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2: Mon père, il m'apprend à cuisiner. Du coup, moi j'adore cuisiner avec lui. Et une fois, j'ai fait des haricots verts et, avec de la viande rouge. Et en fait, maintenant, je veux faire les repas que toute seule.
3: Moi, je cuisine des tagines, des couscous. Des fois, je cuisine avec ma mère des gâteaux, des pancakes.
4: Moi, je cuisine un bon coq et un poulet. Je suis le poulet qui danse, je suis le poulet qui danse.
5: Je sais faire des salades, j'aime bien. Ma maman, elle a cuisiné un repas, mais j'arrive pas à dire parce que c'est dans mon pays. Après, quand j'ai goûté, c'est très bon parce que j'aime bien.
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10: Adichat Zoé.
11: Adichat Cynthia.
10: Alors avec toi, des histoires de clés, des histoires de clous, moi je sais plus, je te laisse raconter.
11: Aujourd'hui, je vais vous raconter l'expression « ne pas valoir un clou ». Et le locutio verbial courant n'abe nat mérite nad balou d'estad ocio utilitat donc endus mots est annul.
12: Ah, c'est vrai que c'est joli.
13: C'est nul! Zéro!
11: C'est une locution verbale courante d'avoir presque aucun mérite, n'être presque d'aucune valeur, d'aucune utilité, donc en deux mots être nul. Par exemple, que collectionne le Skyhouse n'est bon pas sur Cloud, mais que vous avez mis tout dessus. Par exemple, je collectionne les cailloux, mais ce n'est bon pas sur Cloud, mais je les aime quand même.
14: La vie ne vaut rien. La vie ne vaut rien.
10: Il y a tellement de choses qui valent pas un clou, mais qu'on aime quand même. Merci Zoé.
11: Merci, ça dit chat.
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15: C'est quand même un rêve pour moi parce que c'est vrai que je ne pensais pas en arriver à ce stade-là.
10: Vous êtes fière de vous?
15: Un petit peu, oui, quand même.
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15: Donc, je m'appelle Marie-Pierre Poulet, j'ai 70 ans. Je viens d'être titrée aux championnats d'Europe de natation qui se sont déroulés en Pologne à Lublin sur le 100 mètres 4 nage. Je nage à Jouer les Tours, au club de Jouer les Tours, à Jouer natation.
10: Vous êtes championne d'Europe.
15: Disons que pour moi, c'est un petit peu impressionnant. Je ne réalise pas trop pour l'instant. C'est une compétition qui s'est passée comme une autre compétition. J'adore faire des compétitions. Et c'est vrai que plus on m'en parle et plus je me dis « ah oui, quand même ».
10: Que vous avez toujours été nageuse.
15: Ah oui, ça, j'ai toujours été nageuse. Depuis l'âge de 9 ans, j'ai été nageuse. J'ai commencé dans un club de la Sarthe. Ensuite, j'ai suivi mes parents. On a été mutés en Indre-et-Loire. Et j'ai fait les championnats de France en 97 à Saint-Pierre-des-Corps. La piscine de Saint-Pierre a brûlé. Donc, je me suis dit, il faut quand même qu'on trouve un club pour continuer à nager parce que c'est quand même pas ma raison de vivre, mais beaucoup quand même. Puis en fait, je me suis orientée sur Jouer. Très contente également de rapporter ces titres pour le club de Jouer les Tours, bien sûr. L'endroit où je me sens bien, c'est dans le sport. Parce que j'ai fait énormément de sport, donc j'ai touché à beaucoup, beaucoup de sport. Et c'est vrai que l'ambiance a été magnifique et c'était franchement époustouflant au niveau organisation, au niveau...
10: Vous avez dû entendre pas mal de langues.
15: Énormément.
10: C'était qui vos adversaires?
15: Il y avait beaucoup de gens des pays de l'Est, hongrois, tchécoslovaquie. On est toujours en attente dans les chambres d'appel, comme on voit aux Jeux Olympiques et tout. C'est vrai que c'est impressionnant de voir ça. Entre nous, parfois, il y a des regards qui sont un petit peu... On se dit, mince, celle-ci, elle est un peu plus forte, ou celle-là, il faut que je me méfie, il faut que je surveille et tout, parce qu'on sait à peu près quels seraient nos adversaires, si je puis dire.
10: Et elles savaient que vous alliez être leur adversaire?
15: Alors, moi, je ne parle pas anglais, enfin, très peu. Je sais pas. Les numéros de place, on se dit, celle-ci, elle est un peu plus forte et tout, donc il faut que je surveille, etc.
10: Médaillée d'or en Pologne, il y a quelques jours, Marie-Pierre est aussi fidèle depuis 43 ans.
15: Tous les jours, voilà, je travaille.
10: Vous nous donnez un peu du fil à retordre en ce moment avec tout ce qu'on parle sur la retraite. Ou vous dites, non, moi 70 ans, c'est bon. Qu'est-ce c'est que vous ça. Faites de beau?
15: Je travaille au Crédit Agricole. Pour moi, ça a toujours été un leitmotiv aussi, le travail, parce que ça m'a créé du lien social.
10: Et puis un certain goût de l'effort, peut-être, parce que ce fameux 100 mètres 4 nage...
15: Eh bien, je l'ai fait en 1:38.04.
10: L'année prochaine, vous y retournez?
15: L'année prochaine, peut-être, si je suis encore apte à pouvoir faire des compétitions, pourquoi pas, oui. Enfin, je sens l'adrénaline monter, et j'ai à cœur de vouloir satisfaire le club. Après, pour moi, ça coule de source, on va dire.

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1: Attention, je vous emmène dans vos souvenirs, des souvenirs avec vos enfants.
2: Oh, oh tiens, voilà quelqu'un, petit ours brun. Coucou, c'est toi mon copain, petit ours brun.
1: Le petit ours brun, vous l'avez sûrement en livre chez vous. Eh bien, sachez que l'entreprise Le Jouet Simple assemble les jouets de petit ours brun à Entrammes. Et ça fait un succès de dingue. Pierre Véron, le gérant, nous raconte cette histoire.
3: Qui fêtait l'année dernière ses 50 ans. Et en fait, à cette occasion, on a sorti une gamme de jouets, donc des petits véhicules, des petits camions, des jouets de bain. Et ça a été un véritable virage pour nous. On a sorti ces jouets en septembre dernier. Et on a eu des très bons retours sur cette gamme de produits.
1: La preuve, l'entreprise existe depuis 4 ans et au début, elle n'avait que 3 petits jouets.
3: Aujourd'hui, on a plus de 300 points de vente en France. Et l'année dernière, on aura vendu un peu plus de 60 000 jouets.
4: T'en as beaucoup des jouets.
1: Ça, c'est vrai. Et Le Jouet Simple est la seule entreprise à fabriquer ce style de jouets.
3: Entièrement fabriqué en France, en matière recyclée et à partir d'un seul matériau. Pas de colle, pas de vis, pas d'autocollant. Pour que nos jouets soient entièrement recyclables, lavables et démontables.
1: Et le concept est hyper poussé parce que les jouets sont même consignés.
3: On leur propose de nous renvoyer les jouets quand l'enfant ne jouera plus avec. Et ce qui va nous permettre, nous, de les reprendre et soit de les revendre en seconde main s'ils sont en bon état, soit de les recycler en nouveaux jouets s'ils sont en trop mauvais état. On va réutiliser la matière première.
1: C'est pas bête quand on sait qu'un enfant utilise un jouet que 6 à 8 mois.
5: Pauvre petit lion abandonné au milieu des trucs cassés. Il doit être triste tout seul.
1: Mais heureusement, petit ours brun est là pour prendre soin de lui. Alors, je sais que l'entreprise a un point de chute en région Auvergne-Rhône-Alpes, mais la Mayenne a une place efficace et sentimentale.
3: On a aussi notre propre atelier d'assemblage qui est basé à Entrammes, et notamment ma maman d'ailleurs qui gère tout cet atelier d'assemblage.
2: Oh, oh tiens, voilà quelqu'un.
1: Eh bien, c'est Mireille.
3: Mireille, voilà, qui est sûrement en train d'assembler des jouets aujourd'hui.
1: Ah, mais c'est tout ce qu'on aime, les histoires familiales. Et de la Mayenne à la France, en passant par l'Europe, l'entreprise continue d'évoluer.
3: Parce qu'en fait, il s'avère qu'on a eu pas mal de commandes venant pour l'export, donc notamment des pays européens. On a fait évoluer le nom de la marque en passant donc de Le Jouet Simple à Simple.
1: C'est simple, on n'a pas fini d'entendre parler d'eux. Pierre Véron continue les partenariats avec d'autres personnages. Mais en attendant, je crois que petit ours brun a aussi envie de participer à l'économie circulaire.
5: Tu sais quoi ? Ce soir, en rentrant de l'école, on va voir si on trouve d'autres pluches à soigner.
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6: Wikizef, petit guide à l'usage des étrangers du sud du péage d'Arras en vacances dans notre belle région.
7: Nous sommes de retour dans la famille. En ce moment, il fait beau, il fait froid. Ben, on est dans le nord, il y avait un indice. Et en plus, il y a un vent de voleur. C'est une situation que j'aime peu parce qu'en général, quand on dit « oh, il fait froid », on nous répond « ben non, il fait pas froid, c'est le vent qui est froid ». Je pourrais la taper, la personne qui me dit ça. Parce que la conséquence directe du vent froid, c'est qu'il fait froid. Du coup, avance et ferme votre gif. Donc, je résume. Il fait froid, mais il fait beau. Il y a quelqu'un qui a allumé la lumière et d'un coup, vous voyez votre cousine enlever son manteau, tirer sur son col et pousser un soupir. Je sais pas ce que j'ai étouffe d'un coup. Et son mari de répondre. Qu'est-ce que t'as tes vapeurs de belle-mère? Ne paniquez pas. Wikizef est là pour vous aider. Je vous comprends, ça surprend. Bon, ce n'est pas très 21e siècle comme expression. Mais c'est celle qu'utilisait ma grand-mère quand elle avait une bouffée de chaleur. Ou quand elle remarquait que quelqu'un avait anormalement chaud. Cocteau, tête rouge, t'as des vapeurs de belle-mère ou quoi?
8: Définition.
7: Les vapeurs de belle-mère sont originellement les bouffées de chaleur dont souffre la majorité de la gente féminine lors du dérèglement hormonal conséquent de l'arrivée de la ménopause. Quand je parle des filles et de leurs soucis, en général, je préfère partir dans le médical par les temps qui courent, c'est plus sûr. Et puis c'est imagé, parce que dans l'esprit de ma grand-mère, que je rappelle est enterrée au cimetière de l'Est depuis les années 80, je replace dans le contexte. Hein. La ménopause atteignait essentiellement les belles-mères. Ou si vous préférez, si t'es belle-mère, t'es forcément ménopausée. Et je tiens à préciser qu'elle disait ça aussi aux hommes. Mais quand est-ce que ça peut vous arriver d'avoir des vapeurs de belle-mère, par exemple?
8: Exemple.
7: En écoutant le discours de Vladimir Poutine, en s'apercevant que son match Tinder, ben, c'est sa sœur, avec leur nouvelle mode de pas mettre la photo en plus. Et alternative à vapeur de belle-mère, il y a « J'ai chaud, je crois que j'ai une buée ».
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9: Quand il y a des prédateurs, bah, mais sa tête dans sable, au moins ils disent que c'est un pot avec des roses qui dépassent.
10: Pourquoi l'autruche met de temps en temps sa tête dans le sable?
11: Pour peut-être manger les bêtes dans le sable.
12: Pour manger ce qui est dans le sable, pour tout simplement voir ce qu'il y a dans le sable.
13: Pour dormir.
10: Si elle veut voir ce qu'il y a dans le sable et qu'elle met sa tête dans le sable, elle voit plus rien.
12: Bah, peut-être qu'elle résiste au sable.
10: Ou alors elle a une frontale.
12: Je pense pas.
14: C'est peut-être pour manger ce qu'il y a dans le sable, mais plus profondément avec sa bouche.
9: Quand il y a des prédateurs, bah, met sa tête dans le sable. Au moins, ils disent que c'est un pot avec des roses qui dépassent.
15: Oh, les jolies fleurs!
14: Comme ça, elle voit pas ce qui se passe autour et elle a plus peur.
10: Qu'est-ce que vous faites si quelqu'un vous court après?
14: Courir. Dire à quelqu'un qu'on a besoin d'aide.
10: Tu vas pas mettre ta tête dans le sable?
14: Bah non, sinon il peut nous attraper facilement.
9: Ou alors sinon on lui met un coup de poing dans la figure, au moins bah, c'est lui qui a la tête dans le sable et nous on s'en va.
10: Mais pour l'autruche alors elle?
12: Pour l'autruche c'est facile, elle court plus vite que nous.
10: Et vous savez comment on fait des petits autruches?
14: Une fois qu'ils sont dans l'œuf, bah, ils cassent la coquille et ils sortent.
10: Donc c'est avec des œufs?
14: Bah oui.
10: Vous avez déjà vu un œuf d'autruche?
12: J'ai cru en voir un en vidéo, mais non. Comme les œufs normaux, mais quand même un peu plus gros.
16: Oh, plus ils sont gros, plus les œufs.
14: Bah, l'œuf, j'en ai déjà vu, mais pas en vrai. L'œuf, il est gros comme ça.
10: Il est en effet très gros. Comment est-ce qu'on peut avoir une poêle suffisamment grande pour faire un œuf au plat d'autruche?
14: Tu fabriques soit une grande poêle ou...
15: Non, pas la poêle à frire!
14: Soit... J'essaie de trouver une grande poêle, bah, comme ça, c'est bien. On a des poêles grandes, mais ça suffit, des poêles comme ça, ça suffit.
12: Ou alors, on le fait tout simplement pas cuire, on les laisse vivre.
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17: Je rêvais d'avoir une maison à la campagne. Cette maison, c'est comme si j'y étais née. C'est ma maison de famille.
18: Ma maison s'appelle l'Ostao de la Mar.
19: C'est une maison un peu envoûtante.
20: Eh bien, vous voyez, des livres et trois fenêtres qui me donnent le paysage du pays, comme si c'était trois tableaux.
0: Ils ont vécu ici.
4: Thibaut Gaudry.
21: Ce fut autrefois Montmartre ou Montparnasse. C'est aujourd'hui Saint-Germain-des-Prés, avec ses rendez-vous littéraires, ses silhouettes et ses figures. Avec Juliette Gréco qui en fut l'enfance et n'y est plus qu'une passante.
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0: Symbole de liberté et de féminité, la jolie môme Juliette Gréco devient à la fin des années 50 la muse de Saint-Germain-des-Prés, avant de devenir une icône de la chanson française à texte. Ce qu'elle n'avait pas prévu, se rêvant plutôt danseuse.
23: Je donne mes textes à Cosma, il aime si tu t'imagines, et l'après-midi même, il en fait la musique. Et moi je suis là, maintenant il va me falloir chanter. Et puis tout d'un coup le miracle s'est produit. Pour moi, il y a eu un miracle. Voilà, ça y est, je m'envole, je me mets à chanter. Et depuis, j'ai toujours chanté.
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0: Juliette s'échappe régulièrement de Saint-Germain-des-Prés, fuit le tourbillon de la vie parisienne pour goûter la douceur de vivre du Sud. En virée parfois à Saint-Tropez, avec ses copains Boris Vian ou François Sagan. Jusqu'en 1985, où elle est invitée à chanter au festival de Ramatuel. Et c'est le déclic. C'est là qu'elle veut vivre avec son mari, le musicien Gérard Joannest.
25: Je voulais une maison face à la mer. Je voulais le soleil qui tourne autour de la maison toute la journée, parce que Gérard adore ça. Et je voulais une maison qui me permette de rêver dans le silence.
0: Elle achète un terrain et demande à Serge Meige, l'architecte du théâtre de Verdure, où elle a chanté pendant l'été, de lui concevoir son futur havre de paix qu'elle baptise la Maya. Elle va en penser les moindres détails, comme cette table de jardin construite autour d'un mûrier platane ou la tortue en mosaïque au fond de la piscine.
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0: Juliette, contemplative, aime se ressourcer sur la terrasse, avec vue sur la Méditerranée, et dans son jardin constellé de toutes sortes d'espèces méridionales. Elle développe même une passion pour les orchidées blanches. Elle fait de ce jardin et de sa maison son petit coin de paradis, son refuge,
1: Celui qu'elle n'a jamais eu petite et qu'elle partage avec ses chats, ses chiens, un ménate prénommé Goya et même un bébé panthère. Mais on peut aussi la croiser dans Ramatuelle, au marché ou au café de l'Ormeau. Et puis, femme libre, c'est également une collectionneuse, notamment d'objets érotiques, mais aussi religieux.
2: Déshabillez-moi.
1: Elle était venue, elle aime toujours chanter au festival de Ramatuelle.
25: C'est vrai que ça ressemble un peu à Avignon, quand Avignon a démarré, c'est-à-dire une chose totalement artisanale, faite d'amour, de tendresse et de sueur, de larmes de sang, de larmes de sel, de larmes de miel.

0: C'est dans cette maison, face à sa Méditerranée, le 23 septembre 2020, que la jolie môme quitte la scène.
1: Jolie môme. 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
2: C'est la Camini Minute, votre chronique de la joie et de la bonne humeur. Comment ça va les amis? Enfin, je dis comment ça va les amis, je pourrais dire CMTV. Oui, parce que je ne sais pas si vous avez remarqué, mais je ne sais pas si c'est la nouvelle génération, mais il y a des gens, quand ils parlent, ils mettent de moins en moins de voyelles, de moins en moins de lettres. Pour dire « il n'y a rien », ils disent « il y a R ». Pour dire « mort du rire », ils disent « MDR ». Pour dire « péter de rire », ils disent « PTDR ». Et pour dire « à ce qui paraît », ils disent « à skip ». Il y a de moins en moins de lettres, de moins en moins de mots. Mais si on continue comme ça, ils vont parler comment dans 10 ans les gens ? C'est quoi cette façon de parler là ? Je veux dire, il n'y a rien, c'est pas une longue phrase. Je comprends qu'on veuille écourter des trucs, mais il n'y a rien, c'est pas long, il y a R. Comment on va parler dans 10 ans ? Moi je dis... On parle de plus en plus des extraterrestres et des ovnis. Moi, je pense que si les extraterrestres viennent sur Terre, c'est à cause des gens qui parlent comme ça, qui réduisent les mots. C'est quoi cette façon de parler, franchement? C'est abusé, quoi. Parler français, c'est une belle langue, le français. Il y a R, MDR, PTDR, ASKIP, il est BG pour dire beau gosse. Mais c'est bien de dire qu'on est beau gosse, ça fait plaisir d'entendre beau gosse. C'est plus plaisant que BG. Ils enlèvent les voyelles comme ça. Ça me rappelle les films coquins qu'on voyait sur Canal+, au début du mois, le samedi du mois, quand c'était encrypté. Vous vous rappelez ça? Faites pas semblant. Hein. Lui, à tous les auditeurs d'ici Picardie, vous aussi, vous êtes tombés au moins sur du crypté sur Canal+, dans les années 90. Et ben c'est pareil, cette nouvelle façon de parler là. Des mots courts, de plus en plus courts. Et d'ailleurs, même les rappeurs de nos jours ont des noms d'artistes de plus en plus courts. ZKR, PLK, SCH, MHD. Après, il y en a qui gardent même les voyelles. Gims, Jules, Vald. Et bien sûr, on terminera par les groupes asiatiques, les Coréens de BTS. Alors eux, ils n'ont pas mis de voyelles, mais BTS, c'est quand même Bac+2.
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3: L'ancien mystique manoir de dames. Chambre d'hôte, petit déjeuner, salon de thé, événements, fiançailles, mariage, on peut tout faire ici. Bonjour. Enchantée.
4: Enchantée. Bienvenue chez nous.
3: Ben merci. Donc c'est vous qui avez une vie de princesse, vous m'avez dit
4: c'est
3: au téléphone.
4: J'ai mon prince dans la cuisine.
3: Ben c'est cool, écoutez. Julia et David, donc une magnifique histoire d'amour qui va être très énervante, j'en suis sûre.
4: Sûrement.
3: Alors c'est quoi ce manoir ?
4: Donc c'est un manoir qui date de 1900. Ouais. Et en fait, il a été créé quand les usines ont été créées également. Donc c'est le dirigeant de ces usines-là qui a construit ce manoir.
3: L'usine qui est en face, là.
4: C'est ça. Ventron Confection.
3: Je décris la princesse. Quand même. Cheveux longs.
4: Oui.
3: Bleu, montrez-moi, retournez-vous. Vert. Magnifique. Ah, bleu-vert. Oui, ouais, dans la pénombre, on voit pas bien parce que c'est un peu pénombre le manoir.
4: C'est ça,
3: là.
4: C'est le style du manoir, ouais.
3: Ouais, c'est ça. Piercing.
4: Oui, tatouage, tout ça.
3: Ouais. Ah, ouais, c'est ça. Oui, une princesse très moderne.
4: Voilà.
3: On n'est pas dans la petite princesse avec la petite robe rose, les flots dans les cheveux, quoi.
4: Non, c'est la princesse habillée en noir.
3: Et voici David, donc. Le prince charmant, bah écoutez, je suis enchantée, ravie. Vous aussi,
5: c'est ça, Roger. Oui, au retard plutôt, voilà.
3: Ah, voilà. C'est ça.
5: La barbe, les cheveux, du coup, un peu plus courts. J'avais les cheveux longs pendant un temps, mais
3: avec une comment ça s'appelle ça ?
5: Ah, la banane, du coup.
3: Oui, la banane, voilà. Le piercing aussi, etc. Donc,
5: c'est ça.
3: Un prince charmant, tout à fait moderne aussi.
5: Voilà, c'est tout à fait.
3: Ce manoir, vous l'avez acheté ?
5: Oui, on est passé devant après une visite qu'on avait fait du côté du 90.
4: Au nord de Belfort, ouais.
5: Mais oui, c'était par un détour du coup à moto plutôt que de revenir par la voie rapide. On a fait le détour côté Vosgien pour l'école, c'était toujours sympa. Et puis on a vu le manoir qui, lui, n'était pas en vente pour le coup. Et on s'est arrêté devant parce qu'on l'a trouvé magnifique. On a fait quelques photos. On s'est dit, c'est une bâtisse comme ça qu'il nous faut. Et en rentrant, en continuant nos recherches pour les maisons, 2 semaines plus tard, on est tombé dessus, tout fraîchement mis en vente.
3: D'accord.
5: Donc on s'est dit, il y a quelque chose à faire. Donc On est revenu, on a fait la visite, on est tombé sous le charme, malgré l'état du coup.
4: Parce qu'on est tombé sous le charme de l'escalier, et puis après on avait pu...
3: C'était mort.
4: Ouais, c'était mort.
3: Ah, et alors, ça vient
4: d'où ? Parce que moi, c'était un rêve de petite fille. Ouais. Je disais toujours à ma grand-mère qu'un jour j'aurais un château, et elle me dit, si t'en rêves, t'en es capable de le faire, alors tu le feras.
3: D'accord, et vous saviez que c'était son rêve ?
5: Oui, tout à fait, ça faisait déjà un moment qu'elle en parlait aussi, et puis voilà, c'était le but de pouvoir justement réaliser son rêve. Après oui, il y a un investissement, il y a une grande part de folie. On y met toute notre âme, tous nos budgets, tout ce qu'on peut, pour pouvoir du coup réinvestiguer les lieux, lui redonner le cachet d'antan, et puis voilà, que ça reprenne vie complètement.
4: On a eu vraiment un coup de cœur en rentrant, et puis en sortant, on a dit, on est un peu dans la merde. Parce qu'il y avait énormément à faire, c'était pas le budget qui allait, c'était pas le coin qu'on voulait. Et finalement, en ressortant, on s'est regardé, on a dit, ça y est, c'est lui, quoi.
3: Alors, vous faites chambre d'hôte, donc
4: c'est ça.
3: C'est là qu'on mange ?
4: Là, on fait chambre d'hôte, là, on fait les petits déjeuners, les tables d'hôte et les salons de thé.
3: C'est votre cuisine à vous ?
4: Oui.
3: Oui, parce qu'on est chez vous, en fait.
4: C'est ça.
3: Mais c'est génial, c'est vachement beau.
4: Les gens sont vraiment immergés chez nous.
3: Ah ouais, c'est magnifique.
5: Tout refait au complet.
3: Et votre but, c'était d'ouvrir une chambre d'hôte.
4: Oui, oui. Okay. Ouais, ouais. Notre but, à la base, c'était même d'avoir un château pour sauver un lieu. Et après, on a eu beaucoup trop de contraintes avec les châteaux. Mm-hmm. Donc, on s'est rabattu sur les manoirs où on pouvait un peu plus s'amuser, en fait.
3: Donc, vous bossez tout le temps, quoi.
5: C'est ça, tout
3: le temps. Vous faites des travaux vous-même ?
4: Oui. Ah oui, on fait tout nous-mêmes. Ouais.
5: Moi, je travaille encore à côté. Donc, madame est dédiée vraiment pour la partie gestion du manoir chambre d'hôte.
3: D'accord, madame la princesse.
5: La princesse est un peu Cendrillon aussi, puisqu'elle s'occupe de tout derrière. Et après, pour ce qui est partie travaux, elle m'aide énormément. Surtout pour ce qui est décoration, c'est les idées de madame. Après, madame m'a appris pas mal de choses, tout ce qui est placo, tout ça. Moi, c'est la partie électricité. La partie plomberie autodidacte, où on avance comme ça.
3: C'est les idées de madame, Voilà. C'est ça.
4: C'est ça.
3: Comment vous avez
4: après, j'ai de la chance, il suit beaucoup. Et puis, on a les mêmes goûts, donc en fait, c'est pas compliqué, quoi.
3: Il n'y a pas besoin de le convaincre.
4: Voilà, c'est ça.
3: Combien il y a de mètres carrés, alors ?
4: 800 mètres carrés. On en a rénové 250.
3: Je sais pas si je vous trouve pas un peu fou.
4: Oui, tout le monde nous le dit.
3: Ah, oui, c'est ça. C'est assez banal ce que je
4: veux dire. Voilà, on est passionnés et puis on aime ce qu'on fait. Et on savait que ce serait des sacrifices, mais du moment qu'on est ensemble, comme on a dit, qu'on tient le coup, c'est le principal. Parce que cette année, ça va faire 18 ans qu'on est ensemble.
3: Vous êtes rencontrés très jeunes.
4: Très jeunes, ouais. On s'est mariés très jeunes aussi. Et puis après, on a toujours fait en fonction que l'autre puisse évoluer. Quand un évoluait, l'autre patientait et puis l'aidait à évoluer et ainsi de suite. Et ça, c'était le but ultime de notre couple, ouais.
3: Donc vous vivez à Ventron toute l'année. C'est assez isolé, c'est assez calme.
4: Oui, on aime bien. Ouais. On est tranquille.
3: Oh là là, vous êtes des ovnis pour moi.
4: En fait, je pense qu'on est dans des corps de jeunes, mais avec une mentalité assez ancienne. On aime les choses comme ça. Moi, j'ai vécu avec mes grands-parents. Donc, c'était une ambiance déjà où la famille était importante, les repas étaient importants, la convivialité, les choses à l'ancienne. Je voyais mon grand-père souvent dans les jardins en train de travailler. Donc, tout ça, pour moi, c'est ancré en moi et il a vécu un peu préparé. Donc, c'est ce qu'on aime, notre tranquillité. On adore cuisiner tout nous-mêmes, recevoir les gens, leur proposer en fait un univers carrément différent.
3: Ah, carrément. Hein.
5: Oui, comme c'est marqué du coup sur les annonces, c'est le voyage hors du temps. Quand on rentre ici, on change l'ambiance du
3: Vous vous êtes bien rencontrés tous les deux. Hein. Vous notez quand même la chance que vous avez.
4: Ah ça oui, on sait qu'on a beaucoup de chance. Ouais. Ah ouais, parce que tout le monde pourrait pas vivre cette expérience. Et puis on nous l'a tout de suite dit. Est-ce que notre couple est solide? Parce que sinon la banque aurait pas suivi les projets comme ça. Quoi.
3: Ah oui. Ah, ouais. Vous avez fait quoi? Vous avez vu des psys, des certificats de solidité du couple pour c'est le ça. Banquier?
5: Non, c'était pour démontrer. Voilà, on avait la NIAC du moins qu'on le voulait vraiment. Donc à force d'insister, ils ont compris du coup que oui, on voulait parce que d'après eux, les statistiques c'était 70% des couples divorcent dès qu'ils achètent une maison avec des travaux, des choses comme ça.
3: D'accord. Voilà.
5: C'est pour ça qu'ils étaient réticents.
3: Et alors ça veut dire que ça a été long, c'est ça, d'obtenir les prêts bancaires, de convaincre?
4: Déjà on a dû se battre pratiquement 6 mois pour avoir le manoir. Et puis après pratiquement aussi 3 mois, faire tout le tour des banques avec un business plan, leur montrer qu'on était solide. Ils voulaient savoir si on avait vécu des épreuves, des choses comme ça, pour voir si on allait tenir le coup.
3: Des épreuves dans le couple?
4: Ouais, c'est ça.
3: Oui,
4: c'est
3: et
4: ça.
3: Vous avez répondu quoi, oui ou non?
4: Oui, nous on a morflé pas mal, donc... On sait ce que c'est, donc on savait qu'on allait tenir largement le choc.
3: Mais je peux être indiscrète, en quoi vous avez morflé?
4: On a eu des épreuves de la vie pas très faciles, beaucoup d'accord. de décès, des maladies, des trahisons, des choses comme ça, assez dur, en très peu de temps.
5: Des périodes financières très compliquées. On a vécu du coup en Saône-et-Loire, dans une ville paumée, à 30 minutes de toute commodité, on avait essayé, mais c'est vraiment à l'extrême. Et là, pour le coup, financièrement, on avait énormément de mal à s'en sortir, on vivait avec
4: 10 euros par mois pour manger. On a connu des périodes vraiment très très compliquées qui auraient la plupart du gens, on se serait séparés, quoi.
3: Ah, oh, je vous adore. Et là, ça tient la route, alors ?
4: Là, ça commence à avoir de l'ampleur, ouais. Ouais, ouais. Je pense qu'il nous faudra encore quelques années pour vraiment se faire connaître. Mm-hmm. Mais comme on dit, on lâche pas l'affaire, quoi. Mm-hmm. Puis on a des clients super, donc c'est cool.
3: Donc voilà, le temps s'était arrêté, hein. Mais bon, il va reprendre son cours. Non. L'ancien mystique, mystique parce que vous aimez tout ce qui est mystique.
4: Voilà, c'est ça.
3: L'ancien mystique, Banois, Deux Dames.
4: Ouais. Alors ça, c'est le nom de mes ancêtres.
3: Ah, Deux Dames.
4: Deux Dames, oui.
3: Donc c'est vous qui l'avez baptisé comme ça ?
4: C'était pour rendre hommage à mes ancêtres qui, avant, étaient des nobles. Et quand il y a eu la guerre, ils ont vendu leurs particules pour pouvoir aller dans les rébellions, quoi.
3: Merci à vous deux, au revoir.
4: Merci, au revoir.
5: Merci bien.
3: Puis bonne chance pour tout ce qui vous attend. Hein.
4: C'est gentil, je vous remercie.
3: Merci d'être venu. Au revoir.
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1: Adieu Balin et adieu à toutes. Franz, une question.
2: Ah,
1: Kusiba, Bapla la chantate.
2: Bapla.
1: Ouais, bon. Si je vous pose cette question, c'est parce que le pitchou de mes voisins bat Atal Atal. Ah. Anna Atal Atal, c'est aller Kusi Kusa. Donc il pourra aller mieux bas Atal Atal. A quoi fait maille d'une jaune que le pitchou de l'Ebézi qui topasse des Toussi. Ça fait plusieurs jours que le pitchou de mes voisins n'arrête pas des Toussi. Alors, votre avis, qu'est-ce que ça signifie le verbe toussi en occitan?
2: Ce serait pas tousser?
1: Eh oui, bravo. En effet, en pays toussain, c'est dit toussi, autre prononciation, mais tussi, c'est des brembales au verbe tufega, sans oublier le verbe tufega pour dire également tousser. À la vis, le pauvre drôle, bouspo de dire que toussi, ce qui conne. Alors, le pauvre drôle, c'est-à-dire le pauvre garçon, je peux vous dire qu'il tousse quelque chose. Et quand quelqu'un tousse bruyamment, on dit en Gascogne toulousaine que toussis comme une tibao.
2: Qu'il tousse comme un cheval.
1: Mais oui, ah c'est bon, quand une personne pousse très très fort. C'est pas dit les tabés qui toussisse comme un tambour. Ouais, comme un tambour, là aussi, c'est assez imagé. Oui. Ou encore qui toussisse comme une asclaire. Une asclaire, que j'accou, eh bien, c'est quelqu'un qui fend le bois et qui tousse fort, Macarel, et qui frappe fort comme un forcené. La toux se traduit en occitan par la tous, le toussimen, le toussite, et dans certains endroits de la Gascogne, la toussicaire. Alors, concernant le pitchou du voisin, nous n'y a mal que nous n'ajons remède. Il n'est pas de mal sans remède. Une bonne sirop, et c'est la garite, un bon sirop, et il sera guéri.
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3: Bonjour à toutes et tous, bienvenue dans Affaires classées, le podcast. Nous sommes en 1875, au cœur de la Bigorre, dans le petit village de Montousset, pas loin de Bagnères. Un fermier du village est assassiné avec sa fille. La veille, trois inconnus leur avaient rendu visite. Question, qui sont ces étranges visiteurs? La suite, dans un instant.
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3: Nous sommes en l'an 1877. Les gazettes judiciaires de l'époque regorgent de faits divers, de vols, de meurtres. Pour quelques sous, certains n'hésitent guère à frapper, à tuer. Souvent, hélas, ces drames sordides impliquent des ressortissants espagnols sans ressources, des sans domicile fixe, errant de ville en ville, profitant de la quiétude des campagnes pour commettre leurs méfaits. En cette fin de 19e siècle, la France accueille nombre d'immigrés fuyant leur patrie après l'invasion de Napoléon, comme en atteste le procès qui va suivre. Ce matin du 12 mars, une imposante foule de curieux s'est amassée des deux côtés de la petite rue qui conduit de la prison au palais de justice de Tarbes. Tous guettent le passage, dans un instant, du convoi à cheval qui transportera les accusés du crime de Montousset. Voilà plusieurs jours que la presse régionale annonce ce qui sera le procès criminel de l'année dans le coin. Il est 11h. Le président de la cour d'assises, M. Léniel, vêtu de son imposante robe rouge et noire, ordonne aux gardes qu'on introduise les accusés, deux hommes et une femme, dans le box. Ils sont jeunes, une trentaine d'années, de taille moyenne. Les deux hommes sont originaires de la province voisine de l'Aragon, tandis que leur voisine de galère est certes née à Tarbes, mais de parents espagnols. L'affaire a débuté 2 ans plus tôt. Dans la soirée du 25 novembre 1875, le trio arrive d'Auch en diligence à la gare de Lannemezan. Ils vont marcher à pied toute la nuit en direction du petit village de Montousset, dans le canton de Bagnères-de-Bigorre, qu'ils atteignent enfin au matin suivant.
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3: Leur traversée ne passe pas inaperçue. Des paysans, déjà au champ, scrutent ces inconnus. Qui sait s'ils ne sont pas là pour voler? Un petit garçon les voit aiguisant leur couteau au bord d'un sentier. C'est à lui que le trio réclame son chemin. La ferme des Campistrous, tu sais où c'est? Arrivé à destination, il toque à la porte et tombe sur Philippe, le chef de famille. C'est Louise, sa fille, que la dame du trio demande à voir. Elle dit être une ancienne amie. Direction un champ proche où Louise est à pied d'œuvre. Quand elle aperçoit sa visiteuse, elle se jette dans ses bras, l'embrasse avec effusion et propose au trio de passer la nuit à la maison. Dimanche 27 novembre, Rosalie, une voisine des Campistrous, s'étonne de voir les volets fermés. Elle frappe à la porte. Personne. Louise. Silence. Un sombre pressentiment envahit Rosalie, qui part alerter monsieur le maire, lequel se transporte sur place, accompagné de quelques hommes. Un épouvantable spectacle les attend. Philippe, le chef de famille, gît inanimé dans son lit. Une mare de sang s'écoule à travers le matelas. Un double bâillon noué derrière la tête et fortement serré a été posé sur sa bouche pour l'étouffer ou l'empêcher de crier. Des plaies béantes sur sa poitrine, son cou, sa tête lui ont été infligées par une arme blanche. Et Louise, elle, c'est dans l'écurie que son cadavre mutilé sera découvert, lardé de coups de couteau. Pour les gendarmes de Bagnères, il n'y a pas à chercher bien loin. Le vol est le mobile de ce double meurtre. Les meubles ont été fouillés, le linge des armoires jeté au sol. Un objet va pourtant retenir leur attention.
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3: C'est un cache-nez noir et blanc. Rosalie, la voisine, est formelle. Il appartient à l'un des deux hommes arrivés la veille. Elle a croisé le trio quand il se dirigeait vers la ferme en début de soirée. Et bizarrement, tout ce beau monde a disparu. Nul ne sait à ce stade qui sont les deux hommes à l'accent espagnol qui accompagnaient la visiteuse qui se disait amie de Louise Campistrous. Elle, en revanche, est très vite identifiée. Elle se nomme Marie Viau. Née à Tarbes, elle s'adonne depuis longtemps à la prostitution dans les rues du chef-lieu de la Bigorre. Selon les policiers, Marie s'est mise en ménage avec un certain Francis Badel, un homme fort dangereux, condamné par 3 fois et fraîchement sorti de prison après avoir failli assassiner un compatriote. Sa spécialité, c'est le vol d'argent et malheur à la victime qui lui résiste. Un voleur patenté, capable de tuer sa proie, voilà qui dessine le portrait idéal du suspect numéro 1 dans l'enquête ouverte sur le crime survenu le 26 novembre à la ferme de Montoussé. Reste une question. Comment Marie Viau a-t-elle fait connaissance avec Louise? La réponse ne tarde pas. Quelques mois avant son assassinat, la jeune paysanne avait fait un petit séjour derrière les barreaux à la prison de Tarbes à cause d'un menu larcin. Et c'est là que Louise et Marie s'étaient liées d'amitié, à tel point que Louise lui fit promettre qu'il faudrait passer la visiter une fois dehors à la ferme familiale. Immature, Louise avait glissé une imprudente confidence. Philippe, son père, avait longtemps vécu aux Amériques. Il en était revenu riche, très riche, et pour preuve, il cachait sous son matelas des lingots d'or et 30 000 francs en espèces.
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3: Une confidence qui ne tomba pas dans l'oreille d'une sourde. Marie en parla aussitôt à son amant, lui aussi en prison. C'est pour s'emparer de ce joli magot que Marie Viau conçut le projet de rendre visite à son ex-voisine de cellule, aidée des deux hommes que les policiers ne tardent pas à identifier comme étant les deux frères Badel, Francis et Valentin. Mais où sont-ils passés? Le lendemain du crime, le trio sanguinaire a déjà traversé la frontière afin de se planquer en Espagne. Grâce à l'entraide entre les deux pays, les 3 suspects seront malgré tout interpellés vite après. Face au juge, Marie Viau se met à table et elle raconte « profitant de l'hospitalité du vieux campiste Rousse, le trio assassin entamait la soirée en savourant les spécialités culinaires de la ferme de Montousset avant de tuer le père et sa fille. Selon ses deux compères, c'est Marie Viaud qui a décidé d'achever le vieil homme.
5: « Il faut en finir, et vite, sinon les gendarmes vont arriver !»
3: Joignant le geste à la parole, elle s'empare d'un couteau de cuisine posé sur la table et elle le tend à son compagnon.
5: « Vas-y, achève-le !»
3: Détail sordide, une fois les deux meurtres commis, la jeune femme s'est mise à danser, ivre de joie, à l'idée du magot qu'elle imaginait découvrir dans les armoires de la ferme. Mais sa joie sera de courte durée. Malgré une fouille approfondie, les trois compères ne trouvent pas une seule trace du butin dont Louise avait parlé à sa copine de cellule en prison. Ni lingots d'or, ni billets, ni pièces de monnaie. Le butin se résumera à quelques vêtements. Deux robes, un parapluie, des boucles d'oreilles, des chemises, des draps et une montre.
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3: Un butin bien dérisoire face à la guillotine que les trois assassins encourent à présent. Inculpés du crime de vol suivi de meurtre, commis avec préméditation, ils retournent à la prison de Tarbes, et pour longtemps, la même où naquit leur sanglant projet criminel. Le procès aux assises s'ouvre au printemps 1877. La presse locale et nationale est là. L'affaire passionne l'opinion publique car, aux yeux de tous, les frères Badel ne sont que des exécutants. Le cerveau du drame, l'instigatrice, c'est Marie, la diabolique. Dans l'inconscient populaire, la femme donne la vie, pas la mort. Et comme chaque fois lorsqu'une femme est accusée d'un crime horrible, la foule accourt. Face aux magistrats et aux jurés, les frères Badel semblent résignés, convaincus que leur sort est déjà scellé et qu'ils finiront coupés en deux par la lame du bourreau. Mais Marie, jeune et belle, joue la comédie jusqu'au bout. En pleine audience, elle tombe à terre, en proie à des attaques nerveuses. Simule-t-elle la folie pour échapper à la peine capitale ? Un médecin court, il lui fait respirer des sels. Marie se calme, repose sa tête sur l'épaule d'un gendarme et l'audience reprend. Au nom de la société, l'avocat général, M. Dumoulin, requiert la peine de mort contre les trois accusés, unis dans le crime, unis dans le châtiment. Une heure suffira à la cour pour rendre son verdict. Peine de mort pour Marie Viaud, peine de mort pour Francis Badel et prison à vie pour le jeune frère Valentin. C'est le 12 mai suivant que Francis sera guillotiné. Marie aura plus de chance. Elle est graciée par le chef de l'État. Devenue une détenue modèle, elle sera libérée 25 ans plus tard, en 1902.
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3: D'or et de sang, c'était ce nouvel épisode du podcast. Je vous propose de nous retrouver dans un prochain rendez-vous avec cette fois-ci un petit voyage dans le temps en juillet 1992. Un curé d'origine basque est découvert dans les toilettes d'une aire d'autoroute en Charente-Maritime. Que s'est-il passé ? Réponse dans un prochain numéro. À bientôt.
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1: La place du village, c'est notre rendez-vous quotidien avec les frères Jean-Noël et Philippe de Paris à la rencontre des Savoyards et Hauts Savoyards. Et aujourd'hui, c'est Philippe qui est avec nous. Philippe, vous nous racontez une très étonnante visite sous terre à Ugine.
2: Ah oui, on est à Ugine, en Savoie, et c'est une rencontre absolument étonnante. Et ce jour-là, on est accompagné par Rudy Lauberton, qui nous fait pénétrer, Laurent, carrément sous la montagne. En fait, nous sommes dans des tunnels de la guerre. Il nous conduit dans des abris anti-aériens de la Seconde Guerre mondiale. Des abris construits juste avant la guerre. Et comme il nous dit, comme on avait des usines sidérurgiques juste à côté, les avions pouvaient les bombarder. Voilà pourquoi il y a des tunnels. Et là, il nous conduit dans un tube qui lui appartient. 90 mètres de long, 2,50 mètres de diamètre. Et il nous dit là, on est juste au-dessous du centre-ville d'Ugine. Juste au-dessus de nous, on a même le musée du Crécherel. Et c'est là que Rudy nous explique qu'il a un jour décidé d'occuper ces tunnels. Il avait pourtant déjà entendu que ces tunnels avaient déjà servi de cave à affinage pour les bons fromages de chez nous.
1: Bon, le suspense a assez duré, Philippe. Qu'est-ce qu'il y fait exactement?
2: Eh oui, qu'est-ce qu'il y fait? Et c'est là qu'il nous fait découvrir une étonnante ferme, l'Aubricole. Tenez-vous bien, l'Aubricole.
1: Ah oui.
2: Et oui, Rudy élève des vers. Il y cultive aussi des endives et des champignons. Et là, il nous raconte comment il a découvert la lombriculture. C'est l'élevage des vers de terre, hein, pour mettre dans les lombris composteurs. Vous avez peut-être ça chez vous.
1: À la différence de vous, vous les descendez, les vers.
2: Vous les descendez. Et il s'agit donc de ces déchets organiques, le compost, vous savez tout ce que c'est. Oui. Et donc, il va récupérer le terreau, mais aussi, tenez-vous bien, le jus fait par les vers, qui dit-il, c'est le meilleur engrais naturel, le jus de vers. Nous, on ne savait pas trop ce que c'était. Et bien, ce sont ces vers de terre que vous mettez justement dans votre compost. Il y a aussi le jus, il ne faut pas l'oublier. Et Rudy nous explique que le vers l'occupe surtout l'été, parce que l'hiver, qu'est-ce qu'on en fait des vers? On n'en fait rien. Et pendant l'hiver, il s'est donc mis à cultiver des endives. Et puis, donc, du mi-novembre jusqu'au mois de mars. C'est vrai que pour que l'endive soit bien blanche, nous dit-il, pour qu'elle n'ait pas d'amertume, elle doit rester totalement dans le noir. Et là, c'est l'endroit

0: idéal.
1: Alors, les vers, l'endive, mais il y a aussi les champignons.
0: Eh oui, les champignons, des amis du noir aussi. Ils cultivent les fameux rosés des prés, mais aussi la pleurote. L'endroit est parfait, nous dit-il, 15 degrés, 85% d'humidité. Et là, il nous fait quelques confidences. Le champignon de Paris pousse sur du fumier de cheval, la pleurote sur du peuplier broyé, et le fameux shiitake, ce champignon étonnant, sur du chêne broyé. Le shiitake, vous savez qu'il a des vertus magiques, il fait pousser les dents, pousser les cheveux, et empêche de vieillir.
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2: Et oui, il est 20h et c'est Décibels, toute l'actualité musicale avec ce soir. Tenez-vous bien, un artiste québécois qui n'a chanté ni dans Notre-Dame, ni dans Starmania, mais oui, ça existe et vous allez adorer ça.

0: Il s'appelle Fred, il a 24 ans. Big Flo et Oli sont fans. Charlotte Cardin l'a invité à faire les premières parties de sa tournée. Et il va sortir l'année prochaine son 5e album. Il est grand temps qu'on fasse connaissance. Fred, et ce soir pour la première fois dans Décibels.
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0: Salut à toutes, salut à tous et bienvenue dans ce premier Décibels de la semaine. On est le 22 juin, c'est la dernière semaine d'école pour Décibels, mais croyez-moi, on va vous gâter, on va avoir une semaine folle qu'on terminera à Rochefort en direct du festival Sœurs Jumelles avec tout un tas d'invités. Et puis ce soir, donc on est avec Fred, que vous allez rencontrer, un Québécois que vous allez adorer. Ce soir également, c'est l'anniversaire de Nicolas Sirkis, le chanteur d'Indochine. Donc un petit indo, évidemment. À la fin de l'émission, notre coup de cœur du jour, c'est la toute nouvelle chanson de Kali qui reviendra en septembre avec un nouvel album et il vient d'en dévoiler un premier extrait. Et puis on va jouer au blind test aussi avec les chansons qui parlent d'histoires, de belles histoires ou d'histoires tristes. Ça, vous verrez bien. En tout cas, si c'est un thème qui vous inspire, vous pouvez déjà appeler Sadika au standard pour jouer avec nous. Le numéro, le 0810 055 056. Et bonsoir Fred.
3: Bonsoir Émilie.
0: Bienvenue dans Décibels. Fred, votre vrai prénom c'est Frédéric, donc on vous appelle Fred dans la vie. Mm-hmm. Mais Fred, avec le Z à la fin, c'est un peu la version de vous, super-héros qui monte sur scène. C'est ça l'idée?
3: C'est exactement ça, tu l'as très bien résumé. Je vois vraiment comme deux Fred, mais Fred en tout cas des pouvoirs que j'ai clairement pas.
0: Ah, bon, moi je sens plein de pouvoirs là dans ce studio, je sens que c'est Fred qui est là aussi, mais Fred qui me sourit gentiment. Alors pour être totalement transparent, Fred, ça fait un moment qu'on en parle dans Décibels, qu'on se dit on aime beaucoup ce garçon parce que sur le 3e album en 2024, Demain il fera beau, dessus il y avait cette chanson assez dingue qu'on a beaucoup chantée dans les couloirs de la radio.

Il était grand temps qu'on invite Fred dans Décibel. Donc ça, c'était le troisième album. L'année dernière, 2025, le quatrième album est sorti. On s'enverra des fleurs. Et dessus, il y avait Extraordinaire.

0: C'est bien, juste avec ces deux extraits, le stade est extraordinaire. On peut commencer à essayer de dessiner le portrait artistique de Fredz, quelque part entre le rap, j'ai l'impression que c'est votre une de vos bases musicales, mais aussi la pop, mais aussi le piano, mais aussi la guitare. Dans quelle case je peux vous ranger?
1: Ah, ça c'est une grande question, ouais, Emily. Hein. Je pense que c'est vraiment à la frontière, comme vous l'avez dit, du rap et de la pop.
0: Ouais.
1: Parce que j'ai commencé avec vraiment en écoutant beaucoup de rap. Et en étant persuadé que je ne pouvais pas chanter, parce que j'avais peur de mal chanter. J'avais l'impression que je chantais
0: comme
1: mal.
0: Orelsan. Il a dit pareil, lui. Il a mis du temps à oser chanter, même sur ses propres refrains, tout ça. Ouais.
1: Mm-hmm. Ben, exactement, même chose. J'étais complexé par ma voix. Donc pour moi, je voulais m'exprimer. Donc c'était un rap que j'allais le faire. Et puis ensuite, ça m'a pris 2-3 années pour me convaincre que premièrement, l'autotune, ça marche bien.
0: Oui, c'est vrai. Et tout le monde sent ça, il n'y a pas de raison.
1: Voilà, et que malgré tout, quand même, je pense que j'arrive à chanter.
0: Alors, votre parcours artistique, il est super intéressant parce que vous commencez vraiment tout seul, devant un ordinateur, avec des tutos, des vidéos sur YouTube. Vous avez d'abord appris la guitare, c'est ça, quand vous aviez 15 ans. Donc, c'était à moins de 10 ans.
1: Ouais, c'est ça. Ça fait 7 ans que j'ai sorti ma première chanson.
0: Ouais.
1: 10 ans à peu près que je joue de la guitare.
0: Ouais.
1: Et que j'ai peut-être même désappris la guitare parce que j'ai mis ça de côté pour me concentrer sur les paroles.
0: Ouais. Et qu'est-ce qui vous attirait au départ? C'était vraiment pour être tout seul dans votre chambre, gratter de la guitare, etc. Ou est-ce que déjà vous vous êtes dit, ok, la musique, ça va être mon moyen d'expression à moi, ado à l'époque, qui a des trucs à dire?
1: Ouais, en fait, c'est venu après une séparation amoureuse.
0: Oh, ah oui.
1: Qui a été très douloureuse et qui m'a donné envie de m'exprimer. Puis ça a été vraiment la case départ pour moi de la musique. Donc de raconter mes peines d'amour, ça a déjà commencé par ça, vraiment des chansons qui parlent beaucoup de peines d'amour, notamment le stade.
0: Oui. Personne n'est à ce stade, Fredz, ne vous en faites pas.
1: Non, okay, merci.
0: Et alors, ce qui est drôle, c'est que donc une peine de cœur fait éclore finalement un talent musical, donc ça c'est plutôt chouette, et une pandémie vous fait sortir de votre timidité et commencer à partager vos chansons, puisque c'est pendant le Covid que vous avez commencé à partager sur Instagram des chansons, vos premières chansons, des freestyles, ouais. Dans votre métier. Là encore, c'est fou, c'est-à-dire en fait, vous, il vous faut de l'adversité, il vous faut un malheur pour passer des étapes, c'est marrant.
1: Ouais, je pense. Ben, en tout cas, j'avais beaucoup de temps à tuer durant la pandémie.
0: Oui, c'est vrai.
1: Donc,
0: mais il y en a qui ont fait des banana bread. Pourquoi vous avez des freestyles sur Instagram?
1: Je pense que je l'ai fait au bon moment parce que j'avais pas peur du regard des autres, vu qu'on était tous un peu... on savait plus vraiment c'était quoi le regard des autres. Pendant 2-3 ans, on se voyait plus. Donc, j'en ai profité, j'ai sorti mes chansons, j'avais du temps. Puis en fait, j'ai rapidement pris goût juste au fait de sortir des projets créatifs et d'avoir des retours.
0: Ouais. Alors aujourd'hui, on est ensemble parce que vous commencez à préparer la sortie de votre 5e album, déjà. Il arrivera au premier trimestre 2027. Et dessus, il y a cette chanson « Mademoiselle ».« Mademoiselle ».

0: Alors c'est assez dingue quand même, 5 albums en 6-7 ans. Vous travaillez tout seul très rapidement, vous avez une équipe qui est aussi rapide que vous. Comment vous fabriquez votre musique?
1: Je commence par me confiner chez moi. Okay. Pour me remettre dans l'état d'esprit de la pandémie.
0: Ouais.
1: Parce que c'est là où tout commence.
0: On recrée le... ok, très bien. On remet un masque.
1: Pas ça, Dieu merci. Et puis ensuite, en vrai, je dois être dans mes affaires. Je dois être chez moi, je dois être dans un safe place. J'écris beaucoup, beaucoup, tout le temps, constamment. J'écris d'abord sur des suites d'accords qui me viennent ou que je trouve sur YouTube, tout simplement. Et puis, dans un second temps, on s'enferme avec les compositeurs. Puis là, on va vraiment créer la chanson. Mais les paroles vont déjà être écrites et voilà.
0: Et donc, chez vous, tout part du texte. Donc ça, c'est... ça, c'est intéressant parce que c'est pas tout le monde. Et j'imagine, comme beaucoup d'habitants du Québec, je pense à Charlotte Cardin, mais à plein d'autres, vous êtes autant à l'aise en français qu'en anglais. Sans doute, en tout cas vous comprenez bien. Pourquoi est-ce que c'est finalement du côté des Français? On a cité Orelsan tout à l'heure, je sais que vous citez aussi volontiers Nekfeu comme une de vos influences et tout. Pourquoi est-ce que vous avez regardé du côté de la France quand, en étant au Québec, vous avez une scène rap américaine énorme et foisonnante? Qu'est-ce qui a fait que vous avez regardé plutôt vers chez nous?
1: J'ai toujours été persuadé que le français, c'était la plus belle langue. Puis que c'était la langue qui pouvait exprimer le plus de choses et avec le plus de nuances possible. Ça, c'est la réponse longue. La réponse courte, c'est que je suis nul en anglais.
0: J'aime bien les deux réponses, en fait.
1: Voilà.
0: J'aime bien les deux. Non, mais voilà. Mais en même temps, ça va dans ce sens-là que l'importance du texte pour vous. Parce que moi, quand j'avais 14 ans, je parlais pas anglais, mais ça m'empêchait pas de beugler du Wu-Tang Clan ou du Jay-Z. C'était pas un souci. Donc oui, vous, le texte est si important qu'en fait, il faut que vous compreniez les paroles pour apprécier une chanson.
1: Il faut que je maîtrise le moindre détail parce que les meilleurs textes, c'est vraiment dans la subtilité, c'est dans les figures de style, les métaphores que je me vois pas trouver en anglais.
0: Ouais.
1: Simplement.
0: Je comprends. Alors, pour celles et ceux qui n'ont pas encore rencontré Freds, je vous propose d'écouter la chanson grâce à laquelle on est tous tombés amoureux de sa plume, oui, et de son chant également, de son rap, bien sûr. C'est la chanson Le Stade. C'est son premier tube en France et c'était il y a 2 ans déjà, tiré de l'album Demain, il fera beau. Freds est dans Décibels.

0: Open.
1: Fred's, le stade. Eh, c'était il y a 2 ans, vous m'avez dit au début de la chanson, pendant qu'on l'écoutait. Vous avez l'impression que c'était hier.
0: C'est fou.
1: Tout va très vite pour vous, c'est ça que ça veut dire peut-être?
0: Ouais, je pense que le temps passe tellement vite et c'est entre autres parce que j'ai des souvenirs de fou grâce à la musique et des expériences de que j'aurais pas pu imaginer.
1: Et ouais, et là on y est en plein. Alors, pour essayer de comprendre le phénomène Fred's, il faut que je vous donne un chiffre, les amis, c'est 250 millions. De dollars sur son compte. Non, 250.
0: J'aimerais
1: bien. 250 millions de streams. Ça veut dire que toutes les chansons que vous avez sorties, si on cumule le nombre d'écoutes, elles ont été écoutées 250 millions de fois. Est-ce que ça veut dire quelque chose pour vous en tant qu'artiste? Est-ce que vous arrivez à l'envisager, ce chiffre, ou est-ce qu'il est trop gros?
0: Oh my god, je sais pas, je peux pas.
1: Non. Hein.
0: J'arrive pas à imaginer. Par contre, 100 personnes dans une salle, je sais très bien c'est quoi. Et 100 personnes qui chantent mes paroles, pour moi, ça veut dire beaucoup plus que 250 millions de quoi que ce soit.
1: Ouais. Mais quand même, 250 millions de streams, c'est pas rien. Non, mais et ça prouve que voilà, ça y est, on vous a remarqué, on vous a adopté dans votre vulnérabilité aussi, parce que c'est ça qui est chouette. En tout cas, en ce qui concerne la France, que ce soit le stade qui nous ait fait craquer pour vous, c'est intéressant parce que on est quand même un gros pays de machos. Et le fait que ce soit des paroles où vous vous montrez vulnérable, pas non plus en victime, mais vous montrez vos failles et votre cœur brisé, et qu'on vous adopte là-dessus, ben voilà, c'est pas tout le monde. Donc bravo.
0: Merci beaucoup.
1: Bravo d'avoir fait ça. Alors, il faut qu'on parle de votre communauté. C'est incroyable. Les gens qui vous suivent, les fameux 250 millions d'écoutes, bah, ils en sont évidemment une grande partie. Vous avez un rapport très, très proche avec les gens qui écoutent votre musique, qui vous suivent sur les réseaux. Est-ce que vous pouvez essayer de m'expliquer ce que vous vivez avec ces gens-là, c'est-à-dire votre premier cercle?
0: Je leur parle presque plus qu'à ma famille. Puis c'est pour ça que j'aime bien dire que c'est comme une deuxième famille. Parce que déjà, ils sont là depuis longtemps. Je réponds à tous mes messages. Les réseaux sociaux, c'est vraiment grâce à ça que j'arrive à tisser un lien serré. Donc, que ce soit via les messages, les commentaires, n'importe quoi. Je suis vraiment proche de mon public.
1: Ça prend beaucoup de temps.
0: C'est un choix que j'ai fait aussi de prendre ce temps-là. Que j'aurais pu passer à faire de la musique ou mais on dirait que le feedback puis le retour qu'ils me donnent, c'est très important pour moi. Puis c'est comme ça que je construis. C'est aussi pour ça que j'ai déjà sorti 4 albums, c'est parce que j'ai besoin du feedback constant du public.
1: Et c'est-à-dire que leur feedback, leur retour, ça peut vous influencer sur une chanson sur laquelle vous êtes en train de travailler, par exemple. Vous pouvez même être inspiré par ce que vous dit votre public.
0: 100%. Il y a des chansons que j'ai terminées, que j'avais jamais pensé terminer parce que le public me le demandait. Et à l'inverse, des chansons que j'ai pas terminées parce que le public présentait pas vraiment d'engouement. Donc c'est dans les deux sens.
1: Incroyable. Alors, public, vous qui nous écoutez, il faut aller voir Fred's en concert. Il y a déjà des concerts en France là dans les jours qui viennent. Cette semaine, vous êtes au festival Lucé en fête, à Musique et Terrasse aussi à Verdun, à la Ferrière Béchet, ça sera le 27 juin. Le festival Auchan en Corrèze le 10 juillet, puis les Arènes de Nîmes, le festival de Carcassonne ou encore le Son by Toulon au mois de juillet. Vous avez plein de dates évidemment au Québec. Je vais pas citer toutes les dates, mais voilà, si vous passez par Saint-Zotique, Gatineau ou La Malbaie, les amis, ou Mont-Tremblant au Québec, vous pourrez aller applaudir Fred's. Il y a surtout une grosse tournée française qui se prépare pour l'automne. Ça va être votre première grosse tournée chez nous. Est-ce que les gens avec qui vous discutez, justement, ce premier cercle de public qui est très fidèle, il y a beaucoup de Français ou c'est plutôt des Québécois?
0: Ah, c'est 100% des Français.
1: Et c'est pas vrai.
0: Oui.
1: Mais fou. Enfin, mais j'adore. Expliquez-moi.
0: C'est pas ma première tournée en France. Heureusement, ça va être ma 5e.
1: Ah pardon.
0: Ouais, mais c'est pas de souci.
1: Mais Parce que là, c'est une sacrée tournée quand même. Vous passez partout, enfin, le Bikini à Toulouse, le Transbo à Lyon, etc. Ou encore l'Espace Julien à Marseille. Mm-hmm. Et ben, j'étais passée à côté, pardon. C'est votre... Ah oui, en fait, à chaque fois que vous sortez un disque, vous tournez en France.
0: Exactement.
1: D'accord.
0: Ça, depuis la fin de la pandémie.
1: Ok.
0: Mais là, par contre, c'est la plus grosse.
1: Ouais.
0: Étant donné qu'il y a le plus de dates et c'est des plus grandes salles. J'ai vraiment hâte parce que c'est vraiment un public qui est européen et donc que je connais pas tant que ça, ouais. Vu que moi je suis québécois. Donc j'adore tracer les différences entre le public québécois et le public français. Il y en a beaucoup.
1: C'est vrai. Vous pouvez m'en donner quelques-unes que je comprenne. Il paraît que les Français, nous, on tape dans les mains toujours pas comme il faut, sur le mauvais temps. Est-ce que ça, vous l'avez remarqué?
0: J'ai pas remarqué ça. Faites
1: gaffe à ça. Il paraît qu'on tape sur le mauvais temps, ça énerve les musiciens.
0: Bon, je vais porter une attention à ça, mais non, mais c'est un public qui est plus intense. Vous êtes un public qui est beaucoup plus investi dans le spectacle, mais ce qui fait aussi que je dois le travailler plus, le spectacle. Il doit être parfait pour que le public le reçoive bien, selon moi en tout cas. Donc il y a ça, il y a aussi l'âge. Au Québec, j'ai un public qui est très très large, qui touche tous les âges, et là, ici en France, c'est peut-être plus des gens de mon âge.
1: Ouais.
0: Mais là, ça se diversifie doucement, peut-être aussi grâce à Décibel.
1: Ah bah oui, là, oui. Eh, les quadras sont avec Fred. Et Quinca et plus. Mais oui, en tout cas, donc votre cercle le plus fidèle de public, c'est des Français qui ont plutôt votre âge, 24-25 ans.
0: Ouais, c'est ça. Puis c'est aussi eux qui sont là depuis le début.
1: Ils sont là depuis 2020, depuis vos premiers freestyles et tout?
0: Ouais, depuis le tout début. Avant même d'être connu par le Québec, c'était d'abord un public français.
1: Ça, c'est merveilleux quand même. Voilà une histoire qui n'aurait pas pu exister avant Internet. Donc on dit souvent que la dématérialisation de la musique et les réseaux, c'est néfaste. Mais là, vous, dans votre cas, c'est du pain béni, c'est génial.
0: Ben, tout à fait. En fait, sans ça, j'y serais jamais arrivé à être sur un autre marché, à être dans un autre pays. Et puis, c'est pas quelque chose que j'ai choisi aussi. Ironiquement, c'était pas nécessairement un rêve de percer ailleurs qu'au Québec. Moi, je voulais juste être écouté. Mais ça donne que le public français a été plus vif.
1: C'est ça. Mais alors, qui a choisi? Est-ce que c'est les Français qui vous ont choisi? Est-ce que c'est l'algorithme qui a choisi de montrer vos contenus aux Français? Enfin, c'est quand même très mystérieux, ça.
0: Ben, je pense qu'il y a l'accent, déjà, que moi j'ai choisi, mais un accent qui m'est... Est-ce que tu l'entends, mon accent québécois?
1: Alors, en parlant un tout petit peu, parce qu'il n'y a pas d'équivalent dans le monde entier, mais dans les chansons, pas du tout.
0: Non.
1: Je ne les entends pas. Non, je ne l'entends pas. Il y a un accent dans les chansons ou pas?
0: Ben, beaucoup de gens me disent que non.
1: J'ai pas l'impression.
0: Non, il y a pas d'accent. En fait, les gens sont surpris que je sois québécois.
1: Ah oui, c'est ça, ça s'entend pas. Oui, dans les chansons, ça s'entend pas. Mais dans les chansons de Céline Dion non plus, ça s'entend pas.
0: Effectivement.
1: Et pourtant, quand elle parle, elle a un accent quand même très prononcé québécois.
0: Ouais, ouais.
1: Mais quand elle chante, on n'entend pas.
0: Ouais. Ben, t'as raison. Donc, je pense que déjà ça a permis au public de juste pas se poser la question,
1: oui,
0: puis de tout comprendre. Puis ensuite, l'algorithme, c'est puissant et mystérieux. Peut-être qu'il y a ça qui est pour beaucoup.
1: Je sais pas. En tout cas, merci, que ce soit l'algorithme ou l'accent ou que ne sais-je, qui nous a amené Fred jusqu'à nous. On va écouter une chanson qui s'appelle Mademoiselle parce qu'elle annonce la suite, hein,
0: oui.
1: Le cinquième album qui arrivera au début 2027. Donc ça tombe très bien puisque Fred aura joué dans tous ces endroits merveilleux que je vous ai cités au mois d'octobre à Chartres, à Mulhouse. Pardon, à La Roche-sur-Yon, Caen, Toulouse, Lyon, Marseille, Montpellier. Toujours au mois d'octobre prochain, Lille, Nancy, Auxerre. Et puis, deux belles dates à Paris, au Bataclan. Il y jouera forcément cette chanson, donc. Elle s'appelle Mademoiselle. Fred's est dans Décibels.

0: mademoiselle Fred. Alors, comme tout à l'heure, on a appris que le stade, c'était un vrai cœur brisé. Est-ce que mademoiselle, c'est une vraie rencontre, Fred?
1: C'est que la vérité, hein.
0: Tout est vrai, tout le temps. C'est vrai, ça, c'est une règle dans vos chansons?
1: C'est une règle que j'ai j'ai jamais menti dans une chanson.
0: Alors, sans aller jusqu'au mensonge, mais on peut inventer, on peut être inspiré, on peut se dire, tiens, je vais écrire l'histoire d'un mec qui rencontre une fille. Ou... Non, il faut que ça vous soit arrivé à vous.
1: Ouais, il faut que ça me soit arrivé, puis c'est pour ça que j'écris toutes mes chansons, parce que j'arriverai pas à inventer un truc.
0: Mais alors, si dans vos chansons, il y a des gens de la vraie vie, du coup, quand les chansons, elles sortent, ces gens, ils se reconnaissent, ils vous appellent? Ça, c'est une vraie question. La question. Ou est-ce que quand même vous les grimez un peu pour qu'on les reconnaisse pas?
1: Non, c'est un de mes problèmes. je dois gérer certaines relations après mes sorties, mais écoute,
0: j'adore l'idée. C'est-à-dire qu'en fait, il sait qu'il va sortir un album début 2027, donc il a déjà une liste de numéros de téléphone à bloquer.
1: Non, mais généralement c'est le même.
0: Bon, ah bah ça va alors.
1: Oui, ça va, ça va.
0: Tout va bien. Mais on embrasse cette personne. Et je vous propose, les amis, de revenir dans 2 secondes avec Fred, parce qu'on a envie d'en savoir un peu plus. Et puis on va écouter Extraordinaire aussi, parce que je sais que vous l'aimez cette chanson. À tout de suite.

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1: Fred's, c'est lui qui chante Le Stade.
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1: Vous aviez 22 ans quand cette chanson est sortie, Fred's, vous en avez 24. Aujourd'hui, vous préparez la sortie de votre 5e album qui va arriver. J'ai évoqué tout à l'heure très rapidement Big Flo et Oli, mais je sais que c'était important comme contact avec vous et comme contact avec des artistes français. Vous avez beaucoup échangé avec Big Flo et Oli.
3: Oui, en fait, depuis le début, ils me suivent, ils me donnent des conseils. Ils ont même vu mon spectacle plusieurs fois, ils m'ont conseillé des trucs. Donc, je leur dois beaucoup, vraiment beaucoup.
1: C'est drôle parce qu'en fait, vos inspirations. Que ce soit Stromae en Belgique, Orelsan en France. Donc vos inspirations sont européennes. Votre public est majoritairement européen. Enfin, il se passe vraiment un truc avec l'Europe en général, la France en particulier. Vous allez bien finir par venir habiter chez nous.
3: Émilie, je ne peux pas.
1: Pourquoi ?
3: Je ne peux pas.
1: Pourquoi, Fred ? Je veux savoir.
3: Parce que j'aime trop le Québec.
1: Ah oui.
3: Je suis un vrai Québécois. Moi, j'aime les gens du Québec et j'adore l'Europe. Il y a quelque chose de très enivrant. Mais quand je dois me reposer, c'est vraiment chez moi que je peux le faire.
1: Et s'inspirer aussi, sans doute.
3: Et m'inspirer, ouais. Il y a de l'espace. On peut respirer.
1: C'est comment ? Tiens, d'ailleurs, nous, on ne peut pas imaginer. J'imagine que vous habitez vers Montréal.
3: J'habite à Montréal.
1: Ouais. À Montréal, ouais. Ok. Un musicien, on imagine, nous, en France, voilà, les musiciens parisiens qui se retrouvent, j'en sais rien, des salles de répète, des bars, etc. Voilà. On sait qu'il y a beaucoup de musiciens français qui sont partis pour trouver des studios de répète ou des espaces plus grands. Ils sont partis vivre en Belgique ou même en Allemagne, etc. C'est comment la vie de musicien à Montréal ? Est-ce qu'il y a justement des espaces dédiés pour vous rencontrer, pour rencontrer des compositeurs, des producteurs. Et comment cette petite scène ?
3: Ben, on est très soudés parce qu'il n'y a pas beaucoup d'artistes québécois, mais on se connaît tous et c'est comme une école, tout le monde se connaît, tout le monde se rencontre, on fait beaucoup de collaborations. Mais ça, je pense qu'en France aussi, vous en faites beaucoup.
1: Alors, j'ai remarqué, moi, surtout les filles entre elles, oui, qui se serrent les coudes. Toute cette nouvelle génération d'artistes, les Yoa, les Marguerite, etc. Elles travaillent beaucoup ensemble, Clara Luciani, Angèle, etc. Qu'on aurait adoré mettre en concurrence et qui, en fait, ont beaucoup travaillé ensemble. Mais après, chez les gars... Alors, si, après, dans le rap, évidemment, il y a la culture du feat.
3: Ouais.
1: On invite un artiste sur son album. Vous allez le faire là sur le 5e album ? Vous avez envie d'inviter des artistes ?
3: J'aimerais ça, mais je dis ça à chaque album. Ouais. Je me dis que je vais inclure des feats. Mais à chaque fois, je trouve ça tellement difficile. Parce que une chanson, c'est tellement personnel. Mes chansons souvent parlent de ma vulnérabilité, parlent de mes sentiments. Puis j'ai beaucoup de mal avec partager ça. Avec quelqu'un d'autre, en dehors du public.
1: Ou si peut-être on vous invitait alors sur l'album de quelqu'un d'autre, vous viendriez faire un couplet que vous auriez écrit.
3: Avec grand plaisir. Mais je suis quand même très sélectif.
1: Ok, donc tentez votre chance, mais misez pas tout sur Fred.
3: c'est pas ce que je voulais dire, mais...
1: Non, mais c'est intéressant. Mais en même temps, oui, enfin, il faut être exigeant. Sinon,
3: Ouais, c'est ça, je suis tellement exigeant envers moi-même aussi qu'on dirait que... Comme je peux pas l'obliger à quelqu'un d'autre, tu sais, d'être exigeant. Ouais. Donc, je préfère être très sélectif, on va dire.
1: Ouais. Et les thèmes, alors, puisqu'on l'a dit, voilà, c'est quelque chose de très personnel, les chansons. Un 5e album, il y a donc toutes les choses qui vous arrivent dans la vie, vous l'avez dit, et qui se retrouvent systématiquement dans vos chansons. L'état du monde, l'actualité, forcément, vous êtes un jeune homme de 24 ans, vous voyez bien qu'on traverse une période compliquée. Est-ce que c'est quelque chose qui va rentrer dans vos textes, ou alors est-ce qu'au contraire, vous ne voulez pas que l'actualité dramatique du monde vienne de contaminer votre musique ?
3: Je pense que je ne veux pas ça. Puis c'est aussi un reproche que je me fais, mais mes chansons se veulent très personnelles, puis c'est pour ça aussi, je pense, qu'il plaise à des gens de différents âges, différents milieux, c'est que le point commun, c'est avant tout les émotions et les sentiments. Donc, je préfère garder ça sans référence temporelle et voilà, vraiment parler de ce que je ressens. Par contre, il y a beaucoup de mouvements dans ma vie amoureuse et ça continue de m'inspirer bien assez. Pas besoin d'actualité.
1: J'adore. Je sens qu'il va être croustillant ce cinquième album.
3: Je vous le promets.
1: Alors oui, on n'a pas encore de date exacte, mais on sait que ce sera au début de l'année 2027. Donc vous aurez déjà fait un paquet de dates là à l'automne 2026 chez nous. Ça veut dire que vous allez profiter de cette tournée pour dévoiler les nouvelles chansons?
3: Je vais le faire, oui. Je vais clairement découvrir. Mais aussi, je vais avoir sorti quelques chansons d'ici là. Mais je vais en tester, c'est certain.
1: En tout cas, le format album, vous voulez continuer à faire ça, sortir 12, 13, 14 chansons d'un coup. Parce qu'en vrai, si tout le monde vous suit comme ça depuis 2020, vous pourriez trouver d'autres formats, faire des EP, etc. Mais là, vous, le format album, il vous paraît toujours pertinent.
3: C'est un kiff, en fait. C'est clairement un kiff d'artiste, je pense. Et c'est aussi un point de rencontre pour mon public et une date où on célèbre quelque chose de peut-être plus gros qu'un EP ou une chanson. Donc je continue d'en sortir, même si je sais que c'est peut-être pas la technique. Mais écoute, moi je pense que ça fait du bien à mon public et ça marque aussi une temporalité avec des airs.
1: Oui, c'est ça, et des étapes qu'on passe.
3: Et des étapes, voilà. Ouais. Et tu vois, là, je sens déjà que je suis en train de changer doucement d'étape, donc il est temps que je sorte l'album.
1: Il est temps que l'album sorte. Il va s'appeler comment, on sait déjà ou pas?
3: Absolument pas. Bon. Et c'est la dernière étape que je trouve à chaque fois. Le titre, c'est quasiment un ou deux jours avant la livraison.
1: Ok, bon, alors en pleine recherche.
3: Si vous avez des idées, n'hésitez pas.
1: N'hésitez pas, vous avez compris. Fred, de toute façon, il lira votre message sur les réseaux. Donc, proposez des titres. Et puis, vous avez eu, voilà, Mademoiselle qui vous donnait peut-être un avant-goût de ce à quoi cet album va ressembler. Là, on va écouter Extraordinaire. Une chanson, alors pour le coup, voilà, on parlait de chansons personnelles et de vulnérabilité, etc. Si vous n'êtes pas extraordinaire, Fred, est-ce que vous admettez, là, aujourd'hui, du haut de vos 24 ans, avec votre cinquième album dans les starting blocks et un public au Québec, un public en France, que votre destin, il est l'air d'être parti quand même pour être extraordinaire?
3: Ah, c'est gentil. Je pense que je m'en rends pas trop compte parce que sinon, j'ai peur que ça se produise pas.
1: Bon.
3: Mais je suis très reconnaissant parce que c'est un truc de fou ce qui se passe.
1: Ok. Alors, on dit rien. On veut pas. Moi, on veut pas gâcher. Merci d'être venu nous voir, Fred.
3: Merci à toi, Émilie.
1: À bientôt.
3: À bientôt.

0: extraordinaire, tout est dans le titre. Il s'appelle Fredz. J'étais ravie ce soir d'enfin le rencontrer.
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0: Ah, lui, il est déjà venu dans Décibels, hein. C'est un des chouchous de l'émission, Julien Doré. Vous le savez, il a fait une tournée absolument incroyable, hein, la tournée des Pestacles, que son fils a failli appeler le Prout Tour. Donc finalement, Pestacles, on s'en sort pas si mal. Plus d'un million de spectateurs sont allés le voir. Alors, Julien, pour dire au revoir à ce Pestacles, sortira au cinéma dans 10 jours, le dernier Pestacles. 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Julien Doré, le dernier Pestacles. Les billetteries sont ouvertes et Kiss Me Forever, parce qu'on adore les bisous.

0: Kiss Me Forever, c'était sur Bichon, le deuxième album de Julien Doré. Alors attention au coup de pelle, il est sorti il y a 15 ans. Je n'en reviens pas. Et tout le monde a vieilli, sauf Julien Doré. Vous pourrez vous en rendre compte en le voyant sur grand écran et en 4K dans tous les cinémas de France. 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
0: Et on va jouer au blind test. Hein. Le thème de ce soir, ce sont les histoires. Bah oui, qu'elles soient d'amour ou d'amitié, les grandes histoires, les petites histoires, les histoires joyeuses ou tristes. Et les histoires en chanson, c'est elle qui nous donne le thème du blind test de ce soir. Et pour jouer avec nous, il y a Benoît. Bonsoir Benoît.
2: Bonsoir.
0: Bienvenue dans Décibel, ça va ?
2: Oui, ça va très bien, merci.
0: Bon, bienvenue. Et puis, David aussi qui est avec nous. Salut, David.
3: Salut, Émilie.
0: Comment ça va ?
3: Ben, moi, ça va. Ben, j'ai pris un coup de pelle, 15 ans, là, avec Julien Doré. Écoute, ça va, quoi.
0: Désolé, c'est 2011. J'ai recompté tous mes doigts trois fois et ça fait 15 ans. Il n'y a rien à faire, c'est terrible.
3: Oui, ça passe.
0: Oui, c'est ça. Sauf sur lui, hein, parce que vraiment, il y a toujours la même tête qu'il y a 15 ans, quoi. Mais c'est comme ça.
3: Ben, oui, c'est agaçant. C'est comme pareil, William, en fait. Voilà, les enfants, je crois.
0: Pharrell Williams, il y a un truc. Lui, non, mais c'est une sorcellerie.
3: Avec l'intérêt.
0: Oui, voilà. C'est ça. Bah voilà, on est d'accord. Voilà, on n'est pas dans la même catégorie humaine.
3: Non.
0: Alors, les cadeaux de ce soir. Il y a une jolie sélection de livres musicaux des éditions Point et du Cherche Midi, notamment sur la carrière d'Eddie Barclay et sur la chanteuse et autrice, très important, Anne Sylvestre. Donc voilà, messieurs, vous allez être gâtés ce soir. Puisque je le rappelle, génial. Tout le monde gagne au blind test. Hein. Il n'y a pas de perdant dans cette émission. Très important. Alors, les histoires en chansons. Benoît et David, je vous rappelle comment on procède. On va vous envoyer des chansons et il va falloir retrouver le plus rapidement possible le nom de l'interprète de la chanson et surtout bien donner votre prénom avant de donner la réponse. Sinon, oui. L'arbitre ne pourra pas valider le point. Je vous le dis, c'est important. Benoît et David, première chanson qui raconte une histoire. Mais dites-moi, qui donc chante ça ?
3: David.
0: David et Benoît ont dit leur prénom en même temps. Ah là là, attendez. Alors vous allez me donner la réponse en même temps aussi. On va tenter une cascade. 1, 2, 3.
3: Michel. C'est une belle histoire de Michel Seguin.
0: Oui.

0: Michel Fugain et son Big Bazar, une belle histoire. David et Benoît, vous êtes très forts, vous avez trouvé la réponse en même temps. Alors, en même temps, comme tout le monde gagne, hein, j'ai pas une pression de ouf pour vous départager. Je remarque quand même que vous êtes très fort.
1: Mais je suis un sale gosse, moi je veux gagner.
0: Ah bon, d'accord. Eh ben David, accroche-toi alors, parce que Benoît, il n'est pas là pour acheter du terrain.
2: Ouais, j'ai pas à perdre non plus.
0: Allez, on continue. Une deuxième chanson. Alors, elle est très connue. Elle est très connue. Ça a été un immense succès, mais je ne sais pas si immédiatement dans votre cerveau, l'info sera disponible avec le nom et le prénom du chanteur.
1: Gérard Blanc.
0: Oh, bravo. Oui.

0: Alors là, il faut m'expliquer. David.
1: Je n'ai pas chanté là, mais oui.
0: Explique-moi, c'est pas possible. En une seconde.
1: Mais c'est l'intro, mais moi, parce que écoute, elle était dans un film il n'y a pas très longtemps et il y a Gaëtan Roussel qui l'a repris. Ah. Et je me disais que c'est vrai que cette chanson-là, voilà, c'est. Enfin, moi, je la trouve bien, quoi.
0: Elle est merveilleuse.
1: On la passe pas assez, donc. Bah oui.
0: Elle est très très belle. Voilà. Et donc, c'est bien Gérard Blanc qui la chante. Et Gérard Blanc qu'on avait connu dans Martin Circus, quand même.
1: Exactement.
0: Voilà. Je m'éclate.
1: Sur l'album Sentiment d'Océan, d'ailleurs.
0: Non, mais elle est merveilleuse, cette chanson. Vraiment. Et bravo, David. Quelle mémoire. Benoît, on avait Gérard Blanc ou pas aussi?
2: Ça remontait tout doucement. Donc, ouais, non, ça serait pas arrivé aussi.
1: Ah, tout doucement, ça, c'est Bibi. Ça
0: c'est Bibi. Tout doucement. Allez, on continue. Alors, après la belle histoire de Michel Fugain et une autre histoire de Gérard Blanc, attention, celle-là, vu le niveau de mes participants ce soir, je pense qu'elle va tomber très, très vite. On cherche l'interprète David Benoît. On y va.
1: Benoît.
0: Oui.

0: David et Benoît, en fait, ils ont été synchro pendant tout le blind test. C'est un truc merveilleux. Vous devriez partir en vacances ensemble, vous faire un road trip et chanter par cœur toutes les chansons. C'est pas possible.
1: Pourquoi pas?
0: Franchement, vous êtes trop forts tous les deux, Benoît, David. Bravo, bravo, je vous félicite.
2: Merci beaucoup. Et
1: ben merci à toi, Amélie. Merci, Benoît.
0: Merci.
1: Merci, Benoît. Merci, Amélie. Ouais.
0: Et surtout, merci à vous d'être venu jouer avec nous, parce que c'est vraiment un bonheur, cette séquence Blind Test tous les soirs. Benoît, David, je vous repasse Sadika au standard pour vos cadeaux. Et je vous propose une histoire incroyable, une histoire en chanson, peut-être d'ailleurs. Allez, je me lance, je me mouille et je vous dis que, selon moi, c'est peut-être la plus belle intro de tous les temps de la chanson française. On est en 1957 et c'est Dalida qui chante l'histoire d'un amour.

0: Ah, quelle beauté, cette chanson Histoire d'un amour d'Alida en 57, qui adapte une chanson de 1955 qu'on doit au musicien panaméen Carlos Eleta Almaran, pardon pour mon accent, vous le savez, j'ai fait allemand en LV2 et lui était panaméen. Et dédicace à Francis Blanche qui signe les paroles en français de cette merveille que nous venons d'écouter.
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0: Kali est de retour, oui mes amis, 23 ans après son premier album, L'Amour Parfait. Il sortira son 10e album au mois de septembre. Le premier extrait vient de sortir et il s'appelle Encore. L'album de Kali, lui, s'appellera Kali Suri. C'est son vrai nom de famille à lui.

0: album au mois de septembre, une tournée des festivals d'été qui a déjà démarré et puis sa tournée à lui, un petit peu partout en France, démarrera le 6 novembre prochain. De toute façon, on l'invitera fin septembre dans Décibel pour la sortie de son album. Il va tout vous raconter.
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0: Aujourd'hui, c'est l'anniversaire de Nicolas Sirkis, le chanteur d'Indochine. 1,5 million de spectateurs pour leur dernière tournée. C'est absolument incroyable, le groupe de tous les records. Nicolas Sirkis a 67 ans aujourd'hui. Quelle chanson choisir pour fêter ça? Eh bien, une chanson d'Alice et June, 10e album d'Indochine, qui fête ses 20 ans. Ouais, les 20 ans d'Alice et June. Et les 67 ans de Nicolas Sirkis et une des intros à la guitare les plus chouettes du rock français. Bravo, Oli de Satt et vive Indochine. Bon anniversaire, Nicolas!

0: Incroyable, mon Dieu, ces guitares, ça fait du bien. Alice et June, Indochine, merci les amis d'avoir écouté Décibel et merci à l'équipe de l'émission. Il y avait ce soir Iris Guitoni, Elodie Blanca Maria, Sadika Raou, Franck Moilier, Flo Hanoun et Kinane Lageli.
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3: Bonjour la France qui a chaud. Bonjour la France de la canicule, hein. Vous l'avez bien compris, on boit, on se met au frais et on essaye d'aller mieux. Alors, je vous rappelle que, évidemment, la semaine dernière, c'est encore moi qui ai gagné.
4: Oui, alors, ça suffit. J'ai décidé, j'en débarque.
3: Qu'est-ce que t'as décidé?
4: Bonjour, rien, de toute façon, c'est mon chef. Bonjour à tous, c'est ce que je vais gagner.
3: Je sais pas, j'en sais rien, en tout cas. Je sais pas, cette semaine, c'est très sympa ce qu'on vous fait gagner, vraiment. Oui, cette semaine, mes petits canards, on vous fait gagner 2 places VIP pour assister au concert de Katy Perry.
4: Ah oui, quand même. C'est bien ça.
3: Et oui, ce sera le dimanche 12 juillet au Zénith de Nancy. 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Voilà. Maintenant, ça c'était pour tout le monde. Le premier prix c'est Katy Perry, deuxième prix c'est quoi mon canard?
4: Oui, parce que si on perd pas, effectivement, il y a toujours un autre cadeau.
3: Bien sûr.
4: Katy Perry, le Zénith de Nancy.
3: Oui.
4: What else? Pour qu'une soirée de l'ambassadeur soit absolument parfaite.
3: Ouais.
4: L'ambassadeur Joe Malongo sera là, dans les loges, aux côtés de Katy Perry et à vos côtés. 32 dosettes, 6 verres en verre, la machine Nespresso. Encore une fois, what's Malongo else?
3: Eh bien ça. Allez, on accueille tout de suite nos 2 candidats du jour, Jean-Pierre et Florence Jungle. Comment ça va les amis?
4: Bonjour.
5: Bonjour, tout va bien?
6: Bonjour.
3: Super. Alors, Jean-Pierre, tu joues avec Ici Touraine.
5: Absolument.
3: Tu as 71 ans, tu habites à La Riche.
5: Oui.
3: Donc, t'es un Richard, t'es un Richaud, t'es un Richois, t'es quoi?
4: Ça m'intéresse, ça.
5: Un Richois.
3: Un Richois. Alors, est-ce qu'il fait chaud à La Riche? Comment ça se passe, la température à La Riche?
5: Il fait très, très, très chaud, mais on a les ventilateurs et des bouteilles d'eau.
3: Ah, oh, c'est bien, mon petit Jean-Pierre. Alors, tu es en couple avec Dominique.
5: Absolument, bravo.
3: Bravo, t'as vu, je sais plein de trucs sur toi. Tu as un fils qui s'appelle Jérôme.
5: Oui.
3: C'est magnifique. Et t'as des petits-enfants?
5: Oui, j'ai des petits-enfants.
3: Ah, t'as combien de petits-enfants, s'il te plaît?
5: Alors, j'en ai 4.
3: Oup, oup, oup. Alors, eh ben dis donc. Et tu les as souvent, tu les gardes souvent?
5: Mais écoutez, encore hier, on en a eu un, parce que hier, on en a eu un. Voilà. Enfin, on en a eu une, pardon, excusez-moi, une.
3: Et non, tu connais les noms de tes petits-enfants? Comment ça se passe?
5: Ah oui, oui, je les connais.
3: Ah,
5: je,
3: oui.
5: Connais le nom des, je connais le nom des 4. Il y a Azalis, il y a Louise, il y a Aurore et Victor.
3: Ah, voilà, voilà. Bon, ok, d'accord. Alors, tu es retraité, mais tu étais éducateur technique, tu travaillais avec des jeunes pour les métiers du bâtiment. Qu'est-ce que ça veut
5: absolument,
3: dire?
5: Absolument, c'est bien
3: tu,
5: ça.
3: Tu les formais?
5: Le métier du bâtiment, c'est... Pardon, parce que je formais des jeunes, j'étais dans un établissement spécialisé,
3: ouais.
5: Où je formais des jeunes, en fin de compte, en plomberie, en électricité, en peinture.
3: Ah oui.
5: Et donc, voilà.
3: Tu es une bête de bricoleur, quoi.
5: Non, je ne suis peut-être pas une bête, mais je me débrouille, on va dire ça comme ça.
3: Bon, alors, est-ce que tu vas te débrouiller en points? Est-ce que tu vas me marquer le premier point? On va le savoir tout de suite avec la première question, vrai ou faux, et cette petite chanson.
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3: 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Papa. Alors, je te pose une question très simple. Les Ferrari sont rouges, majoritairement bien sûr, hein, parce que c'était la couleur préférée d'Enzo Ferrari. Est-ce que les Ferrari sont rouges parce que c'était la couleur préférée d'Enzo Ferrari? Vrai ou faux, top chrono, 5 secondes.
5: Je dirais oui.
3: Pas du tout. Ça n'a rien à voir avec les goûts d'Enzo Ferrari, parce que dans les compétitions automobiles, au début du XXe siècle, chaque pays avait sa couleur officielle, et le rouge, c'était pour l'Italie. Voilà, donc pas de points, mais maintenant, t'as appris un truc génial.
4: Florence est avec nous aujourd'hui, le lundi, avec ici Pays de Savoie, qui habite à Chapéry. C'est en Haute-Savoie. Bonjour Florence, comment ça va ?
6: Bonjour, ça va bien, merci, et vous ?
4: Bah ça va, chaudement, j'imagine. Comment ça se passe du côté de chez toi ?
6: Ah, il fait très chaud aussi, hein. Les bouteilles d'eau, brumisateur, ventilateur, on met la totale. Hein.
4: Bien sûr. Et t'es à la maison, là ? T'es où ? Comment tu... T'es où, là ?
6: Ah, là, je suis en voiture, en fait, parce que je reviens d'un mariage. On est parti un peu plus tôt que prévu.
4: Ok, ok.
6: Donc, mais on est sur la route du Tarn.
4: Bon, bah, sois prudente quand tu dis « on », ça veut dire que t'es avec, j'imagine, Jean-Sébastien, ton chéri ?
6: Tout à fait, c'est ça, c'est lui qui conduit.
4: Exactement, c'est avec lui que tu as eu 3 enfants ?
6: Non, c'est pas avec lui. C'est 4 ans qu'on est ensemble.
4: Ok. Parce qu'effectivement, tu as 3 enfants, il y a Dylan, il y a Charline et il y a Isana. Et là, vous êtes ensemble, donc depuis 4 ans. On reparlera d'ailleurs de cette rencontre avec Jean-Sébastien. Qu'est-ce que tu fais, Florence, dans la vie ? Je t'ai pas demandé.
6: Moi, je suis aide à la personne, je m'occupe des personnes âgées et puis garde à domicile des enfants aussi.
4: Ok, donc encore plus important, surtout en cette période de canicule, hein, pour les personnes âgées. Avant, rien à voir, tu voulais être dans la police, dis donc.
6: Oui. Enfin, j'étais dans la police quelques années.
4: Voilà, c'est même pas que tu voulais, c'est que t'as été dans la police. Police, t'as
6: Non, j'ai été, ouais.
4: Tu faisais quoi ? Qu'est-ce que tu faisais dans la police ?
6: J'étais gardien de la paix, en fait.
4: Gardien de la paix. Et petite, tu voulais être puéricultrice. Donc voilà, entre rêve et réalité. Mais aujourd'hui, bah, finalement, t'es pas loin. T'es dans un métier d'aidant à la personne, puisqu'on l'a dit, tu aides à domicile. Sois la bienvenue, Florence. Voilà. On va tenter de jouer, de t'offrir un premier point. Tu connais Katy Perry ? T'as envie d'aller voir Katy en concert ?
6: Ah oui, ça serait super, ça nous ferait un super week-end en amoureux, alors on va croiser les doigts.
4: Allez, du côté de Nancy au Zénith, on va évidemment tout faire pour que tu gagnes. Voici une question, elle voit un point. À l'occasion des épreuves du baccalauréat, en ce moment, hein, voilà, même s'il y a des décalages, les centres d'examen ont reçu des détecteurs, dont contre la triche. Les centres contre la triche. Est-ce que selon toi c'est vrai ou faux ? Top chrono, 5 secondes.
6: Moi, je dirais que c'est vrai.
4: Il y aurait des détecteurs d'ondes contre la triche ? Eh ben, t'as raison, oui. C'est vrai, ça me paraît fou. Mais pour lutter contre la triche, il y a effectivement des centres d'examen qui sont équipés de détecteurs. Alors, ils sont capables de repérer les téléphones portables, les appareils de communication. C'est une manière comme une autre de déjouer tout ce qui est technologique et qui pourrait effectivement aider les étudiants. Ils sont forts, hein ?
3: Ils sont forts, ouais.
4: Ils sont forts.
3: Allez, ça fait un point pour Florence, pas de point pour Jean-Pierre. Et là, tout de suite, là, j'ai vraiment 10 ans quand c'est sorti. Hein. Je me rappelle, je la chantais tout le temps. Alain Souffchon, j'ai 10 ans.
4: Ah oui.
3: Je sais que c'est pas vrai, mais j'ai 10 ans. Et voilà, 1974, je dis.

0: c'est ce que je me dis tous les jours de toute façon.
1: Ta gueule à la récré.
0: Je vais gagner. Ta gueule à la récré.
1: Allez,
0: Alain Souchon.
1: Bah oui, jingle.
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1: Nous sommes au taquet avec Jean-Pierre et Florence. Alors Jean-Pierre qui habite à La Riche. Jean-Pierre, on l'a vu, hein, il était éducateur pour les jeunes, pour les métiers du bâtiment. Donc du coup, il bricole beaucoup. Tu fais tout. Allez, électricité, le carrelage, la menuiserie, tu fais tout chez toi.
3: J'en fais plus beaucoup maintenant, je suis plus aussi jeune, on va dire ça comme ça. Mais il bricole encore un peu.
1: Ah, quand même, et dis donc, t'as construit quand même le studio de ton fils.
3: Et j'ai fait ma maison.
1: Oh là là, bah dis donc, quand même, c'est pas mal.
3: Oui, c'est pas mal.
1: Bah, sois pas modeste, s'il te plaît, c'est très bien.
3: D'accord.
1: Alors, t'as l'air hyper sympa comme ça, mais il paraît qu'on est hyper maniaque.
3: C'est une réalité.
1: Alors Jean-Pierre, il paraît qu'on n'aime pas quand tout traîne, hein. On range tout, tout doit être rangé. On n'a pas le droit de manger dans la bagnole. La bagnole, elle doit être propre. Comment ça se passe au quotidien?
3: Ben, ça se passe, maintenant, ça se passe mieux qu'avant.
1: C'est-à-dire?
3: Au début, c'était compliqué. Bon, maintenant, ça va un petit peu mieux. Pas beaucoup mieux, même.
1: C'est-à-dire? Tu fais des efforts, ça veut dire?
3: Ah ben, je fais des efforts, et puis il y a surtout ma conjointe qui en fait beaucoup.
1: Ah ouais, mais elle doit en avoir marre d'avoir un mec aussi maniaque, non? Elle te le doit te dire.
3: Faut que je lui demande.
0: On connaît la réponse.
1: On connaît la réponse, hein, t'inquiète. Hein.
0: On la connaît bien.
1: Mais pourquoi... Pourquoi t'es si maniaque? C'est quoi le problème?
0: C'est un homme.
3: Voilà. J'ai toujours été, quelque part, même quand j'étais gamin, pour dire un petit peu... J'avais une mobilette, en fin de compte, que j'ai gardée, je ne sais plus, 3-4 ans. Mais au bout de 4 ans, elle était encore neuve. Je l'ai revendue, c'était bien sûr d'occasion. À part les kilomètres au compteur, mais au niveau de l'état, c'est pas une blague. Il n'y avait pas une griffe.
1: Ouais, mais tu ranges tout. Ouais, mais tu ranges tout.
0: Tu vois, ça vient de l'adolescence. Ça vient de l'adolescence. La mobilette, ça vient de là. Voilà.
1: Et voilà.
3: Là, peut-être auparavant, parce qu'avant la mobilette, il y avait le vélo. C'était déjà pareil avec le vélo, mais bon.
1: Bah, t'es soigneux. Qu'est-ce que tu veux que je te dise? Voilà, c'est pour ça que t'habites à La Riche. Alors, t'es riche. Tu es riche de toutes ces choses que tu conserves. Mon chaton, t'as pas de point. Et Florence, elle a déjà un point. Alors, tu vas me marquer ce deuxième point.
3: Enfin,
1: ce premier point. Tiens, je mets une petite chanson. Alors, on va parler d'oiseaux. Écoute bien cette question. Un albatros, tu vois ce que c'est qu'un albatros?
3: Je vois ce que c'est un albatros.
1: Alors, il paraît qu'un albatros, ça peut voler des mois, voire des années sans toucher terre. Est-ce que c'est vrai ou faux? Top chrono, 5 secondes. Est-ce que Alors?
3: Oui, je dirais oui.
1: Eh ben, t'as bien raison. Parce qu'ils peuvent totalement rester des mois en vol grâce au vent marin, au vol plané. Il y a certains jeunes albatros qui passent vraiment des mois, voire des années sans revenir à terre. Bon, ils se posent parfois sur l'eau et puis ils chopent un poisson, mais c'est vrai. Premier point pour Jean-Pierre.
0: C'est Bernard et Bianca qui volaient sur un albatros, je me souviens.
1: Absolument.
0: Ouais, c'est ça, hein, c'est ça. Bien. Florence, avec ici Pays de Savoie, qui a déjà un point. Ah, Florence, en Haute-Savoie, qui est en voiture, qui revient d'un mariage un petit peu plus tôt. Pourquoi? C'était pas bien le mariage? Ou c'était prévu comme ça?
4: Non, ah bon. C'était bien, en fait. Mais c'est parce que j'ai un rendez-vous chez le dentiste ce soir et voilà. Il a été avancé le rendez-vous.
0: On est au cœur de vos vies.
1: Un rendez-vous chez le dentiste.
0: C'est sympa, ça, le dentiste.
1: J'ai tellement d'empathie pour toi.
0: C'est une petite vérification ou on est sur. Il y aura un peu de bricolage?
4: Non, c'est juste retirer un fil. Hein.
0: Ah bon, ça va, un petit fil. Bon, ça va aller. Alors, quelques éléments de ta vie. Tu bricoles pas trop. Bon, tu sais quand même monter un petit meuble, mais t'es pas plus manuel que ça, hein, Florence. C'est pas
4: particulièrement
0: ce que tu aimes faire. En revanche, tu adores cuisiner. Mais tu adores cuisiner quand tu es dans un état particulier. Lequel?
4: Quand je suis énervée. C'est
0: ta méthode à toi pour te détendre, quoi. T'es vénère, tu vas cuisiner.
4: Voilà, c'est ça, il faut que je me défoule.
0: Alors, tu fais quoi comme plat bien énervé?
4: Quand je suis énervé, ben, je peux faire des ratas, je peux faire un ragoût, un bœuf carotte. Tout ce qui passe dans le frigo, en fait, il faut que je prépare.
0: Ah oui, c'est pas mal, ça, du pain perdu, des plats du Nord.
4: Ouais,
0: pourquoi tu fais de la carbonade flamande et des plats du Nord alors que tu es en Haute-Savoie?
4: Bah, c'est les, en fait, à la base, j'étais de Lille.
0: Ah, ah
4: voilà. Les Carbonates, c'est notre région, où je suis, en fait.
0: Ah, ok, je comprends. Tiramisu, pudding, cookie, pain perdu, salade de fruits. Joli, joli, tout ça, c'est les bonnes choses que tu sais faire. Florence, sauras-tu marquer un point de plus? On va le savoir tout de suite en écoutant l'idole de ma jeunesse. Avec ses petites chaussettes rouges et jaunes à petits points. On va parler de chaussettes. Écoute bien cette question, Florence, pour un point. Albert Einstein portait toujours des chaussettes dépareillées. Est-ce que c'est vrai ou faux? Selon toi, 5 secondes, top chrono. Albert Einstein portait toujours des chaussettes dépareillées.
4: Ouais, moi, je dirais vrai.
0: C'est faux. Albert Einstein ne portait pratiquement, en fait, jamais de chaussettes parce qu'il trouvait tout simplement ça inutile et ça datait de l'enfance. Donc, pas du tout, Florence.
1: Ah oui, non, il portait pas de chaussettes. Ça, ça le rendait fou. Ah oui. Alors, Jean-Pierre 1, Florence 1, tout égalité parfaite. Et là, tout de suite, eh ben, vous écoutez ici et vous vous dites, mon Dieu, mais qu'est-ce qu'on va écouter?
0: Mais oui.
1: Que va-t-elle nous faire écouter? Eh ben, c'était la fête de la musique hier. J'espère que vous avez bien fêté la musique. Amir, la fête, vous écoutez ici, on vous kiffe. À tout de suite.

0: Bam, bam, bam.
1: 2020, Amir, la fête. Peut-être ce soir avec la victoire de la France face à l'Irak en Coupe du Monde. On a hâte.
2: Jingle, Fred.
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1: 23h le match.
2: Oui, bah c'est super, 23h, je serai déjà au fond de mon lit avec mon ventilo dans la tronche. Alors, nous sommes avec Jean-Pierre qui joue avec ici Touraine et Florence qui joue avec ici Savoie. Et oui, parce que c'est...
1: C'est quoi ?
2: C'est la France.
1: Oui.
2: La Touraine.
1: Oui.
2: La Savoie.
1: Bien sûr.
2: Et tout le monde a chaud. Voilà, alors Jean-Pierre, il paraît comme ça qu'on a rencontré Dominique grâce à un site de rencontre.
4: Oui.
2: Que le premier rendez-vous, c'était à Paris, parce que vous avez dit...
4: Oui, également.
2: Voilà. Ouais. Que vous avez été voir au cinéma, vous avez décidé, pour le premier encart, de faire un petit cinoche.
4: C'est vrai, c'est ça.
2: Et qu'est-ce qui s'est passé? On est des petits ados, on s'est roulé des pelles pendant tout le film.
4: Pas tout le film, quand même pas. Mais trois quarts, oui, on va dire ça comme ça, oui.
2: Oui, voilà, c'était parce quoi, le film?
4: En fait, je m'en souviens même plus. On a fait connaissance.
2: Oui, voilà, soupe de langue dans le cinéma. Tu te rappelles même pas ce que c'était le film, quoi.
4: Plus vraiment, non.
2: Oui.
4: Attends, ah, voilà. Non, je crois qu'il parlait des fourmis, il me semble.
2: Ah, un truc sur les fourmis. Bon, écoute, c'est super. C'était il y a combien de temps?
4: Pardon?
2: C'était il y a combien de temps? Ça fait combien de temps que vous êtes ensemble?
4: Ça fait 15 ans.
2: Oh là là, 15 ans, l'âge barre.
1: Âge de raison.
2: De raison à 15 ans.
1: Oui. Bon, c'est bien déjà.
2: 15 ans, t'es un ado. Hein. Si t'es raisonné à 15 ans, consulte. Hein. Voilà. Alors, mon chat, c'est le moment du quiz musical.
1: Ah oui.
2: Ok. Il y a deux titres qui sont enchaînés. Il y a deux artistes complètement différents qui s'enchaînent. Et il y a un international et un français. Écoute, c'est parti. Écoute bien.

0: Ouais. C'est qui les deux artistes, mon chat? 10 secondes.
1: Alors, je dirais Alan Stevens,
0: ouais,
1: et les Doors.
0: Et mon JP, il est là, mon JP, oui. Bien sûr que c'est ça. Primartolode, Alan Stevens. La vallée, non, la la la la. Et The Doors. Eh oui, avec le Jim Morrison.
2: Bien sûr.
0: Oh là là, qu'est-ce qu'il est fort, mon JP.
2: Il est fort, il est
0: et
2: fort.
0: Et à 3, voilà.
2: Bah oui, Florence. Ah, Florence, Florence. Alors, on est en train de me dire qu'on a perdu Florence. Alors, me voilà bien. Je vais vous rappeler que Florence a un point, qu'elle a la possibilité peut-être, voilà, d'égaliser. Et on est en train de la
0: alors,
2: rappeler.
0: Alors, bah, justement, ça, me, oui, ça tombe bien. Je vais en profiter parce que on aimerait que vous appeliez le 0810 055 056 si vous avez envie de jouer avec nous, participer à Au Taquet, gagner des cadeaux absolument incroyables.
2: Incroyable.
0: Surtout rire aux vannes. Voilà. Eric Bastien,
2: on va reste.
0: Voilà, donc 0810 055 056, vous vous inscrivez, on vous appelle, vous gagnez des cadeaux. J'en profite pour dire qu'aujourd'hui on a Jacques qui est notre stagiaire en seconde.
3: Bonjour.
0: Comment ça va Jacques?
3: Ça va très bien.
0: Bon, bah bon, super.
2: J'ai récupéré Florence. Hein,
0: ah bah c'est bon, on peut laisser dire Jacques bonjour,
2: bonjour
0: ou pas?
2: Bonjour Jacques, il a dit bonjour Jacques.
3: Bonjour.
2: Bah voilà. Oui, elle dit bonjour. Elle est sourde, non, on lui prend un rendez-vous chez l'ORL.
0: Oh là là.
2: Florence, tu as dit bonjour à Jacques?
4: Oui, je suis désolée, ça a coupé d'un seul coup.
2: Ouais.
0: Et voilà.
2: Florence, je te présente Jacques.
4: Enchantée Jacques.
3: Bonjour Florence.
2: Ben bah voilà, tout le monde se connaît, c'est beau, taquet. C'est un peu le tour des manèges de 2026. Pourquoi pas, non, mais après tout. Qu'est-ce qu'il y a?
0: Bah, j'en sais rien, pose ta question.
2: C'est gênant. Elle adore les lotos de village, notre Florence. Et d'ailleurs, elle gagne souvent. Et ça, ça me rassure un peu parce que t'as visiblement un peu de chance. Qu'est-ce que t'as gagné déjà?
4: Pardon, j'ai pas compris.
2: D'accord, ça va être pratique cette affaire. Je te demandais ce que t'avais gagné, mais je vois que t'as gagné des voyages, un paddle, que t'as gagné une tondeuse. Enfin voilà, tu n'arrêtes pas de gagner des beaux cadeaux. On va tenter de t'offrir, nous, des places pour le concert.
0: Les concerts,
2: de Katy Perry.
0: Allez.
2: Avec ton quiz musical, allons-y. Deux artistes mixés, à toi de reconnaître de qui il s'agit. Un point par bonne réponse, on y va.
5: De Michaud a passé dans le pré.
6: Il faisait un temps superbe, je me suis assis sur l'herbe, Félicie aussi. Je pensais les arbres bourgeonnent et les gueules de loups boutonnent, Félicie aussi.
2: Allez,
0: et je prends un homard, il avait du poil aux pattes, Félicie
2: ainsi. Qui chante?
4: Alors, c'est Fernandel.
2: Oui.
4: Fernandel.
2: Oui.
4: Et le renard est là de la.
2: Tu l'as bien, hein? J'entends le loup, on a la belette. Les juments de Michel. Qui ça? De quoi?
4: Mano?
2: Ah non, c'est pas Mano. Non, non, non. Mano l'a repris, mais c'est Triana. Je vous avais fait un espèce de.
0: C'est pas Mano qui l'a repris, c'est Nolwenn. La jument de Michel aussi.
2: Qu'est-ce qu'ils ont repris, Mano? Ils ont repris.
0: Dans la vallée, le truc d'avant.
2: Ah oui, c'est Trimartolo.
0: Ah là, attends, il y a Fred qui vient de m'insulter. Il vient de me dire ferme bien ta bouche physiquement parce que Mano l'a repris. Voilà.

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2: Je vous rappelle que nous sommes lundi, qu'on démarre une nouvelle semaine, qu'Éric Bastien va tenter de, ouais. de qualifier au moins un candidat.
3: Je vais y arriver.
2: Ouais, bien sûr. 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
3: Magnifique.
2: Voilà.
3: Quoi? Et la cafine, la machine Malongo.
2: Je l'ai dit juste avant.
3: Ah, vous l'avez dit aussi. Voilà.
2: En fait, t'es tellement pressé.
3: La chaleur, la canicule. Vous savez.
2: Voilà.
3: Allez, hop, allez, on est pressé. Alors. Jingle.
2: Non,
3: allez,
2: non,
3: allez,
2: non. Allez. Il est tellement pressé de me mettre Mano. Il en a rien à foutre de ce que je peux dire. Il écoute pas. De toute façon, il est vieux et sourd. Voilà. Allez, vas-y. Fais-toi plaisir.
3: J'ai rien dit.
2: Mettez-moi Mano. Vas-y.
3: Voilà. Alors, il y a Triane, il y a eu Mano. J'avais raison. Voilà.
2: Mais il y a Nolwenn.
3: Mais on s'en fout, on n'a pas parlé d'elle.
2: Oh, et ça va. Voilà, bon, allez, c'est bon. Je savais pas qu'ils avaient chanté ça à Mano. Je suis désolée. Voilà. Allez, pour une fois qu'il m'a claqué mon bec, il est content. Allez, Jean-Pierre, t'as 3. Florence, t'as 2. Jean-Pierre, on l'a dit, hein, c'est un gros bricoleur, etc. En revanche, il est nul en cuisine. Du coup, il a mélangé ces 2 trucs. Il est nul en cuisine, mais bon en bricolage. Donc, une fois, il a mis le feu à la cuisine. Parce que... Bah, il a mis la friteuse sur le gaz pour faire des frites. Et puis, qu'est-ce qui s'est passé?
4: Eh ben, il s'est passé que je l'oubliais.
2: Mmh. Et du coup
4: et du coup, ça, la friteuse s'est enflammée. Et du coup, ça a mis le feu à la cuisine.
2: Voilà. Et du coup
4: du coup, il a pu le refaire.
2: Eh ben, voilà. Donc, t'es nul en cuisine, tu fais des frites, ça brûle la cuisine, tu refais la cuisine, tout le monde est content. Et du coup, comme ça, ta femme voit que t'es nul en cuisine et tu continues à ne rien faire, c'est ça?
4: Exactement.
2: Ah là là là là. Je sais, j'ai bien compris ton petit truc. J'ai bien compris ton petit truc. Alors, je vais maintenant essayer de te faire gagner 3 points de plus. C'est simple, c'est la question à choix multiples. Je te pose une question, je te fais des propositions de réponses. Et tu auras 10 secondes pour me donner ton choix. Tiens, je te mets une petite chanson.
5: Coulommiers, Époisse, Bleu d'Auvergne, Beaufort, Livaro. Reblochon.
2: Oui, c'est une chanson sur le fromage.
3: Bien sûr.
2: Voilà, alors écoute bien. Quel chef d'État français a déclaré « Comment voulez-vous gouverner un pays où il existe 246 variétés de fromage ?» Qui a dit « Comment voulez-vous gouverner un pays où il existe 246 variétés de fromage ?» Pompidou, Chirac, De Gaulle, Éric Bastien. Top chrono, 10 secondes. Comment voulez-vous gouverner un pays où il existe 246 variétés de fromage? Pompidou, Chirac, De Gaulle, Bastien.
4: Je dirais De Gaulle à tout hasard.
2: Bah t'as bien raison, bien sûr que c'est De Gaulle. C'est totalement De Gaulle. Puisque déjà le mec avait beaucoup d'humour. Et effectivement, c'est totalement lui, t'as 6.
3: Bien, alors, Florence. Tout à l'heure, Florence, on n'a pas eu la jument de Michaud, hein, Triane, mais...
2: Michaud.
3: On a bien retenu que Mano l'avait fait, ça, c'est l'information la plus importante.
2: Ah là là là là.
3: Florence qui adore faire des lotos, ça je vous l'ai dit, Florence qui est bénévole l'hiver auprès du Secours Populaire, c'est quand même bien, voilà, c'est bien de le signaler. Florence qui est râleuse, fait partie des petits défauts que tu as, alors ça se caractérise assez fortement ou c'est plutôt râleuse soft?
6: Râleuse soft, on va dire.
3: Soft, voilà, petite râleuse, tranquille. Si tu pouvais déjeuner, là, à 13h dans quelques minutes, avec un homme, de qui s'agirait-il? Et alors, d'autant que, a priori, si j'ai bien compris, ce serait même l'homme de tes rêves. C'est l'homme...
6: Garou, voilà.
3: Qu'on n'est pas juste sur un déjeuner. C'est, physiquement, c'est lui, quoi.
6: Ah, ça fait.
3: Mais ce que je veux dire, c'est que Jean-Sébastien ressemble à quoi, du coup, par rapport à Garou?
6: Bah, il a que les yeux clairs comme lui, c'est tout, mais il a des grandes oreilles aussi comme Garou.
2: Bah écoute, c'est déjà pas mal, c'est un début.
3: Déjà un début, effectivement. Tu l'as vu 2 fois en concert, ouais, j'imagine que t'en as gardé un beau souvenir, voilà.
6: Ah ouais, franchement, c'était très émouvant, j'ai adoré, il était très beau sur scène, donc...
3: Oui, l'homme de tes rêves. Alors, l'homme de ta vie, et parlons avec romantisme de cette belle rencontre, c'est quand même Jean-Sébastien. Vous êtes rencontrés il y a plusieurs années, grâce à ton meilleur ami, c'est ça?
6: Oui, c'est ça, grâce à mon meilleur ami qui nous a fait faire connaissance, en fait. Il avait déjà présenté il y a des années en arrière, mais il était en couple.
3: Ah voilà, il était pris, quoi. Du coup, t'as attendu, t'as patienté?
6: Voilà, j'ai attendu, puis un jour, mon meilleur ami m'a dit, mais tu sais, Jean-Sébastien, ça fait 2 ans qu'il est célibataire. Ah bon, et c'est maintenant que tu me le dis?
3: Ah ouais, donc tu l'avais pas oublié.
6: Donc j'ai pour qu'il l'invite à son anniversaire, et puis... On a fait connaissance et puis voilà, depuis on s'est plus quitté.
3: Oui, donc ça, pendant des années, t'as continué de penser à lui, t'es pas passé à autre chose, tu l'avais bien en tête. Quoi. Voilà, tu voulais aller au bout avec ce garçon. 4 ans que vous vivez ensemble. Bon, une belle histoire. Il t'a demandé, je sais pas, un mariage ou non, vous restez comme ça, cool.
6: Non, pas encore. Il aimerait bien qu'on vive ensemble parce que lui, il est sur Lyon, mais pas encore de mariage.
3: Ah,
6: deux jours peut-être qu'on habitera ensemble.
3: Ok, c'est facile quand on est un peu à distance comme ça, c'est plus sympa finalement. Tu trouves comment cette vie à distance?
6: Il y a les avantages et les inconvénients. En fait, peut-être qu'on se dispute moins.
3: Ah, d'accord.
6: Peut-être. Et après, on passe vraiment tout le temps des bons moments, quoi. Je veux dire, c'est vrai que c'est appréciable.
3: Bah oui.
6: Et après, c'est triste aussi quand on se sépare et après, on est content de se retrouver.
3: C'est tout mignon, ça. Allez, on va tenter, Florence, de marquer 3 points. Alors, c'est une d'accord. question avec plusieurs propositions. Écoute bien, petit indice. Générique Top Gear. Parle de
2: top
3: voiture.
2: Quoi, Top Gear.
3: Top Gear.
2: Voilà.
3: Top merci. Gear. Ah, et qu'est-ce que ça veut dire d'ailleurs, Top Gear?
2: Tu sais quoi?
3: C'est top à quoi, Gear? C'est quoi, Gear?
2: Top à la vachette.
3: Ouais, top à la vachette.
2: Pose ta question, va.
3: Gear, on dit que c'est une vitesse. Ah, d'accord, ok. Heureusement, j'apprends plein de trucs, moi. Bah, tu le savais, toi, Jacques? Jacques, tu savais que Gear, c'était une vitesse?
2: Non.
3: Ouais, voilà, merci.
2: D'accord, ok.
3: Merci,
2: donc même les jeunes ne savent plus parler anglais.
3: C'est terrible. Quel pays correspond à la lettre A sur une plaque d'immatriculation? Quel pays correspond à la lettre A sur une plaque de voiture? Est-ce que c'est l'Autriche? Est-ce que c'est l'Albanie, l'Algérie ou bien évidemment notre Dami d'Hollande, même si ça commence pas par un A? Top chrono, l'Autriche, l'Albanie, l'Algérie, le Dami d'Hollande.
6: Au hasard, l'Albanie.
3: L'Albanie, la lettre A, ce serait la plaque d'immatriculation de l'Albanie. C'est l'Autriche. Bien qu'en allemand, le mot Autriche se traduit par, Österreich. Les plaques autrichiennes comportent la lettre A, qui signifie en anglais Austria. Voilà, au lieu de la lettre O, afin d'éviter toute confusion avec le chiffre 0. Désolé.
2: Bien, allez, ça veut dire que ça fait 6 pour Jean-Pierre, 2 pour Florence.
3: Il s'emballe, Jean-Pierre.
2: Oui, bah, il est bon, c'est tout. Voilà, et maintenant, ah là là, nous allons partir sur les routes avec Francis Cabrel. Ma place dans le trafic. Vous écoutez ici, on vous aime. À tout de suite, mes petits canards.

0: Écoute, je ne connaissais pas cette chanson de Francis Cabrel, Ma place dans le trafic, 1981. J'étais pas né.
1: Ah là là, allez, jingle.
0: Mais c'est vrai.
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0: un tout petit peu.
2: On est au taquet.
0: Un tout petit peu, mais quoi.
1: Et t'oublies l'âge que t'as, en fait.
0: Ouais, j'essaye de l'oublier.
1: Ouais, voilà. Ouais,
0: vous mieux, hein.
1: Alors, nous sommes avec Jean-Pierre et Florence. Jean-Pierre est en tête avec 6 points, Florence à 2 points. Jean-Pierre joue avec Issy Touraine, il habite à La Riche, il est retraité, il bricole beaucoup, il va au cinéma rouler des pelles à sa chérie. Alors, comme ça, si on était un animal, on aimerait être comme dans la chanson ? T'aimerais bien être un oiseau?
3: Ah bah oui, complètement.
1: Mais quoi, quoi?
3: Voir un peu ce qui se passe en dessous, je trouve ça génial.
1: Mais quoi comme oiseau? Attends. Quoi comme oiseau?
3: Ah bah un oiseau assez gros, je sais pas, un oiseau qui... Bah tout à l'heure, on a parlé de...
0: L'albatros.
3: L'albatros. Je trouve qu'un albatros, c'est un bel oiseau. J'aime bien cet oiseau.
1: C'est pas mal, ouais. Et t'aimerais bien, tu voyagerais en l'air, comme ça, tu regarderais les pays d'en haut?
3: Oui, aussi, puis le fait de savoir que l'albatros, il peut rester comme ça des jours et des semaines et des mois en vol, je trouve ça génial.
1: Ah bah oui, ça c'est génial, c'est sûr. Mais bon, c'est pas pratique, hein, quand même. Au bout d'un moment, il doit se fatiguer, ce pauvre oiseau, quand même.
3: Non, mais on s'arrête quand on veut, hein, dans ces cas-là.
1: Bah oui. Mais toi, t'adores voyager, d'ailleurs, hein, parce que t'as beaucoup voyagé. Italie, Espagne, Portugal, Suède, Turquie, Vietnam, Cambodge. Dis donc, t'as beaucoup voyagé.
3: J'ai un petit peu voyagé, oui. Mais il en reste encore, hein. J'ai pas tout fait.
1: Alors, c'est quoi ton prochain voyage que t'aimerais faire?
3: Ben, à l'Amérique du Sud.
1: Ah, bien. T'aimerais bien aller où, par exemple? Chili, Argentine?
3: Le Pérou.
1: Ah, le Pérou.
3: Le Pérou.
1: Bah oui, le Pérou.
0: C'est beau, le Pérou.
1: Et alors, Dominique, elle a envie aussi d'aller au Pérou?
3: Ah oui, tous les deux, hein. Tous les deux.
1: Ah, tous les deux. Bon, alors, c'est bien, les amis. Vous êtes formidables. Dites donc. Alors, tu aussi... Attends, il aime les activités à sensation. Il fait du parapente, il veut y tourner, tu fais même de la plongée. Mais alors, excuse-moi, tu fais de la plongée, mais tu sais pas nager.
3: Comment non, tu... c'est une erreur, je fais pas de plongée, hein, du tout.
1: Ah, tu fais pas de plongée?
3: Mais, ah, parce non, que... non.
1: Ah bah, bravo. Bah, écoutez,
0: bien une bonne fiche encore.
3: J'aurais bien aimé en faire. J'aurais bien aimé en faire.
1: Ah, tu vois, mais comme tu ne sais pas nager, tu ne peux pas faire de la plongée. Très bien. Eh ben, tu vas aller apprendre à nager avec Dominique, comme ça tu feras de la plongée. Voilà, hop.
3: D'accord.
1: Eh oui,
0: Il est d'accord à tout, lui.
1: Mais oui, il est de bonne humeur, il est super. Alors, tiens, on va passer maintenant au fait que tu vas marquer 5 points de plus. On va absolument jouer ensemble, tu vas gagner, et je te mets Edith Piaf.
4: Il portait des culottes, des bottes de moto, un blouson de cuir noir avec un aigle sur le dos.
1: Ça alors, comment on appelle un blouson en cuir zippé en biais?
5: Oui, bonjour, vous êtes bien sur la messagerie Florence, désolée.
1: Ouais, alors, souvent associé à une image rebelle, comment appelle-t-on le blouson de cuir zippé en biais, souvent associé à une image de rocker, rebelle, etc. Top chrono, 10 secondes.
3: Bombardier,
1: non? Ah non, le bombardier, c'est... Le bombardier, c'est pour les aviateurs, c'est le perfecto, mon chat.
3: Oui, je l'ai dit après, mais bon.
1: Ah là là là là. Mais oui, on prend... Et oui, mais comme on prend en compte toutes vos premières réponses, voilà. Alors, bon, bah, pas de points, mais tu restes en tête avec 6.
0: Et Florence est de retour. On a un peu de mal à joindre Florence. Ça a coupé, mais elle est de retour. Ça va, Florence? T'es bien installée?
6: On est sur l'autoroute et c'est pire que sur l'autoroute.
0: Ben oui. T'es sur quelle autoroute d'ailleurs? Là, t'es où exactement en France?
6: Ah, on arrive à Châteauneuf-Briançon.
0: D'accord. Très bien. On va se faire un petit point comme ça, hein, jusqu'à 13h, sur l'évolution de ton parcours. Bah, tu rentres à la maison, j'imagine, là, du côté de Chapéry, en Haute-Savoie.
6: C'est ça, tout à fait, ouais. On rentre à la maison, là.
0: Ah, ok. Petite anecdote, tiens. On va penser au camarade Arthur, à l'époque où il était sur Fun Radio. Bon, il en a fait des bêtises, hein, sur Fun Radio. Il proposait de faire croire à quelqu'un qu'on connaît, qu'on gagne, que la personne avait gagné un poney. Voilà. Et alors, tout, c'est une idée d'Arthur. Et alors, toi, t'as participé, Florence, et t'as dû faire croire ça à ta maman à l'antenne, et qu'est-ce qui s'est passé?
6: Ah ben c'était trop rigolo en fait, parce que le jour-là, maman elle avait pas le moral, et puis ben, j'ai téléphoné pour dire que moi je voulais lui faire croire que j'avais gagné un poney.
0: Bien sûr.
6: Et en fait, et ben, maman elle a pété un câble, elle parlait en patois en plus, comme elle est lilloise. Et elle disait, j'en veux pas de ta poney, elle l'a envoyé bouler. Et au début, c'était pas présenté, après il disait que c'était le vétérinaire, et elle lui disait, ben mets-le à la baraque. Non, mais c'était trop drôle, et j'avais même chanté une chanson. Si elle ne voulait pas du poney, elle devait chanter. Puis elle chantait, j'en veux pas du poney. Non, non, non.
0: Ah ouais, elle était contente, Arthur. Ça devait être un bon moment, ça.
6: Et alors... Ah ouais, franchement. Et puis, il lui offrait souvent des semaines pendant plusieurs mois. Hein.
0: Ouais, parce
6: pour
0: que,
6: lui dire
0: fait,
6: que le poney il allait bientôt arriver.
0: Voilà, il s'est moqué gentiment d'elle de façon récurrente pendant plusieurs semaines et il appelait ta maman régulièrement. Et comme ça passe pas très bien, je termine à raconter. Effectivement, Arthur, qu'on adore, qui est super sympa, il envoyait des fleurs très souvent pour son anniversaire ou assez régulièrement. C'est classe de sa part. C'est une belle histoire, ça. C'est une belle histoire.
6: Génial.
0: Allez, Florence, on va jouer parce que j'ai trop peur que ça coupe. On va y aller tout de suite. Ça sera mieux comme ça. Avec un petit extrait.
7: Il va y avoir du sport, mais moi je reste tranquille.
0: Bien sûr qu'il va y avoir du sport, il a 6, si je ne me trompe pas, il a 6. Voilà, donc ça veut dire que si tu marques les 5 points, tu passes devant, t'es en tête avec 7, donc va y avoir du sport. Question, quelle est la deuxième épreuve d'un triathlon, Florence? Top chrono, 10 secondes, quelle est la deuxième épreuve d'un triathlon?
6: La deuxième épreuve d'un triathlon?
0: Oui. Vite.
6: Le vélo?
0: Oui, oui, c'est le vélo. Natation, vélo, cyclisme et ensuite course à pied, bravo! Ah, tu repasses en tête, Florence, on avait dit qu'il y aurait du sport.
1: Alors, Jean-Pierre 6, Florence 7, pas mal. Va falloir bien vous départager sur le bingo. Mais tout de suite, ah là là, c'est le foot en ce moment, hein, vous rappelez.
0: Bien sûr.
1: Ce soir, il y a la France. Alors, Jacques, qui est là, nous disait qu'il y avait des orages, donc c'était décalé.
0: C'est un spécialiste, Jacques, bien sûr.
1: Oui, bien sûr. Alors, c'est à quelle heure le match de la France ce soir?
8: À 23h.
1: Voilà.
0: Mais okay. Pourquoi?
1: Parce que c'est décalé. Les orages, je viens de le dire.
8: C'est des orages.
0: Ah, d'accord.
1: Je viens de le dire. Écoute ce que disent les gens.
0: Vous savez quel temps il fait aux États-Unis?
1: Oui, les orages.
0: Vous savez quelle température
1: il fait aux États-Unis? Bon, allez, Dai Dai, Shakira et Burna Boy. Vous écoutez ici, on est à fond.
0: Les orages.
1: Dai Dai.
0: 30 degrés.

0: Ouais, Die Die, l'hymne du mondial avec les Bleus. France-Irak ce soir 23h. 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
1: Regardez, je suis en train de me ventiler avec un petit éventail. J'espère que je vous envoie de la fraîcheur à la France.
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1: Je rappelle que nous sommes ici avec Jean-Pierre et Florence. Jean-Pierre à 6, Florence à 7. C'est le bingo qui va vous départager, mes petits canards. Vous en êtes conscients ?
3: Oui.
1: Alors, mon petit Jean-Pierre, tu as plein de choses que tu écoutes, que tu aimes, pour t'encourager. Une chanson gay. Et franchement, allons-y.
4: Je suis malade.
0: Ma chanson préférée, ça.
1: Ouais, voilà.
3: Je suis malade.
1: C'est
3: ça va.
0: Pour tous les hypochondriaques.
1: Serge Lama, c'est

0: secondes pour me citer un maximum de villes en M, comme Maman, Michel, Maniac. Un maximum de villes qui commencent par la lettre M, comme Maman, Michel ou Maniac. Attention, top chrono, 10 secondes. Jean-Pierre ?
1: Oui.
0: Bah, des villes qui commencent... Alors ?
1: Oui.
0: Michel ?
1: Excusez-moi, j'ai pas entendu la question.
0: Ah merde, qu'est-ce qu'on fait? Bon, alors, je te...
2: On va renvoyer le chrono exceptionnellement.
0: Alors, on renvoie le chrono exceptionnellement. Max de Ville qui commence par la lettre M, comme Maman. Un Max de Ville. Attention, allez. Top chrono.
1: On y va.
0: Vas-y.
1: Met, Mably. Qu'est-ce qu'il y a? Macon.
0: Et je regarde.
2: Stop.
0: Bah, tu m'en as donné trois. Il y avait Marseille, Menton, Melun, Montcuq, Montpellier, Mulhouse, Meaux, Maubeuge, Mont-de-Marsan, Montauban, Milly-la-Forêt. Tu m'en as donné trois.
2: Ah, là, là, là, là, là, là. Florence, est-ce qu'on profiterait pas de ça? Oh, bah si.
0: Oh, ouais.
2: On va pas se gêner. Mais attendez, rien n'est fait. Rien n'est fait.
1: Ouais, c'est ça, ça va être dur.
2: Ouais, rappelons que là, t'es en tête depuis pas longtemps, Florence, avec 7. Il ouais. a 6. On est au cœur du bingo. Il faut marquer le plus de points parmi vous deux. Et c'est celui-là qui encaisse les 10 points. Il a fait 3. Tu fais 4. T'encaisses 10. Voilà, c'est pas plus compliqué que ça. Et comme je sais que t'es hyper chanceuse, je l'ai dit tout à l'heure, je voudrais rappeler que dans un casino à Annecy, qu'est-ce que t'as gagné? C'est énorme, hein?
1: J'ai gagné une voiture décapotable et une plaquette.
2: Voiture décapotable dans un casino. C'est énorme. Mais c'est énorme, oui. Le cadeau. C'est génial.
1: C'est un gros cadeau.
2: Bah oui.
1: Ah
2: oui.
1: Ouais, j'étais très heureuse.
2: Bon, écoute, je te sens très chanceuse. On va t'encourager encore une fois avec Garou, que tu adores. On en a parlé tout à l'heure. L'homme de tes rêves. Florence, voici ton bingo. On reste sur de la géographie et sur d'accord. des villes. Sur des villes françaises, d'ailleurs. Sur des villes françaises. D'accord. On va te demander un maximum de villes en France qui commencent par une lettre. Je vais te donner cette lettre et le chrono, il part tout de suite après. La lettre, d'accord. c'est la lettre T. T comme Thierry ou comme Thérèse. C'est clair. Top chrono, 10 secondes.
1: Alors, Toulouse. Toulon, le Tarn, non, c'est une région. Tour.
2: Tour.
0: Non, c'est bon, 4. Ça fait 4. Elle en a donné 4.
2: Alors, on est sur du chouïa, mais du chouïa plus, qui fait que tu l'emportes pour un point.
0: Et voilà,
2: bravo,
0: JP, je suis désolée, mon chat, mais elle a remporté sur le fil. Donc c'est Florence qu'on retrouvera pour la finale vendredi pour gagner soit les places de Katy Perry, soit la cafetière. Toi Jean-Pierre, tu repars avec 2 places de cinéma pour le film Ici, Les Parfaits Arnaques en famille. Je remercie Céline à la Réal, Gwen au Savoir, Fred à la Technique, Marian au Standard, Éric Bastien, je sais pas à quoi.
2: Je salue Mano, bien sûr.
0: Allez, on salue Mano et Nolwenn et tutti quanti. Merci Jacques d'avoir participé à cette émission. Bon stage à toi. La France, je t'embrasse très fort. Fais attention à toi et hydrate-toi bien. À demain. Bisous. Vous avez écouté Au Taquet, il est 5h, Paris s'éveille. C'est l'heure de quoi, mon petit chou?
2: C'est l'heure de, avant de se retrouver à midi d'ailleurs, je précise, c'est l'heure de retrouver Johan Rock, qui est très en forme, il arrive pour les petits matins là.
0: One for the money, two for the show.
2: À tout de suite.

0: Jean en Italie. À l'instant, c'était Lily Cube sur votre radio locale.
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0: Une nouvelle semaine qui commence, et toujours le plaisir de vous retrouver pour passer l'été ici, ensemble, dès 5h, au Saut du Lit, votre radio locale qui vous accompagne dans les tout premiers instants de la journée, au programme Conseils pratiques pour vous faciliter la vie au quotidien, au son de vos artistes préférés. Renaud arrive dans un instant, le tout sans oublier de vous informer au plus près de chez vous. Bonjour Valentin Bertrand.
2: Bonjour Johan, bonjour à tous.
0: C'est à la une ce matin.
2: La canicule qui recule, plus aucun département n'est en vigilance rouge.
0: Adapter son logement en fonction de son âge. Par ici, les économies vous expliquent tout dans 5 minutes. Et puis, on a envie de vous entendre ce lundi matin. Venez donc nous raconter ce que vous avez fait ce week-end. Toute la semaine, on vous offre le pack été, un sac aux couleurs de votre radio rempli de surprises. 0810 055 056. Soyez les bienvenus ici.
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0: Ce lundi 29 juin, bon réveil à vous qui nous écoutez, il est 5h. Le journal Valentin Bertrand et la vague de chaleur a quitté la France.
2: Toutes les vigilances rouges sont donc levées, la fin de 12 jours d'une canicule extrême. Mais si la chaleur est derrière nous, ses conséquences sanitaires sont loin d'être terminées. Au moins 1000 morts supplémentaires recensées par Santé publique France. Bilan qui risque encore de s'alourdir dans les prochains jours, prévient Joël Panetier. Il est directeur médical de crise à l'hôpital du Mans.
3: On sait, parce qu'on a l'habitude des canicules, même si cette canicule-là est complètement inhabituelle et extrême, on sait qu'on a un décalage aussi de 10 jours après les canicules où on voit arriver beaucoup de patients qui sont restés à domicile et qui malheureusement ont décompensé leur pathologie. Des personnes fragiles qui malheureusement ont été déshydratées, des insuffisances cardiaques, des insuffisances rénales. On a aussi un autre phénomène qu'on connaît bien en Sarthe notamment, c'est la restriction. À l'appel, c'est je ne veux pas déranger, je ne veux pas venir aux urgences parce que j'entends dans la presse qu'il y a beaucoup de monde aux urgences. Et là, on a des patients qui devraient appeler précocement, mais qui ne le font pas et qui malheureusement arrivent plus graves quelques jours après.
2: La canicule au centre d'une nouvelle cellule interministérielle de crise cet après-midi autour du Premier ministre. Sébastien Lecornu veut dresser le bilan de cette canicule et anticiper les prochaines vagues de chaleur.
0: Un baptême de parachutisme qui tourne au drame.
2: 11 personnes sont mortes dans le crash d'un avion hier à Tomblaine, près de Nancy. L'appareil a chuté dans un terrain vague juste après avoir décollé, Isabelle Baudrier.
4: À bord du petit avion civil, 5 moniteurs, 5 élèves et le pilote. Aucun survivant dans ce drame. L'appareil, un Pilatus, s'est écrasé dans un champ à proximité d'une zone résidentielle peu après son décollage de l'aérodrome de Nancy-Essey. Les élèves, parmi lesquels des infirmiers libéraux, s'apprêtaient à effectuer un baptême de parachutisme. Selon le président de l'aérodrome, la société organisatrice avait préparé un week-end festif avec une trentaine de baptêmes au total initialement prévus entre hier et aujourd'hui. Problème mécanique, problème humain, aucune hypothèse pour l'instant sur l'origine de l'accident. Une cellule d'urgence médico-psychologique a été ouverte à Tomblaine. Elle accueille les proches des victimes et les témoins de l'accident. Par ailleurs, le grand public dispose d'un espace de recueillement au stade Marcel Picot, tout proche du lieu du crash.
2: Et deux enquêtes sont ouvertes en parallèle, l'une par le bureau enquête et analyse compétent dans ce genre de crash et l'autre par le parquet de Paris. On y revient en détail dans l'info du jour à 5h30. Des tribunaux au ralenti aujourd'hui à Toulouse, Lyon, Montpellier et Paris. Magistrats et avocats manifestent contre la réforme de la justice portée par leur ministre Gérald Darmanin. Avec le développement des cours criminelles sans jury populaire, l'allongement de la détention provisoire ou encore l'usage plus fréquent des données génétiques.
0: Ici 5h03, la loi d'urgence agricole examinée aujourd'hui au Sénat.
2: Un texte très attendu pour répondre à la crise du secteur mais aussi très inflammable depuis l'ajout d'un amendement autorisant le retour des néonicotinoïdes, ces insecticides très controversés. Mesure qui provoque la colère du Conseil de l'Ordre des médecins et de plusieurs associations de patients. Ils viennent de publier, Victor Dolande, une tribune dans le journal Le Monde.
5: Dans cette tribune, les médecins rappellent d'abord des faits scientifiques. Ces produits phytosanitaires sont dangereux pour la biodiversité et pour la santé humaine. Pierre Sujobert est professeur d'hématologie aux Hospices Civils de Lyon.
6: L'acétamipride diffuse dans l'eau. On en retrouve dans à peu près tous les liquides humains qu'on peut prélever. Dans le sang, dans les urines, dans le sperme, dans le liquide céphalorachidien qui baigne le cerveau. C'est un produit qui est toxique pour les neurones et qu'on retrouve dans le cerveau des enfants. Plus une femme a été exposée à l'acétamipride pendant sa grossesse, moins le périmètre crânien de son enfant quand un être sera grand, ce qui traduit des troubles du neurodéveloppement.
5: Sans oublier que de plus en plus de travaux scientifiques suggèrent un effet perturbateur endocrinien de l'acétamipride. Pour les signataires de cette tribune, ce vote au Sénat est donc extrêmement important.
6: L'enjeu, il est également démocratique. Est-ce qu'on croit encore que les choix politiques sont fondés, guidés par une évaluation rigoureuse, scientifique? Là, c'est vraiment un cas d'école. Si les sénateurs votent cet amendement, malgré le consensus absolu, alors je suis très inquiet, en fait, sur les perspectives démocratiques.
5: Les médecins qui ont signé cette tribune rappellent enfin que les sénateurs ne peuvent ignorer la mobilisation exceptionnelle l'été dernier de millions de citoyens en faveur d'un environnement plus sain.
2: Et il y a tout juste un an, en effet, une pétition contre la loi du plomb et le retour de ces néonicotinoïdes a recueilli plus de 2 millions de signatures. Deuxième jour d'épreuve pour les 850 000 élèves de 3e. Ils planchent ce matin sur l'histoire-géographie avant les sciences cet après-midi. Au mondial de foot, les Bleus sont arrivés dans le New Jersey. Une trentaine d'heures les séparent désormais du premier match à élimination directe, les 16e de finale contre la Suède. Mardi à 23h, le Canada est lui le premier pays à décrocher son ticket pour les 8e de finale. Un possible adversaire des Bleus dans le dernier carré.
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2: La météo, Johan, on l'a dit, ça va mieux. Il reste tout de même 22 départements en vigilance orange canicule.
7: Alors, pour l'heure, petite accalmie sur le front des orages, mais c'est une pause qui va être de courte durée, puisque dans le courant de la matinée, les orages vont se poursuivre dans la région Grand Est, en Alsace, en Lorraine. De l'humidité également ce matin sur les régions du Sud-Ouest. Et puis, sur le reste du pays, c'est un ciel dégagé sur un grand quart Nord-Ouest, avec un beau soleil, aussi de la fraîcheur. On respire enfin, après ce long épisode de canicule. 12 degrés ce matin à Rennes, 20 à Biarritz, 15 à Rouen, 17 à Paris. Et puis dans le courant de l'après-midi sur la région centre et massif central, on prévoit un temps instable et orageux. Du beau temps, lui, qui sera de mise sur un grand nord-ouest avec des températures agréables, 25 à Lille, 27 à Nantes. Alors que dans le sud-est, en revanche, le thermomètre, lui, va s'emballer de fortes chaleurs annoncées. 32 à Perpignan cet après-midi, 34 à Marseille et jusqu'à 37 la maximale à Montpellier. Et chez vous, comment ça se passe? Eh bien, vous nous dites, vous nous postez un petit message comme vous avez l'habitude de le faire sur la page Facebook d'ici, le nom de votre commune, une température, une photo, si le cœur vous en dit, tous les matins ici, on fait la météo ensemble.
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7: 5h07, la météo encore et toujours, mais cette fois-ci en chanson avec Renaud, dès que le vent soufflera.
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1: 5h11, soyez les bienvenus si vous venez de vous brancher ici en début de la semaine de bonne humeur.
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1: Imaginez, vous venez de racheter un restaurant. L'établissement ne paye pas de mine, il est resté fermé plus de 2 ans et demi, à l'abandon, à l'intérieur tout est resté dans son jus. Bref, avant de remettre le tout en état, il va falloir du temps pour cet Américain qui a racheté le restaurant il y a 6 mois. Il s'est donc retroussé les manches, a commencé à nettoyer les locaux de fond en comble, quand, au fond d'une vieille armoire, il est tombé sur quelque chose d'inattendu, une liasse de billets. Attention,
3: c'est sympa.
1: Pas une petite liasse, hein, Valentin. 12 000 $, l'équivalent de plus de 10 000 euros. En liquide, vous auriez fait quoi, vous ?
3: Oh ben, je les garde, évidemment, je les garde.
1: Eh ben, ce jeune restaurateur, figurez-vous, américain de Caroline du Sud, a eu pour premier réflexe de vouloir retrouver le propriétaire de cette liasse de billets parce que, je le cite, quand ça ne t'appartient pas, il faut le rendre. C'est ce que lui disait sa grand-mère quand il était gamin. Un conseil qu'il a suivi à la lettre. Il a rappelé l'ancien gérant du resto qui, au bout du fil, était estomaqué. Il n'en revenait pas, d'autant plus qu'en ce moment, il est malade. Cet argent tombe à point nommé. J'ignore si la grand-mère de cet Américain qui a rendu la liasse de billets est toujours en vie. Mais si c'est le cas, elle peut être fière de son petit-fils. C'était la belle histoire du jour. Il est 5h12, vous écoutez ici. Ce lundi, Valentin, on respire enfin.
3: Et la vie reprend, notamment sur les marchés qui ont été désertés ces derniers jours, évidemment en raison des fortes chaleurs.
1: Et pour la bande-son de votre début de journée, François Fellman nous rejoindra dans un instant.
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1: Rien que pour toi, rien que pour vous. Ici, il est 5h13.
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1: Bonjour Valère Coréard. Chaque jour avec vous, un bon plan pour gagner en pouvoir d'achat. Ce lundi, vous nous parlez d'autonomie.
5: Si vous constatez qu'il va devenir nécessaire de faire des aménagements chez vous pour continuer d'y vivre dans de bonnes conditions, sachez qu'il existe des aides pour effectuer ces travaux, ces aménagements. C'est très peu connu, ça s'appelle Ma Prime Adapt. Ma Prime Adapt permet de financer les travaux pour continuer de vivre chez soi plus longtemps, hein, lorsqu'on avance en âge ou en cas de handicap, de perte d'autonomie. Concrètement, elle peut servir cette prime à remplacer une baignoire par une douche de plein pied, installer un monte-escalier, des barres d'appui ou encore élargir des portes pour faciliter les déplacements. Alors l'aide est réservée aux ménages aux revenus modestes et très modestes, mais elle est aussi accessible aux propriétaires bailleurs. Selon les ressources du foyer, elle peut prendre en charge jusqu'à 50% ou même 70% du montant des travaux, dans la limite, bien sûr, des plafonds prévus.
1: Mais alors Valère, quelle est la marche à suivre pour bénéficier de cette aide ?
5: Allez voir sur le site france-rénov.gouv.fr et vous allez dans la rubrique aide. Alors le parcours est simple. D'abord, il faut se renseigner auprès de France Rénov, un CCAS, une maison France Service. Et puis, il faut ensuite vérifier si vous entrez dans les critères de l'aide pour vous assurer que vous êtes bien éligible. Et là, c'est parti pour le dossier qui peut aussi bien être fait en version papier ou en ligne. Vous serez alors orienté vers un assistant à maîtrise d'ouvrage, habilité autonomie, qui validera avec vous les besoins que vous avez. Et si vous avez un accord, c'est parti pour la demande de subvention, les devis, les travaux. Et vous pouvez vivre dans de meilleures conditions avec un logement adapté. Bon, quand j'ai dit que c'était simple, je suis peut-être allé un petit peu vite. Mais enfin, c'est accessible, c'est méconnu, mais ça peut rendre un gros service. Ma Prime Adapte. Est-ce que vous en aviez entendu parler ou vous connaissez peut-être quelqu'un qui a déjà fait la demande ? Racontez-moi. Mon mail, c'est parisilleséconomies@radiofrance.com.
1: À demain, Valère. Vous nous parlerez d'une alternative au climatiseur, le rafraîchisseur d'air. En attendant, ici.fr pour retrouver tous les conseils et liens utiles de Paris ici les économies. 5h15, bon réveil.
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1: Après 12 jours sous une chaleur de plomb, on respire enfin, Valentin.
3: Oui, plus aucun département n'est ce matin en vigilance rouge sur la carte Météo France. Dans l'Est, en Ile-de-France, 22 alertes oranges restent activées, mais déjà, la vie reprend, comme sur le marché de Panazol, près de Limoges, Garance-Canier.
7: Entre les étals, les clients ne parlent que de ça.
8: Ça va beaucoup mieux, on sent mieux. C'est vrai que le moindre souffle d'air, on se sent revivre. Donc d'ailleurs, on est venu au marché ce matin et on ne serait pas venu sinon. En tout cas, on serait venu peut-être plus tôt. Alors que là, on prend le temps de flâner, de regarder, de discuter.
7: Ce grand bol d'air soulage aussi les commerçants. Exemple avec l'Inéré Saint-Yves. Il est traiteur et devant lui, d'énormes marmites.
9: Alors on fait tout ce qui est paella, couscous. Et après, on fait de la rougaille saucisse, spécialité de La Réunion.
7: Ce matin, ça va. Il est à l'ombre, mais ces derniers jours, il a dû s'adapter.
9: Une vraie catastrophe. Moi, j'arrive sur les marchés assez tôt, vers 5h, pour cuisiner, parce qu'après, il fait très très chaud.
7: Sauf que ses clients ne sont pas venus à cause de la chaleur. Ses paella et ses couscous sont donc finis à la poubelle.
9: J'ai jeté au moins une quinzaine de plats, quoi. C'est des journées perdues. Vaut mieux rester à la maison que d'avoir des pertes.
7: Même détresse sur le stand d'à côté, chez Karine Massalou, qui vend du pain. Le Redoux la soulage après des jours très éprouvants.
10: Par exemple, hier, j'étais en plein centre-ville, place Marceau, à Limoges. Et même à 6h du matin, c'était déjà infernal.
7: En Haute-Vienne et en Corrèze, 30 degrés ou plus tous les prochains jours. Un vrai défi pour Johan Desblés qui vend des fromages et des yaourts sur les marchés.
11: Tous les équipements froids, comme nous, on fait des lactiques. Ils ne réussissent pas à suivre les températures. Les remorques frigo, ce n'est pas fait pour des différentiels de 50 degrés. On ne peut pas réellement monter 200. Quoi. Forcément, c'est compliqué de résister à ces chaleurs-là. On est obligé de boire une quantité d'eau assez lunaire pour essayer de survivre et de ne pas tourner de l'œil.
7: Et sur les marchés, les commerçants vont continuer à subir. Selon Météo France, la vague de chaleur s'étendra jusqu'à la mi-juillet.
3: Reportage de Garance Caillé, ici Limousin, et pour réduire l'impact économique de cette canicule sur les petits commerces, le gouvernement a annoncé ce week-end prolonger la durée des soldes prévue pour durer jusqu'au 21 juillet. Ils seront prolongés d'une semaine environ.
1: Vous retrouvez les reportages audio, vidéo, les articles des rédactions d'ici sur le site de votre radio locale. 20 ans pour la série Camping Paradis ce soir sur TF1, ça se fête. Pour l'occasion, Laurent Ournac est l'invité des Coulisses TV. Il arrive, le temps d'écouter François Fellman. Rien que pour toi, ici, il est 5h18. Bon réveil.

0: merci d'avoir choisi ici votre radio locale pour commencer ce lundi. C'est leur anniversaire justement ce lundi, l'acteur américain Fred Gandhi alias Gopher. Vous vous souvenez, le chef de cabine de la croisière s'amuse. Eh oui. Série culte de la fin des années 70. Souvenez-vous, le capitaine Stubbing, Julie, il y avait Isaac, le barman, le médecin dragueur aussi, je ne me rappelle plus trop son nom. Tout ce petit monde sur un paquebot de luxe avec des passagers qui finissaient toujours par rencontrer l'amour à la belle étoile ou au fond d'une cabine et sans passer par les applis de rencontre. Un 29 juin naissait également le romancier Frédéric Dard, l'auteur des San Antonio. Plus de 200 titres au compteur, parmi lesquels Fais gaffe à tes os, Ça tourne au vinaigre, La vérité en salade ou Plein les moustaches. Antonio, c'était des meurtres aussi, mais beaucoup de poésie. Et puis un autre auteur qui voyait le jour un 29 juin, le papa du Petit Prince, Antoine de Saint-Exupéry. Une histoire, le Petit Prince, avec laquelle les enfants de tout âge grandissent depuis plus de 80 ans. Bon anniversaire à vous, surtout si c'est un 29 juin que vous êtes né. On vous souhaite de profiter au maximum de cette journée.
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0: Et à 5h23, Patrice Gascoigne nous rejoint pour ses coulisses télé ce lundi avec vous. Patrice, on fête les 20 ans de la série de TF1 Camping Paradis.
2: Je suis sûr qu'il y a des habitués du camping parmi vous, mais est-ce que vous êtes du genre à savoir repérer ceux qui débutent en mode nuit sous la tente ?
3: Ça sent le nouveau campeur.
4: Cet arbre est sur mon emplacement. Et moi, c'est Christophe Morisot avec un Z, pas un S.
5: J'ai dû basculer dans la quatrième dimension.
6: Camping Paradis, lundi à 21h10 sur TF1 et en streaming sur TF1+.
2: Et quel inédit ce soir, puisque la série Camping Paradis fête ses 20 ans. La première diffusion de cette fiction familiale et populaire, c'est pas un gros mot, hein. C'était le 21 novembre 2006, et cette ambiance ensoleillée, portée par des valeurs de convivialité et de bonne humeur, elle vous plaît toujours. Vous étiez l'an dernier en moyenne 4 millions de téléspectateurs à suivre les aventures de Tom. Tom, c'est le directeur de Camping Paradis. Il est joué par Laurent Ronac. Je ne sais pas si vous vous rappelez, mais le comédien a été découvert par le grand public dans une émission de télé-réalité qui s'appelait « Mon incroyable fiancé », un grand bluff où il avait été excellent et qui avait fait une audience canon, plus de 11 millions de téléspectateurs pour le dernier épisode. Et ben c'est à partir de là que TF1 a eu l'idée de lui confier le rôle de Tom dans Camping Paradis. Alors à l'heure de souffler sur les 20 bougies du gâteau d'anniversaire de la série, comment il le vit, Laurent Ronac, ses 20 ans de Camping Paradis ?
7: Et 20 ans de Camping Paradis, ça se vit bien, hein, c'est plutôt facile à vivre. Voilà, parce que c'est une série qui marche, c'est une série populaire, c'est une série qui se tourne au bord de la Méditerranée, au soleil, donc forcément c'est plein de bons moments, c'est plein de beaux souvenirs. Je vois ça avec une certaine nostalgie de tout ce que j'ai pu vivre sur le plateau avec les comédiens, avec les équipes techniques, artistiques, de production. Voilà, c'est forcément plein de souvenirs, voilà, avec les bons et parfois quelques moments un peu plus difficiles à traverser ensemble, mais en tout cas voilà, c'est évidemment un chapitre, ou en tout cas le projet d'une vie qui aura été, même si ça durera encore, j'espère, quelques années, en tout cas une très très belle aventure, une très très belle expérience humaine.
2: La belle émotion de Laurent Ronac qui fête ce soir sur TF1 avec vous, les 20 ans de Camping Paradis, et moi je remets la tente ici, dès demain, pour de nouvelles coulisses télé.
0: À demain, Patrice. Dans 3 minutes, avec Stéphane Bern, on va voyager dans le temps ce matin. Retour sur l'invention de la carte de crédit. Voici Alex Warren. Bon réveil à l'écoute d'ici.

0: 5h27, merci d'avoir choisi ici pour commencer la journée. Chaque matin, un petit peu d'histoire avant l'actualité avec vous, Stéphane Bern. Ce lundi, on va voyager au temps où un étourdi a inventé une des cartes incontournables de notre quotidien.
1: Les grandes inventions peuvent naître de petits moments de gêne. L'addition qui arrive, le portefeuille qui manque et le rouge qui monte aux joues. En 1949, au Madge's Cabin Grill, un restaurant chic de New York, Frank McNamara savoure son repas et passe un agréable moment en bonne compagnie. Jusqu'au moment de payer. La catastrophe.
2: C'est vraiment la caca, la cata, c'est la catastrophe. C'est la catastrophe.
1: Ses poches sont vides, l'homme d'affaires a oublié son portefeuille. Heureusement, sa femme lui sauve la mise et règle l'addition. Derrière chaque grand homme se cache une femme. McNamara se promet qu'une telle situation n'arrivera plus. Pour s'en assurer, il a une idée. Et si l'on pouvait payer sans avoir d'argent sur soi ? Quelques mois plus tard, il retourne au Major's Cabin Grill avec son associé et paye le repas. Toujours sans son portefeuille. Mais cette fois, à l'aide d'une petite carte en carton. À ne pas confondre avec un chèque en bois. Le principe est simple. On consomme aujourd'hui et on paye plus tard. C'est la première carte de crédit moderne lancée par le Diners Club.
3: T'as toujours pas de carte de crédit ?
4: Enfin, tu sais bien, je suis interdit bancaire.
1: Le succès est rapide. L'idée séduit les clients, soulage les commerçants et transforme peu à peu notre rapport à l'argent. Mais ce qui est fascinant, c'est que cette invention avait déjà été imaginée 60 ans plus tôt. En 1888, dans son roman « 100 ans après » ou « L'an 2000 », l'écrivain Edward Bellamy décrit une société futuriste où chacun possède une carte lui permettant de régler ses achats sans monnaie. La carte de crédit a réglé un problème, ne plus avoir besoin d'argent sur soi. Elle n'a malheureusement pas réglé le problème majeur, ne plus avoir d'argent tout court.
0: À demain, Stéphane Bern. Dans un instant, on vous attend sur l'antenne d'ici. Venez nous raconter ce que vous avez fait de votre week-end. 0810 055 056. Et puis pour vous remercier de votre fidélité, toute cette semaine, on vous offre un paqueté, un sac rempli de surprises. Pour l'heure, l'info en France et dans le reste du monde à 5h30. C'est le 90 secondes avec vous, Valentin Bertrand.
5: Le pic de chaleur enfin derrière nous, plus aucun département n'est en vigilance rouge, 22 restent par contre en orange, surtout le Grand Est, en Auvergne-Rhône-Alpes, en Île-de-France et en Corse, avec des températures qui vont encore atteindre jusqu'à 37 degrés cet après-midi. Pour dresser le bilan de ces 12 jours de canicule où la France a suffoqué, une nouvelle cellule interministérielle de crise est prévue cet après-midi autour du Premier ministre. Objectif affiché, anticiper les prochaines vagues de chaleur. Problème technique ou humain, toutes les hypothèses sont explorées par les enquêteurs à Tromblaine, près de Nancy, où le crash d'un avion a fait 11 morts. L'appareil venait de décoller pour un baptême de parachutisme. Une cellule psychologique est ouverte pour accompagner les témoins, dont les proches présents dans l'aérodrome au moment de l'accident. Faciliter la construction de réserves d'eau, lutter contre le loup et autoriser dans certains cas le retour de l'acétamipride, un pesticide de la famille des néonicotinoïdes. Les sénateurs examinent aujourd'hui la loi d'urgence agricole, un texte rendu inflammable au fil des amendements. L'été dernier, une pétition contre des propositions similaires a recueilli 2 millions de signatures. Opération justice morte, magistrats et avocats dénoncent le projet de réforme de la justice criminelle avec des procédures accélérées et l'allongement de la durée légale de détention provisoire. Après un jour de repos, retour dans les bassins pour Léon Marchand. Il s'élance sur le 200 mètres brasse épreuve où il avait remporté l'une de ses 4 médailles d'or au JO de Paris 2024.
0: Vous écoutez ici ce lundi, les 5h32, l'émotion et les questions après le crash d'un avion hier à côté de Nancy.
5: On le disait, les 11 occupants de l'appareil sont morts sur le coup, 5 moniteurs de parachute, 5 élèves et le pilote. 2 enquêtes sont ouvertes en parallèle, l'une par le BEA, le Bureau Enquête et Analyse, qui est compétent dans ce genre d'accident, et l'autre par la justice pour déterminer les éventuelles responsabilités dans le drame, Pierre de Cossette.
6: Oui, et dès hier, des techniciens en identification criminelle de la gendarmerie ont commencé les constatations autour de la carcasse du Pilatus, cet avion suisse rustique qui traditionnellement ne dispose pas de boîte noire. Recherche sur place de petites caméras embarquées ou de smartphones des passagers susceptibles d'avoir filmé le début du vol pour savoir si tout le monde était à sa place à bord, si l'appareil a pu être déséquilibré ou si des mots ont été prononcés quelques secondes avant l'accident donnant une éventuelle piste de travail. Il faudra analyser analyser aussi les restes de l'appareil, comme le moteur, pour déceler un possible problème technique sur cet avion qui, hier matin, en était à sa 6e rotation.
5: Des preuves et des récits, Pierre, les enquêteurs ont aussi besoin d'entendre des témoins.
6: Et notamment les proches des victimes présents à l'aérodrome et qui ont vu l'avion s'abîmer au loin. Certains ont peut-être filmé la scène. Audition aussi des personnels de l'aérodrome pour savoir si le pilote a eu le temps de dire quelque chose à la tour de contrôle. Consultation enfin des registres techniques de l'avion. Négligence, faute de pilotage ou qui sait, malaise du pilote alors qu'il faisait chaud encore hier à Nancy. Les hypothèses ne manquent pas. Pour l'heure, l'enquête est ouverte pour homicide involontaire.
5: Avec ce lourd bilan, on le rappelle, 11 morts, ce crash est le plus meurtrier en France en dehors des vols commerciaux et du transport militaire. Vous retrouvez un dossier complet sur ici.fr. La météo, Johan, ça donne quoi pour aujourd'hui ?
0: On reste vigilant ce matin si vous êtes, vous qui nous écoutez, dans la région Grand Est, Alsace, Lorraine, en Île-de-France et en Corse, des orages annoncés. Et puis en revanche sur les régions du Sud-Ouest, le temps sera relativement humide ce lundi matin et puis partout. On respire après la canicule sur un grand quart nord-ouest. Vous allez profiter ce matin d'un beau ciel bleu, du soleil, mais de l'air frais et ça fait du bien. Ce matin, quelques températures, 12 degrés à Rennes, 15 à Rouen. Il fait ce matin, en milieu de matinée, 20 degrés à Biarritz et puis dans le sud, 20 à Toulouse et 25 à Marseille. Et chez vous, comment ça se passe ? Eh bien, vous nous l'écrivez sur la page Facebook de votre radio. Ici, comme l'a fait Vincent qui vit à Aurillac, il a relevé ce matin 17 degrés chez lui. Émilie, quant à elle, vit à Dijon, 18 chez elle ce matin. Enfin, Marcel Le, à 3, profite aussi de ce début de journée chez elle en écoutant la radio. Il fait 17 degrés.
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0: Chaque matin, on se réveille ensemble au son de vos chansons préférées. Voici Florent Pagny. En ce moment, il est à Paris, à l'Olympia, avant de poursuivre sa tournée partout en France. Ce lundi, à 7h35, il est déjà easy. Bon réveil.

0: À 5h38, les chansons qui font du bien dès le matin, c'est ici et rien qu'ici que vous pouvez les écouter.
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0: J'espère que vous allez bien ce matin, que vous avez profité au maximum de ce week-end ici, des 5 heures tout au long de l'été. On garde les bonnes habitudes, celles de débusquer les entourloupes et les arnaques au quotidien et au menu de C'est pas vrai dans quelques instants. Valentin, des magnètes qu'on trouve dans les halls de nos immeubles.
2: Et oui, des numéros de plombiers, d'électriciens, des artisans qui, vous allez l'entendre, ne sont pas toujours très honnêtes.
0: Et puis côté musique, ces prochaines minutes, on écoutera Jean-Louis Aubert, Merveille. Parmi les merveilles de ce début d'été, il y a à suivre la compétition, la Coupe du Monde de foot qui se joue demain. Les Bleus qui vont rencontrer la Suède à 23h, heure française, vous le savez, ici, on suit tout ça de très très près, en direct. Donc, le match à vivre sur votre radio locale et puis tous les jours à partir de 13h20. Dans Ma France, vous avez rendez-vous avec le journal de la Coupe du Monde avec Bruno Salomon pour ne rien louper, pas une seule miette de la compétition. 5h39, bon réveil à vous.
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0: Ici, les 6h20, chaque matin à 7h06, c'est votre rendez-vous anti-arnaque. Aude Razo, vous qui débusquez pour nous les entourloupes du quotidien, vous avez eu une bien mauvaise surprise l'autre jour en rentrant chez vous. On va en parler dans un instant. Pour l'heure, voici Jean-Louis Aubert, Merveille, sur votre radio locale. Dans un instant, on reste ensemble avec votre journal anti-arnaque.

0: C'est une merveille pour vous réveiller, Jean-Louis Aubert sur votre radio locale ici. Et à 5h44, on retrouve Aude Razo pour votre rendez-vous anti-arnaque. Vous avez eu donc, je le disais il y a un instant, Aude, une bien mauvaise surprise l'autre jour en rentrant chez vous.
1: Effectivement, j'arrive dans le hall de mon immeuble et je vois là, sagement posé sur le banc dans l'entrée, une pile de magnets. Ils sont assez grands, enveloppés dans du cellophane avec une tonalité bleu-blanc-rouge, ça fait sérieux. Et dessus, je vois une liste de numéros de téléphone, la mairie, les pompiers, les hôpitaux de la région et puis le numéro d'un plombier, d'un électricien, d'un dératiseur avec écrit en rouge 24 heures sur 24, 7 jours sur 7. Donc là, qu'est-ce que j'ai fait? J'ai ramassé toute la pile et hop, j'ai mis tout ça à la poubelle.
0: Mais alors pourquoi? Pour quelle raison? Quel est le piège?
1: Eh bien parce que ces magnets que vous avez déjà vus, vous aussi j'en suis sûre, et que vous avez peut-être même déjà collés sur votre frigo, ces magnets ne sont pas très honnêtes. Tenez, avant de tout jeter, j'ai regardé le numéro de la mairie qui était écrit dessus, j'ai vérifié dans Google, c'était celui d'une commune qui est à 7 km de chez moi, c'était pas du tout ma mairie. Le logo tout en haut, alors là ça varie, moi j'ai eu le logo d'un hôpital, ça peut être aussi celui d'une ville ou d'un département, en tout cas ça fait très officiel, mais ce ne sont pas eux qui ont édité ces magnets. Alors qui est derrière tout ça? Eh bien, regardons maintenant la liste des artisans, le serrurier, le plombier. C'est bizarre, les numéros de téléphone sont tous un peu pareils, ils se ressemblent beaucoup. En fait, ils renvoient vers la même personne, j'ai testé, et l'artisan qui va débarquer chez vous a toutes les chances d'être fort malhonnête. Un couple s'est fait facturer comme ça 1 500 € pour un simple remplacement de disjoncteur. N'appelez pas ces numéros et prévenez vos voisins aussi que c'est une arnaque, c'est ce que j'ai fait.
0: C'est bien noté, merci Aude Razo. Et puis pour retrouver tous les liens utiles de ces pas vrai, rendez-vous sur le site de la radio ici.fr à la page arnaque. Savez-vous quel animal qui vit dans les Pyrénées se fait appeler le rat trompette? Eh bien, dans un instant, Benoît Prospero va tout vous dire. Il arrive dans le monde merveilleux du vivant juste après Ava, Max and Queen sur votre radio locale.

0: Vous écoutez ici, bonjour, bon réveil, 5h48 ce lundi, c'est un nouveau rendez-vous estival qu'on vous propose pour mieux comprendre la nature et ce qui la peuple. Avec vous, Benoît Prospero, le monde merveilleux du vivant n'a aucun secret aujourd'hui. Trois choses à savoir sur le Desman des Pyrénées. Bonjour Benoît.
1: Au programme, trompette, boule et le chiffre 2. Bonjour à toutes et tous. Vous voyez à quoi il ressemble le Desman des Pyrénées? Là, vous voyez pas? Je vous donne un petit indice. Première chose à savoir, il est surnommé rat trompette. Rat, parce qu'il a un corps qui rappelle fortement celui du rat. Et trompette, parce qu'il joue de la trompette. Non, mais pas du tout. Mais ne regardez pas comme ça, c'est pas vrai. Trompette, c'est à cause de son museau très allongé, si bien que l'on dirait une trompette, voilà, oui, exactement. Un museau de 2,5 cm de long qui lui donne un air d'ornithorynque. Mais attention, ne vous trompez pas, son nom est trompeur, car il appartient en réalité à la famille de la taupe. Et par les baskets de la sauterelle, devinez où vit le Desman des Pyrénées.
0: Eh bien, je dirais dans les Pyrénées.
1: Et je perçois là votre sens de la déduction, votre intelligence, votre génie. Le Desman des Pyrénées est endémique des Pyrénées et des massifs espagnols voisins. Et au-delà de ça, deuxième chose à savoir, le Desman des Pyrénées est une boule de poils mouillés. Je m'explique, ce tout petit mammifère insectivore, qui pèse à peine 60 petits grammes, est un petit mammifère semi-aquatique. Ce qui signifie qu'il passe la majorité de son temps dans l'eau, exactement. Et croyez-moi, il est très bien adapté au milieu aquatique. Pattes palmées, clapet de fermeture des narines et des oreilles, poils sensoriels sur sa longue trompe mobile et sur sa queue. Et notez qu'il peut se déplacer de jour comme de nuit et que sa trompe est toujours en mouvement. Vous savez pourquoi? Parce qu'à l'air libre, c'est pour sentir les odeurs et dans l'eau, c'est pour identifier et rechercher des proies.
0: Et en fait, si on le connaît peu, c'est parce qu'il est difficile à voir.
1: Eh bien ça oui, hein. Et avec son corps, qui pourrait nous faire croire qu'il vient d'ailleurs de notre continent, il nous rappelle que la biodiversité juste à côté de chez nous et partout sur la planète est beaucoup plus riche qu'on ne le croit. Et à ce sujet, troisième chose à savoir, il n'existe seulement que deux espèces de Desman dans le monde. Le Desman des Pyrénées donc, et le Desman de Russie, qui est 8 fois plus gros. Le monde vivant est merveilleux, préservons-le. 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
0: Merci Benoît, et grâce à vous désormais, on sait pourquoi le Desman des Pyrénées pourrait jouer de la trompette. Il est 5h51, vous écoutez ici, à la une de la presse ce lundi, nous lisons de moins en moins.
2: Et comment redonner justement le goût de la lecture? C'est le dossier du magazine Le Pèlerin, avec nous pour en parler, Pierre-Wolf Mandrou qui a mené l'enquête.
0: Bonjour Pierre.
3: Bonjour.
0: Déjà, quels sont les bienfaits avérés de la lecture, aussi bien pour nos organismes que pour notre esprit?
3: Ah, écoutez, il y en a vraiment beaucoup. La science a très bien documenté tout ça. Déjà, l'espérance de vie, ça semble fou, mais c'est réel. Les gros lecteurs ont en général 2 ans d'espérance de vie de plus que ceux qui ne lisent pas. C'est une étude de Yale qui avait montré ça aux États-Unis. Il y a des bienfaits reconnus sur le développement de capacités cognitives. Les gens qui lisent beaucoup réussissent bien mieux à l'école. Ils ont aussi plus d'empathie que les autres.
0: Un booster d'empathie, écrivez-vous. On est plus ouvert aux autres quand on lit.
3: Exactement, mais ça c'est parce qu'en fait, il se passe quelque chose de presque miraculeux lorsqu'on lit.

0: et des réseaux sociaux. C'est des outils qui ont été construits pour créer une addiction et pour qu'on y retourne.
1: Et ce, quelle que soit la tranche d'âge, vous relatez dans l'article que même les 50-65 ans, qui jusqu'à présent étaient bien représentés parmi les lecteurs, eux aussi sont impactés par ce désamour de la lecture.
0: Et 71% des plus de 50 ans lisaient encore 5 livres il y a 3 ans. Ils sont plus que 59% en 2026. C'est-à-dire que le décrochage est assez rapide parce qu'ils sont aussi concernés par ces outils-là. Ils vont, les plus âgés vont sur les réseaux sociaux. Vont sur les smartphones.
1: J'allais vous dire, Pierre, sur les réseaux, sur le smartphone, on peut lire aussi, ça ne fait pas le job.
0: Ça ne fait pas le job. On retient mieux quelque chose qu'on lit sur papier que sur écran. Ça aussi, les études l'ont montré. Et surtout, on est sursollicité par des notifications en tout genre.
1: Fort de ce constat, Pierre, est-ce qu'il reste quand même un espoir de redonner le goût de la lecture aux nouvelles générations, ou alors c'est vraiment foutu?
0: Non, bien sûr que non. Je pense qu'il va y avoir toute une éducation que nous allons tous devoir faire sur notre maîtrise des écrans et des réseaux sociaux. On commence à développer des règles, des techniques pour s'en sevrer. Il y a des lois qui vont peut-être passer pour interdire les réseaux sociaux avant 16 ans. Et il y a plein d'initiatives qui existent, qui marchent plutôt bien. Une qui marche très très bien depuis quelques années, c'est de faire rencontrer les écrivains et les lycéens. Les lycéens posent toutes les questions qu'ils veulent à l'écrivain et ça marche extrêmement bien. Voilà, rien n'est perdu.
1: En parlant de lecture, je vous invite à parcourir l'article du Pèlerin, Retrouver le goût de lire, un dossier à retrouver dans le magazine cet été. Merci Pierre Wolf-Mondroux.
0: Merci beaucoup.
1: Ne pas déranger, connaissez-vous cette option qu'on peut activer sur son smartphone? Muriel Jordan a décidé, elle, ce matin, de s'y intéresser de très très près. Vous connaissez Muriel, quand elle fait les choses, elle ne les fait pas à moitié. On la retrouve dans un instant, ses tendances, juste après In Deep, ici, 5h54.

0: écouter ici, avant de retrouver le journal de 6h et toutes vos infos locales. Muriel Jordan arrive pour vous, elle décrypte un phénomène de société qui raconte notre monde chaque jour. Et ce matin, Muriel, on s'intéresse à l'option ne pas déranger qu'on peut activer sur nos smartphones.
1: Ah oui, on l'aime cette option ne pas déranger. On l'aime parce qu'elle nous donne l'impression de reprendre le contrôle sur nos discussions, sur nos réseaux sociaux. On l'aime parce qu'elle nous offre de la tranquillité d'esprit. Bref, ce mode ne pas déranger, bah, c'est comme si nos cerveaux passaient de ça à ça. Pas étonnant que la génération Z, la Gen Z, comme on dit, ces jeunes nés entre 97 et 2012, ne jurent que par ce mode ne pas déranger. Et oui, parents, grands-parents ou oncles, tantes, il faut que je vous annonce un truc, hein, si vous n'étiez pas au courant, les ados mettent leur portable en ne pas déranger toute la journée. Et c'est pour ça que vous pouvez pas les joindre. Plein d'adolescents ont la phobie des appels téléphoniques. Ils sont angoissés quand on les appelle, ils ne décrochent pas et ils appellent peu. Ils préfèrent vraiment le SMS. Cette peur porte un nom, la téléphobie. Et ils sont nombreux à la partager sur les réseaux sociaux.
2: Ceux qui fuient à tout prix toutes les conversations téléphoniques. Tu les appelles, limite, tu les agresses. D'ailleurs, ils décrochent jamais et quand eux doivent passer un coup de fil, ils vont toujours angoisser et reporter jusqu'au dernier moment.
3: Je sais pas pour vous, mais moi perso, je déteste appeler des...

0: inconnu au téléphone, que j'avais trouvé une solution, c'est que je préparais tous mes appels en avance sur un post-it.
1: Selon une étude britannique parue fin 2024, 56% de la génération Z est atteinte de téléphobie à cause de mauvaises nouvelles. Bah oui, ils imaginent immédiatement le pire quand le téléphone sonne sans prévenir.
2: Et c'est donc cette phobie, Muriel, qui explique l'usage permanent du mode « ne pas déranger » chez les ados.
1: Oui, sans doute, parce que d'après cette étude, 37% des 18-34 ans préfèrent un message audio à un coup de fil de crainte de devoir décrocher et chercher les mots en direct. Voilà, ils sont face à une véritable peur parfois de décrocher en direct, de faire face à une mauvaise nouvelle, d'être pris de court. D'ailleurs, sur TikTok, le hashtag NPD comme ne pas déranger ou DND, do not disturb, cartonne.
3: Mon téléphone, il est en mode ne pas déranger depuis 2 ans. Et franchement, je pense que je vais mourir avec cette option activée.
4: T'as un truc à faire et tu ne veux pas être dérangé par les notifications de ton téléphone? Tu peux le mettre en muet pour une durée déterminée. Comme ça, tu oublieras pas de remettre le vibreur ou la sonnerie.
1: Et comme disait MC Solar en 1997... Oui, les temps changent. Avant, il y a 20-30 ans, on kiffait recevoir des messages. Moi, quand j'entendais la notif d'un message, je me précipitais sur le chat ou sur mon téléphone à clapet, impatiente de savoir si c'était ma meilleure pote ou mon crush de l'époque. Bah, aujourd'hui, c'est l'angoisse de la notif. Bref, le mode ne pas déranger, c'est très tendance chez les ados. Donc, je vous conseille soit de leur envoyer un SMS, soit de prendre rendez-vous avec eux pour un coup de téléphone.
2: Bien vu et à demain, Muriel Jordan, pour retrouver toute la collecte des ces tendances. Une seule adresse, ici.fr. Valentin, on vous retrouve dans une demi-heure à 6h30.
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2: Et puis en attendant, on vous laisse en compagnie de toute l'équipe d'ici matin, à vos côtés, à l'écoute de votre radio locale. On vous dit à demain et on vous souhaite une excellente journée.
6: Ça marche, à demain. Elle n'a pas activé le mode ne pas déranger sur le standard. Il n'y a pas de souci, vous pouvez l'appeler. Nathalie Jans, bonjour Nathalie.
7: Bonjour Gauthier, bonjour à tous.
6: Pour faire la météo avec nous, vous connaissez le numéro et les températures plutôt fraîches que vous relevez ce matin. Ça fait du bien, venez nous les dire. Il y a Maïwenn Bordron qui vous informe. Bonjour Maïwenn.
8: Bonjour Gauthier, bonjour à tous.
6: Yann Lestrade est aux manettes, il réalise l'émission. Bonjour Yann.
9: Bonjour Gauthier, bonjour
6: et
9: tout le monde.
6: Bienvenue à vous qui nous rejoignez en ce lundi matin, il est 6h.
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6: Ici Mayenne, première radio du département, bienvenue. Plus de 2600 personnes privées d'électricité hier dans l'est de la Mayenne à cause d'un violent orage samedi soir.
11: Des rafales de grêle et de vent se sont abattues sur plusieurs communes comme à Sauges, Baie, Madré et Mésangé. Des champs ont été ravagés, des toits de maisons ont été endommagés. Ces intempéries n'ont duré que quelques minutes, mais les dégâts sont importants, Gwendoline Langlois.
12: Dans le sillage de cet orage, des branches jonchent les bords de route, de gros arbres sont coupés en deux, arrachés par le vent. En quelques minutes, Sylvain Renaud, le maire du Ham, a vu sa commune changer de visage.
13: On voit des parcelles de colza qui sont toutes grêlées à 95%. Des parcelles de maïs qui sont aussi grêlées, tout échifflées. Des parcelles de blé égrenées. C'est très hétérogène. C'est des couloirs en fait. Il y a des endroits, il n'y a rien. Il y a des endroits 50 mètres plus loin, c'est complètement massacré.
12: Plus au sud, à Vège, une petite partie du toit de la mairie s'est effondrée. Mais en face, l'école de la commune n'a rien. Parents et enfants ont pu célébrer la kermesse ce dimanche pendant que la tronçonneuse rugissait dans le village pour débarrasser un gros chêne qui bloquait la route. 10 kilomètres plus loin, autour de Sauges, les grandes plaines céréalières sont des champs de ruines. À la ferme de la Tréhardière, la moitié des récoltes ont été ravagées par la tempête. Du côté de Bouer, plusieurs maisons ont subi des dégâts à cause de cette mini-tornade de 3 minutes, selon Jackie Chauveau, le maire de la commune.
14: Trois tours arrachés, des cultures qui n'ira plus rien. Une famille a dû être relogée, donc celle où la cheminée est tombée.
12: Autour du village, il faudra aussi du temps pour évacuer les dégâts. Des arbres de plusieurs dizaines de mètres ont été terrassés dans le Bois Jourdan.
11: Le passage de cet orage violent samedi soir en Mayenne est impressionnant. C'est à voir en vidéo sur nos réseaux sociaux Facebook et Instagram. Hier après-midi, à 17h, il restait encore une vingtaine de foyers privés d'électricité dans l'est du département, selon un dernier bilan d'Enedis. Ces intempéries en Mayenne surviennent après un épisode inédit de canicule. Notre département a été placé en vigilance rouge pendant 5 jours, avec des pics de température enregistrés à 42 degrés. La Mayenne n'est plus concernée depuis hier par une alerte canicule de Météo France. 22 départements de l'Est de la France restent par contre placés en vigilance orange à la canicule. Aujourd'hui, la carte est à retrouver en détail sur ici.fr. Les autorités sanitaires, elles, continuent de surveiller de près les prises en charge dans les hôpitaux liées à ces fortes chaleurs. Santé publique France a comptabilisé environ 1000 décès supplémentaires depuis mercredi par rapport au mois précédent. Une nouvelle cellule de crise interministérielle va donc être organisée en fin d'après-midi par le Premier ministre Sébastien Lecornu. L'objectif, notamment, c'est de préparer le prochain épisode de canicule. Météo France prévoit de fortes chaleurs à nouveau pour la semaine prochaine.
6: Les débats autour d'un insecticide sont de retour au Sénat.
11: Les sénateurs examinent à partir de cet après-midi le projet de loi d'urgence agricole. En commission, le texte a été modifié et un amendement a été voté pour réintroduire notamment l'acétamipride, un produit phytosanitaire interdit en France mais autorisé ailleurs en Europe. L'autorisation de cet insecticide avait été rejetée par le Conseil constitutionnel dans la loi Duplomb, c'était en août 2025. Cette fois, Édouard Marguier, le texte modifié par les sénateurs propose une réintroduction à titre dérogatoire pour certaines filières comme les betteraves sucrières.
5: Avec 4,5 millions de tonnes de sucre produites l'an dernier, les betteraviers français veulent rester numéro 1 en Europe. Et ça passe, selon eux, par le retour de l'acétamipride afin de mieux lutter contre les pucerons vecteurs de la maladie de la jaunisse qui fait des ravages dans les cultures.
8: Nos premiers concurrents sont les Allemands. Moi qui suis alsacien, à moins de 20 km de chez moi, ce produit-là est utilisé et moi en Alsace, je ne peux pas l'utiliser.
5: Franck Sander préside la Confédération Générale des Planteurs de Betteraves. Ils sont 23 000 en France. L'an dernier, ils ont cultivé un peu moins de 400 000 hectares, des surfaces en baisse de 5% par rapport à 2024.
8: Quand en Pologne, par exemple, elles augmentent de 30%. Quand en Allemagne, elles sont encore à plus de 10%. Les planteurs de betteraves français ne sèment plus au risque de perdre l'intégralité de leur récolte.
5: C'est d'ailleurs l'une des raisons qui explique, selon lui, la fermeture de 6 sucreries françaises ces 7 dernières années.
8: On estime aujourd'hui à plus de 70 000 emplois qui vivent de cette filière. C'est énorme. Donc on ne va quand même pas délocaliser notre production juste de l'autre côté du Rhin. C'est juste un tout petit peu de pragmatisme.
5: En plus de la betterave sucrière, 3 autres filières seraient concernées par le retour de l'acétamipride. Celle des pommes, des cerises et des noisettes.
11: Le gouvernement est opposé à cet amendement permettant la réintroduction de l'acétamipride. Selon la ministre de l'Agriculture, Annie Genevard, les débats houleux autour de cet insecticide peuvent compromettre l'adoption définitive du projet de loi d'urgence agricole.
6: La canicule qui a des conséquences dans les champs et les élevages mayennais.
11: La récolte de certaines cultures a déjà commencé. Certains agriculteurs s'attendent à une perte de rendement, notamment dans les champs de maïs. Les températures extrêmes de la semaine dernière ont également baissé la production de lait, des vaches et tué au moins 200 000 volailles en Mayenne, selon la préfecture de la Mayenne. On fera le point sur les pertes agricoles liées à la canicule avec notre invité ce matin à 7h47. On reçoit Fabien Guérin, c'est un conseiller en agronomie à la Chambre d'agriculture des Pays de la Loire. Deux accidents hier soir sur les routes mayennaises. Une voiture et un poids lourd se sont percutés vers 20h sur la départementale 57 à hauteur de la Gravelle. Une personne est légèrement blessée. Elle a été transportée à l'hôpital de Château-Gontier sur Mayenne. Autre accident hier soir vers 23h à Fougeroles du Plessis dans le Nord Mayenne. Un homme de 51 ans a perdu le contrôle de sa voiture. Il est entré en collision avec un talus sur la départementale 141. Le quinquagénaire est légèrement blessé. Il a été pris en charge au centre hospitalier de Fougères en Ille-et-Vilaine.
6: Un peu plus d'un mois après la fin du championnat de Ligue 2, les footballeurs du Stade Lavallois, eux, reprennent le chemin des vestiaires.
11: Reprise de l'entraînement aujourd'hui pour les Tangos. Le club a annoncé hier une 6e recrue. Abou Bakari Kanté signe à Laval pour 3 ans. Il jouait la saison dernière à Dunkerque en Ligue 2. Beaucoup de changements donc au sein du groupe, avec un nouvel entraîneur également. Germain Traille, seules les ambitions du Stade Lavallois restent inchangées.
9: Oui, toujours les mêmes, pas de changement. Le président Laurent Léry y tient mordicus. Le haut du tableau entre la première et la 9e place du classement. Et s'il y a une qualif pour les play-offs de montée, on ne crachera pas dessus. Le fameux projet Cap 2030 Ligue 1 reste d'actualité. Pour y arriver, la direction du club mise sur un coach qui a fait ses preuves avec Fleury en national, David Vigne. Il apprécie le jeu de possession et offensif. Un sacré virage stratégique après le long passage d'un technicien prudent. Nouveau groupe, on a fait le ménage. De nouvelles têtes, de nouvelles jambes qu'on espère de feu. Les premiers matchs de préparation donneront un aperçu de la valeur des recrues, des joueurs qui comptent bien mouiller le maillot tango pour redonner le sourire aux supporters.
11: On fera le point sur les ambitions du club pour la prochaine saison avec le nouvel entraîneur des Tangos, David Vigne, et l'invité exceptionnel d'ici Mayenne vendredi matin entre 7h et 8h30. Gauthier, la météo, on respire à nouveau ce matin. Les températures ont largement baissé depuis ce week-end.
6: Une belle semaine qui démarre et surtout une semaine bien moins chaude. On a quasiment 7 jours de répit avant d'avoir à nouveau, vous le disiez, les températures qui remontent a priori. Aujourd'hui, on aura 27 à Luisery dans l'agglo lavalloise, 28 à Quelaine-Saint-Gaud au sud de Laval avec pas mal de soleil. Et si vous êtes témoin d'une difficulté sur la route, 02 43 67 11 11, vous nous appelez bien évidemment. Et puis si on jette un coup d'œil en gare SNCF de Laval, est-ce que les trains sont à l'heure ce matin ou est-ce qu'il y a quelques retards? Il y a un train de supprimé quand même, celui de 6h36, le TER à destination de Nantes, ainsi que le TGV Inouï de 8h22 pour Saint-Malo. Ces deux trains sont supprimés.
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6: 6h08. Merci d'avoir choisi ici Mayenne pour démarrer ce lundi. Tout de suite, c'est Julien Clerc et Cœur de Rocker.

0: de rockers, Julien Clerc, qui sera pas loin de chez nous au Festival Les Grandes Marées à Julouville, aux côtés de Zaz, Yannick Noah ou encore Christophe Maé. Le Festival Les Grandes Marées, c'est du 18 au 26 juillet à Julouville. 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Je vous expliquerai de quoi il s'agit tout à l'heure à 7h20.
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0: Merci d'avoir choisi Ici Mayenne pour vous réveiller. Bonne fête si vous appelez Pierre ou Paul. Et puis en ce 29 juin, on a une pensée pour Antoine de Saint-Exupéry, écrivain et aviateur. Il était né un 29 juin, c'était en 1900, Touron. On lui doit notamment Le Petit Prince, chef-d'œuvre intemporel. Allez, dans un instant, si je vous dis été, forcément vous allez penser pourquoi pas au barbecue. C'est vrai qu'un été sans barbecue, ce serait un peu triste. Alors plutôt que de s'en priver, autant apprendre à le rendre un peu plus sain grâce au conseil du docteur Kirzek qui arrive dans moins d'une minute.
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0: Ici matin, 6h14, Survivor arrive dans quelques instants. Mais d'abord, c'est le docteur Kirzek qui nous rejoint pour prendre soin de vous chaque jour, même pendant l'été. Bonjour docteur. Alors évidemment, quand on pense vacances, on pense aussi barbecue. Mais on peut aussi faire un barbecue malin et sain.
11: Bonjour à toutes et à tous, c'est l'été, les vacances qui approchent et je sais ce que vous allez me dire, docteur, on veut des grillades, on veut des merguez, on veut des brochettes.
0: On veut des chipots.
11: Vous avez aussi entendu parler des problèmes cancérogènes de cette viande qui est trop grillée, la viande sur le barbecue. Alors on fait quoi? On jette le grill? Non, pas du tout. On fait un barbecue malin et sain en effet. J'allais dire, suivez le guide avec des astuces ultra simples. Première astuce, la marinade. C'est un peu notre meilleur ami pour les barbecues. Avant de poser la viande sur les braises, on peut la faire tremper 30 minutes dans une marinade avec de l'huile d'olive, du citron, de l'ail, du thym, du poivre. Les antioxydants des herbes et de l'agrumes vont réduire jusqu'à 90% de la formation des composés cancérogènes, ces fameux hydrocarbures aromatiques polycycliques, c'est leur nom, les HAP. La cuisson d'aliments à des températures élevées, ça va développer ces cancérigènes. Si vous mettez de l'huile d'olive, du citron, des agrumes, ça va diminuer la production. Et puis évidemment, pas de contact direct avec la flamme, évidemment. Astuce numéro 2, on évite les flammes justement. Vous voyez ces belles flammes qui lèchent la viande, c'est exactement ce qu'il faut éviter. Quand le gras tombe sur les braises, eh bien, ça va brûler, ça produit de la fumée qui est chargée là aussi en cancérogènes et qui va se déposer sur la viande. Donc retirer le surplus de gras, utiliser une grille fine et au mieux une plaque trouée ou une feuille d'alu percée et ne laissez pas le feu trop vif, braise rouge et sans flamme, ça c'est l'idéal et ne laissez pas la viande sans bouger, retournez là aussi toutes les minutes, c'est important. Et dernière astuce, la pré-cuisson au four ou à la vapeur. Oui, je vous entends me dire, mais docteur, c'est plus un barbecue. Oui, mais le fait de pré-cuire 5 minutes la viande ou les saucisses au four ou au micro-ondes, ça réduit énormément le temps sur le grill.
0: Et quand on pense à alimentation saine, on pense pas forcément viande.
11: Mettez des légumes, poivrons, courgettes, aubergines, oignons, maïs. Les légumes ne produisent presque pas les mauvaises substances. Vous pouvez les servir généreusement avec un peu de viande. C'est ça le secret du barbecue méditerranéen. Et puis après le barbecue, nettoyez la grille aussi à chaud. Vous allez enlever tous les résidus qui sont carbonisés. Et avec le barbecue, le rosé, c'est pas indispensable. Vous vous hydratez, ça c'est important. Vous mettez une belle salade verte, des féculents complets. Mais le rosé, c'est vraiment avec beaucoup de modération. Et là, vous aurez un barbecue malin, sain, avec une marinade, pas de flamme. grammes, une pré-cuisson, vous retournez la viande et des légumes à gogo. Et allez, d'ici là, bon été, bonne santé à l'écoute d'ici, bien sûr.
0: Évidemment, et un barbecue sain, vous pourrez en faire un au camping de Mayenne. C'est là que l'on vous emmène dans quelques instants avec Benoît Thérèse. Benoît qui nous balade tout au long de cette semaine aux alentours de 6h20. Allez, vous êtes prêts à vous lever en mode combattant, tel un boxeur qui monte sur le ring. Votre adversaire, c'est votre réveil. Peut-être aussi le boulot, parce qu'il va falloir vous y rendre, évidemment. Mais rassurez-vous, ça va se passer dans la bonne humeur, avec notre sourire et toute l'équipe d'ici matin pour vous accompagner. C'est parti.

0: Tiger, musique du film Rocky 3. Et si vous aimez le ciné, je vous rappelle que nous avons de nombreuses séances de ciné en plein air grâce à l'association Atmosphère 53 jusqu'au 11 septembre prochain. Il y a différentes communes qui vont accueillir du ciné en plein air. Ce week-end, vendredi, ce sera Saint-Denis d'Anjou, Port-Briès samedi et dimanche, Torcé-Vivian-Charny. Vous retrouvez le programme complet sur le site de l'association Atmosphère 53. 6h21 chaque jour, nous partons en balade à la découverte d'un lieu dans notre département grâce à Benoît Thérèse. Et à quelques jours des vacances scolaires, Benoît, vous nous emmenez au camping de Mayenne.
1: Le camping du Gué Saint-Léonard. Je visite cet établissement en compagnie de sa gestionnaire, Cécile Claraz. Un lieu qui peut compter sur une clientèle d'habitués. Il y a même certains vacanciers qui retrouvent chaque été le même emplacement.
2: Donc on est sur l'emplacement de notre plus grand passionné de pêche et de notre plus grand habitué qui vient donc tous les ans, tous les étés sur cet emplacement particulièrement car il a un petit accès direct sur la rivière pour poser les cannes à pêche et y passer toute la journée à la pêche.
1: Et donc on est quand même autorisé à aller sur son emplacement numéro 12 parce que là il n'est pas là aujourd'hui.
2: Non, là il n'est pas encore arrivé, la saison est trop tôt. Donc non, il n'est pas encore arrivé, on peut s'installer sur son emplacement pour notre petite discussion.
1: Et il y a près de 70 emplacements au total, donc on croise beaucoup de pêcheurs dans ce camping de Mayenne. Il y a aussi des camping-caristes, des gens qui viennent avec la caravane. On peut aussi louer 3 mobil-homes, un mini-mobil-home également, où lors de ma venue, il y avait un rouge-gorge qui avait fait son nid sur la terrasse. Et il y a aussi des emplacements pour les touristes de passage, notamment les cyclistes qui ont leur espace avec des tentes bivouac.
2: Alors, ce sont des tentes sur pilotis, en dessous pas d'eau, mais une petite table pour camper, une petite échelle pour arriver jusqu'au lieu de couchage. Et vous disiez qu'on était dans l'ère des cyclistes, c'est tout à fait vrai parce que juste derrière nous se trouve le cabanon à vélo où à l'intérieur on a une petite kitchenette que les cyclistes puissent faire leur petite popote le soir, leur petite vaisselle. Voilà.
1: On peut aller voir la petite kitchenette ?
2: Oui, bien sûr.
1: C'est un petit cabanon. On a toujours envie d'entrer dans ce genre d'endroit. On a envie de voir à quoi ça ressemble à l'intérieur. Alors je rentre. Hein.
2: Oui, allez-y.
1: Ah, effectivement, la petite cuisine.
2: Avec tout simplement un petit frigo, petit micro-ondes, bouilloire, de l'eau. Et ça permet aussi aux cyclistes de pouvoir recharger leur téléphone et leur GPS qui leur sont très utiles en journée.
1: Il y a quelqu'un qui a laissé un livre posé sur le frigo. C'est un roman de Romain Gary. Vous ne l'avez pas lu, Cécile ?
2: Non, je ne l'ai pas lu encore, je viens de le voir.
1: Alors, c'est un robot qui s'appelle Gros Câlin, et la couverture, c'est avec un serpent, mais moi, je n'ai pas envie de lui faire un câlin à celui-là.
2: C'est pas faux.
1: Vous non plus ?
2: Non.
1: Alors, en face de ce cabanon, il y a les sanitaires du camping. Je croise l'un des clients, c'est l'heure de faire la vaisselle.
3: Je suis arrivé hier soir, c'est la première fois que je viens là, mais c'est très bien. C'est calme, il y a tout ce qu'il faut, il y a l'électricité, il y a tout, c'est impeccable.
1: Vous êtes en camping-car ?
3: Oui. Là, je viens de Rouen. J'ai fait une aire de camping-car avant-hier, mais c'était pas si bien que ça.
1: Et du coup, vous partez quand alors ?
3: Là, vers midi. Là. Mais je vis en camping-car, moi, de toute façon, à l'année.
1: Donc, vous pouvez dire que le camping de Mayenne, c'est vraiment dans le top du top des endroits que vous avez fait ?
3: Oui, très tranquille, très bien. Il y a de l'ombre, il y a tout. Non, c'est très bien. Je reviendrai.
1: Quel est votre prénom ?
3: Bernard.
1: Bernard, eh bien, bonne vaisselle.
3: Oui, ben merci.
1: Et ne comptez pas sur moi pour vous aider.
3: Non, dommage. C'est dommage.
1: Alors, dans ce camping de Mayenne au bord de l'eau, on profite de ça. Mais à la haute saison, il y a aussi un espace restauration et je demande à Cécile Claraz si des animations sont organisées.
2: On va avoir des petites animations parce que ça serait quand même dommage de transformer tout ce calme en beaucoup de bruit. Et on a aussi des petits pots d'accueil le lundi ouverts à nos campeurs où on offre un petit verre et on partage un moment convivial. On a des jeux en bois, des jeux de société, voilà.
1: Il n'y a pas d'élection de Miss Camping ici ?
2: Non, pas d'élection de Miss Camping, pas de soirée mousse et pas de boom.
1: Bon, de toute façon, je ne pouvais pas candidater pour Miss Camping.
0: Ah ben pourquoi ? C'est dommage ça, bon Benoît. On peut retrouver Benoît nous balade au camping de Mayenne sur notre site ici.fr. On passe en mode été sur votre radio ici Mayenne. Nouveaux horaires, nouveaux rendez-vous. Mais on garde évidemment l'horoscope de Catherine Viguier qui arrive dans 3 petites minutes.
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0: Conduire, Louane, son nouveau titre à 6h27. L'horoscope arrive dans quelques secondes. Ce sera juste après ceci.
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0: 6h28, bonjour Catherine Viguier, c'est l'heure de l'horoscope avec deux actus pour notre zodiaque.
5: La pleine lune au Capricorne et Mars qui visite les Gémeaux. Bélier, c'est une petite révolution pour vous avec un possible dépaysement mais aussi des responsabilités à assumer. Taureau, la pleine lune vous permet de voyager et de vous exprimer. Il est aussi question de vos finances. Gémeaux, avec Mars, planète guerrière chez vous, vous allez de l'avant gonflé d'énergie. Cancer, votre vie relationnelle est mise en lumière, affective et professionnelle. Lion, l'amitié, un public, une clientèle sont au rendez-vous et un projet que vous menez tambour battant. Vierge, vous espérez obtenir un travail ou bien encore vous avez besoin de reconnaissance. Balance, Mars en signe ami visite votre secteur des voyages, ce sera très positif. Scorpion, vos richesses matérielles, spirituelles et la communication sont au programme. Sagittaire, avec Mars en signe opposé au vôtre, préparez-vous à être à l'écoute des autres. Capricorne, la pleine lune est chez vous, vous êtes déterminé, vous vous engagez seul ou accompagné. Verseau, plein feu sur vos enfants, une activité artistique et puis l'amour vous donne des ailes. Poisson, vous agissez pour votre foyer et puis vous êtes super soutenu de part et d'autre. Et
0: tant mieux, merci d'avoir choisi ici Mayenne. C'est lundi, soyez les bienvenus. Maïwenn Bordron vous informe, tout comme Valentin Bertrand qui arrive pour l'info en 90 secondes.
6: Les enquêteurs continuent de s'activer autour des débris d'avion à Tomblaine, près de Nancy, où un appareil s'est écrasé hier. 11 personnes sont mortes, 5 moniteurs de parachute, 5 élèves, dont plusieurs infirmiers libéraux. Et le pilote, problème mécanique ou humain, toutes les hypothèses sont explorées. Un dossier complet est à retrouver sur ici.fr. Une nouvelle cellule interministérielle de crise convoquée cet après-midi par Sébastien Lecornu. Le Premier ministre veut faire le bilan de ces 12 jours de canicule extrême, déjà marqués par 1000 décès supplémentaires. Ce matin, plus aucun département n'est en vigilance rouge. Seuls 5 du sud-est et de la Corse restent en orange. Autre conséquence de cette canicule, le risque feu de forêt est élevé autour de la Méditerranée et même maximal dans le Vaucluse. Faire payer plus cher les vêtements de mauvaise qualité, en interdire la publicité. Le Sénat s'apprête à adopter officiellement une loi contre l'ultra fast fashion dans le viseur des marques comme Shein et Temu. Dans son ensemble, le secteur textile représente 10% des émissions mondiales de gaz à effet de serre. Le brevet des collèges, jour 2 pour les 850 000 élèves de 3e. Il planche à 9h sur l'histoire géo et à 13h30 sur les épreuves de sciences. Au mondial de foot, le Canada est le premier pays à se qualifier pour les 8e de finale. Ce sera le tour, on l'espère, des Bleus demain à 23h contre la Suède. L'équipe de France qui vient de retrouver son coach Didier Deschamps de retour après les funérailles de sa maman. Match à vivre bien sûr sur votre radio ici.
7: Valentin Bertrand, vous êtes aux manettes du Tour de l'Info en 90 secondes ce matin. Dans l'info d'ici, une des plus vieilles entreprises mayennaises vient de tourner une page de son histoire. Après avoir passé 34 ans à la tête du groupe Lucas, Bruno Lucas vient de passer le témoin à 3 de ses 4 enfants. Ce changement de gouvernance à la tête de cette entreprise spécialisée dans le BTP a été minutieusement préparé, Alexandre Frémont.
8: Même si l'entreprise a été fondée par les grands-parents et que le père tenait d'une main de maître les 19 structures du groupe mayennais, ce n'était pas forcément inné chez les enfants de prendre la suite, surtout il y a 8 ans, quand le sujet a été mis une première fois sur la table, nous explique Charles.
9: Il y a 8 ans, si chacun avait pris une feuille de papier et si on nous avait demandé de dessiner l'organisation de demain, il y a peu de chances qu'on ait dessiné celle-ci.
8: Mais le projet a mûri dans la tête de chacun, selon lui.
9: On pourrait considérer que c'est le choix le plus naturel. Pourtant, avant qu'on aboutisse à ça, il s'est passé beaucoup, beaucoup de choses et on a exploré beaucoup de pistes. Donc en tout cas, c'est effectivement le choix qui nous paraît le plus évident ou pour l'extérieur le plus évident, pour autant que ça a été un choix spontané.
8: Sarah le confirme.
10: Ça nous a permis d'avoir tous les choix possibles, de se dire on a déjà notre carrière, on décide d'y aller, on peut décider aussi d'en sortir. Et donc ça a été un processus finalement assez long, puisqu'on parle d'il y a environ 8 ans et on est rentré il y a 7 ans pour Dorothée, il y a 4 ans pour Charles et moi. Le choix, c'est la liberté.
8: Et le profil de chaque enfant va apporter à la direction de l'entreprise. Dorothée, par exemple, prend en charge le nouveau pôle immobilier du groupe. Ça tombe bien, c'est son domaine.
11: Au préalable, moi, je travaillais dans la promotion immobilière et également au sein de bailleurs sociaux. Donc finalement, c'est naturellement que dans la future gouvernance, je me suis orientée vers cette nouvelle activité. Et par affinité, comme on l'expliquait tout à l'heure, c'est aussi nos profils qui sont complémentaires. Donc ça, c'est orchestré de manière plutôt naturelle par le biais de cet accompagnement.
8: Sarah, elle, avocate en arbitrage international de formation, prend la direction générale du groupe et Charles devient président du directoire. Il ne devrait pas y avoir trop de friction entre frères et sœurs dans la gestion du groupe, selon Sarah.
10: On a une relation saine de frères et sœurs, donc effectivement, je pense que le gros avantage, c'est de pouvoir se dire les choses franchement et de pouvoir passer à autre chose plus rapidement. Et puis, il s'agit de mettre quelques règles en place. Quand on fait des repas de famille, on n'a plus le droit de parler de business.
8: Il y a également une petite fierté pour les enfants, même une grande fierté de reprendre les rênes de cette entreprise qui pèse quand même 115 millions d'euros de chiffre d'affaires.
10: On se rend compte aussi du cadeau, du bel héritage qui nous est donné. Comme on le disait, c'est un groupe solide avec des très beaux fondamentaux. On a la chance de vivre cette aventure à trois. La fierté est familiale.
11: Quand il nous a ouvert la porte il y a quelques années, comme on le disait, c'est quand même plutôt une fierté parce que ça veut dire qu'il nous faisait confiance d'être dans un groupe qui se porte bien, qui est dans un secteur finalement qui est très enrichissant aussi, c'est une belle fierté. Je pense qu'il est plutôt heureux de nous voir aujourd'hui ici.
9: Fierté certes, mais grosse responsabilité.
8: Et a priori, pas de révolution en vue selon eux dans le groupe, mais beaucoup de projets en perspective.
12: Le groupe Lucas, basé à Laval, emploie 800 salariés dans tout le Grand Ouest.
0: De gros dégâts ce week-end dans l'est de la Mayenne à cause d'un orage violent.
12: La grêle et des rafales de vent ont endommagé des toitures, déracinées des arbres à Mésanger, Madré ou encore à Vège. Des dégâts sont à déplorer également dans des exploitations comme à Sauge, témoignage d'une agricultrice dans le journal de 7h.
0: Et dès à présent, vidéo également sur les réseaux sociaux d'ici Mayenne.
12: La météo, Gauthier, a priori pas d'intempéries à prévoir dans notre département, des températures plus fraîches en tout cas.
0: Effectivement, on va mieux respirer que la semaine dernière, tout en profitant du soleil. Voilà ce que nous explique ici Mayenne ce matin, avec les prévisions de Météo Mayenne. Grand soleil et des températures entre 26 et 27 degrés. On aura 26 à Sougé-sur-Ouette, à l'est de Laval. 27 degrés dans le quartier Lavallois du Pavement. Sur la route, si vous êtes témoin d'une difficulté, 02 43 67 11 11. On est dans les derniers jours de travaux à Entrammes entre Laval et Château-Gontier, puisque les travaux se terminent demain. La route est barrée uniquement le soir et la nuit entre 20h et 6h du matin. En gare SNCF de Laval, le 6h36 pour Nantes est supprimé. Un deuxième train également supprimé. Le 8h22 en gare de Laval pour Saint-Malo. Le TGV Inouï supprimé également.
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0: Allez, vous sortez du lit ?

0: Est-ce que vous êtes happy ce matin, Pharrell Williams, à 7h20?
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0: Bon petit déj à l'écoute d'Ici Mayenne. Ça y est, c'est la dernière semaine d'école. Vous êtes enseignant, enseignante. Eh bien, bientôt vous serez...
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0: Eh oui, on aura une pensée pour vous avec l'humour en tube. Ce sera juste avant 7h. Et puis, on va chanter aussi dans la prochaine demi-heure avec France Gall. Elle a, c'est dans les prochaines minutes sur votre radio ici Mayenne. Mais tout de suite, on passe l'été avec vous et on va ouvrir la valise des vacances avec Perrine Clément. Ça fait partie de nos nouveaux rendez-vous qui vont vous accompagner jusqu'à la rentrée. Perrine qui décortique les objets incontournables de nos étés.
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7: 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Cette idée, commercialisée à partir des années 1970, on la doit à Bernard Sado, qui un jour, dans l'aéroport de Porto Rico, observe un individu déplacer un objet volumineux sur un chariot à roulettes. Il imagine faire la même chose avec sa valise. Les ventes de la valise à roulettes décollent réellement en 1987, avec Robert Plath, qui la modifie légèrement en rajoutant une poignée télescopique.
8: Ses premiers clients, ses collègues.
7: Pilotes, stewards, hôtesses de l'air se déplacent à toute vitesse d'un hall d'aéroport à un autre, avec une valise à 2 ou 4 roues. Une visibilité qui va susciter l'intérêt des voyageurs. Et vous, avez-vous une valise ?
9: Ma valise, elle est rouge, elle est sur 4 roues assez grande. Tout dans la simplicité, mais rouge quand même, on la remarque bien.
10: Ma valise, souvent, c'est une valise qu'on peut mettre en soute dans l'avion.
11: On est sur du 4 roues pour qu'on puisse la prendre à côté de nous tranquillement, qu'on soit obligé de la traîner derrière. Et elle est rigide, elle est grise, classique. Je mets un petit élément distinctif dessus pour que je puisse la reconnaître si jamais je suis amenée à prendre l'avion, comme ça je la vois de loin. 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
0: Il est 6h43, vous pouvez nous emmener dans votre valise hein, si vous partez en vacances cet été. On fera pas de bruit, on se fera tout discret. Vous êtes en train de manger vos tartines là, cette heure-ci. Je vous préviens, on va parler d'un sujet qui risque de vous couper l'appétit, mais qui intéressera beaucoup les propriétaires de chiens. C'est dans quelques secondes avec notre veto.
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0: Ici matin, 6h44. Alors, on va être clair, hein, y a des sujets qu'on préfère éviter au petit déjeuner. Mais celui-ci mérite quand même quelques explications avec notre veto Pierre Fabin. Bonjour Pierre.
17: Alors, on appelle ça de la coprophagie.
0: Alors oui, justement, la coprophagie, on va en parler parce que, clairement, hein, c'est le chien qui mange ses excréments. Alors, comment expliquer cette habitude vraiment répugnante ?
17: Alors, on appelle ça de la coprophagie. Il faut savoir que dans la nature, c'est un comportement tout à fait normal pour la chienne qui nettoie, par exemple, le nid de ses chiots. Mais chez un chien adulte, c'est un signal d'alarme. La première piste, ça va être d'ordre médical ou alimentaire. Si vous lui donnez des croquettes de mauvaise qualité, qui sont bourrées de céréales, son estomac n'arrive pas à tout digérer. Les excréments qui sortent sont alors encore pleins de nutriments qui sentent la nourriture. Votre chien les mange simplement pour récupérer ce qu'il a raté au premier passage. Ça peut aussi venir d'une grosse invasion de vers intestinaux qui lui vole son énergie de l'intérieur. Donc la première étape, c'est toujours de vermifuger et de vérifier la qualité de ce que vous mettez dans sa gamelle.
0: Et si la gamelle est de très bonne qualité, qu'il est bien vermifugé, est-ce que le problème peut être dans sa tête ?
17: Et oui, absolument, l'aspect psychologique est énorme dans ces cas-là. Le cas classique, c'est le chien qui fait ses besoins dans votre salon en votre absence. Quand vous rentrez, vous criez et vous ramassez la crotte devant lui. Dans la tête de votre chien, il associe l'excrément à votre colère. La fois suivante, pour éviter de se faire gronder, il va tout simplement faire disparaître la preuve en la mangeant. Il y a aussi la recherche d'attention. Un chien qui s'ennuie tout seul au jardin a vite compris une chose. S'il touche à sa crotte, vous accourez à la fenêtre en criant. Pour lui, bingo, il a capté votre attention. Même si c'est pour se faire fâcher, c'est toujours mieux que d'être ignoré. C'est pour ça qu'il ne faut jamais courir vers lui en hurlant.
0: Alors concrètement, comment on réagit à la maison pour casser cette mauvaise habitude une bonne fois pour toutes ?
17: S'il s'oublie dans la maison, isolez-le dans une autre pièce avant de nettoyer pour qu'il ne vous voie surtout pas ramasser. Ensuite, travaillez le détournement. Quand vous sortez en balade et qu'il fait ses besoins, appelez-le immédiatement avec une voix très enjouée et donnez-lui une friandise irrésistible. Le but, c'est de lui prouver que ce que vous avez dans la main est mille fois meilleur que ce qui est par terre. Enfin, la petite astuce de grand-mère qui fonctionne très bien, mettez un peu de piment ou de poivre sur une de ses selles pour que la prochaine fois, il y pense à deux fois avant de réessayer cette mauvaise habitude.
0: Des conseils que vous pouvez mettre en pratique grâce au docteur Pierre Fabin. Vous pouvez retrouver tous ces conseils sur ici.fr. Il est 6h47. On vous emmènera à Pontmain dans quelques instants. On est dans le nord-ouest mayennais. Pontmain, qui est un centre d'art. Il y a des expos régulièrement. D'ailleurs, il y en a une actuellement à ne pas rater. Ce sera avec les 3 plus 3 infos pour bien démarrer la journée après France Gall.

0: Elle a France Gall et eux aussi, ils l'ont, ce petit je ne sais quoi qu'il faudra absolument aller découvrir à Aurigné. C'est le chœur qui fait boum, une chorale inclusive menée par Pierre Bouguier, l'artiste mayennais. Rendez-vous à l'écluse d'Aurigné, ça va se passer ce jeudi à partir de 19h. Du soleil, et attention, du beau soleil tout au long de cette journée, voire même de cette semaine, avec des températures de saison. On aura 26 degrés cet après-midi à Mayenne, 27 dans le quartier du Bourgny à Laval. Venez confirmer ces prévisions météo. Dites-nous ce que vous relevez en ce moment. 02 43 67 11 11.
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0: 6h52, c'est l'heure des 3 plus 3 infos pour bien débuter la journée. Et on commence avec l'ADMR Saint-Pierre-Loiron qui recherche des bénévoles et des salariés. L'idée, c'est de pouvoir poursuivre ses missions auprès des personnes âgées, malades ou en situation de handicap, notamment pour lutter contre l'isolement. Si vous souhaitez vous engager ou en savoir plus, vous pouvez contacter directement l'association l'ADMR Saint-Pierre-Loiron. Une idée de sortie maintenant pour commencer cette nouvelle semaine au

0: divague, s'échappe, et on n'est plus du tout à la tâche physique en fait qu'on est en train de faire, mais plutôt dans un espace, dans un tiers lieu, ailleurs. Et l'exposition cherche à parler de ces moments où justement notre esprit est à un autre endroit que notre corps, et l'exposition essaie de parler de ça.
1: L'expo « Ce que j'ai vu s'efface encore » est à découvrir gratuitement au Centre d'art de Pontmain. L'artiste vous propose également une visite guidée le dimanche 23 août à 15h30. Et puis on termine avec le département de la Mayenne qui rembourse 35 euros aux parents de collégiens pour toute inscription dans une asso sportive ou culturelle pour la prochaine saison. Les bénéficiaires doivent être scolarisés dans un collège ou tout autre établissement de niveau équivalent en Mayenne. Et les demandes de remboursement sont ouvertes jusqu'au 31 mai 2027. Il est 6h54. Bon début de semaine. Tout de suite, c'est Claudio Capeo, un homme de

0: debout, Claudio Capeo à 6h57. C'est la dernière semaine de stress pour les maîtres et les maîtresses à l'école. Une pensée pour vous avec nos humoristes. L'humour en tube arrive dans quelques secondes et toute l'actu locale dans 3 minutes.
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0: Dernier lundi avant la délivrance pour les maîtresses et les maîtres de maternelle en particulier qui s'occupent de petites créatures en devenir et à qui Fred Ballard a souhaité rendre hommage aujourd'hui ainsi qu'à toutes les équipes pédagogiques dans l'humour en tube.
4: Non, Colombe, il ne faut plus enlever vous-même les manteaux des enfants quand ils arrivent. Non, Colombe, n'avez-vous pas reçu les dernières directives gouvernementales? Il faut désormais...

0: cette journée me fatigue déjà.
1: Ah, on comprend, mais il y en a plus que 4 et après c'est la libération pour toutes les maîtresses qui vont vivre 2 longs mois de calme et d'arrêt total d'injonctions pédagogiques émanant du ministère de l'Éducation, expert en consignes complexes et alambiquées.
0: Il faut laisser l'enfant quitter de lui-même le vêtement venu de l'extérieur afin qu'il s'engage dans son entrée en groupe classe. Ceux qui n'arrivent pas, ils crèvent de chaud, Colombe. Ah, ils crèvent de chaud s'il le faut, mais moi je me retape pas une réunion avec l'inspecteur d'académie, hein. Cette espèce de gros, encore un beau dessin.
1: Voilà, bah Elodie Pou a bien fait de bifurquer vers une autre voie, hein, parce que c'était limite, hein, dans ces cas-là. Il faut pas forcer. L'abnégation, c'est bien, mais parfois, ça ne suffit pas, car il en faut de la patience pour être professeur des écoles, surtout quand on a la peau noire.
2: C'était mon rêve de petite fille, j'ai toujours rêvé d'entendre des blancs m'appeler maîtresse. Il y a des parents qui arrivent à me dire, attendez, est-ce que L-A, ça se prononce bien Lala ? Non. L-A, ça se prononce Kirikou ?
1: Ah oui, il n'y a pas qu'aux enfants hein, qu'on apprend le B-A-B-A. Lala Sania doit aussi apprendre le L-A-L-A à certains parents. Sa façon d'enseigner est moins académique, mais beaucoup plus marrante. Et puis un peu d'autodérision en attendant. Ça fait des vacances.
3: C'est sûr. L'humour en tube se retrouve et se partage depuis notre site ici.fr.
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3: Bon lundi, nous sommes le 29 juin et il est 7h. Bonjour Maïwenn Bordon.
5: Bonjour Gauthier, bonjour à tous.
3: Après l'orage violent qui a frappé l'est de la Mayenne samedi soir, de nombreux habitants ont passé la journée d'hier à constater les dégâts.
5: Et plusieurs communes se sont retrouvées sous la grêle et les rafales de vent. Des arbres ont été déracinés, des toitures se sont envolées. C'est le cas à Mésangers, Madry, Vège ou encore à Baie et à Bouère. Des dégâts sont à déplorer également dans les champs, comme à la ferme de la Tréhardière à Sauges. Mathieu Beuzelin était en train de moissonner samedi soir avec les gérants de l'exploitation quand l'orage s'est abattu sur la commune de Sauges.
6: L'image, c'est que je vois Albert nous faire signe de faire vite. Et avec Andrew, on n'a pas le temps de réagir qu'il y a un nuage d'eau qui s'abat sur le tracteur avec des grêlons et ça tape. Andrew a fait au plus vite, quoi. On a traversé la parcelle au plus vite pour se mettre à l'abri, mais c'était trop tard, quoi. Et c'est de la peur. Mon ressenti, c'est de la peur et de mauvais souvenirs qui reviennent de savoir comment qu'on va retrouver la maison, qu'est-ce qui se passe, quoi. C'est une désolation et malade pour eux, quoi, parce que c'est de la répétition. Je suis là pour leur prêter ma forte parce que je suis du domaine agricole et quand je vois le site que je connais depuis 5 ans, quand je le vois aujourd'hui, bah, c'est douloureux.
5: La ferme de la Tréhardière avait déjà été touchée par de violents orages et de la grêle en 2022. Ces nouvelles pertes sur les bâtiments et les champs de l'exploitation pourraient mettre la structure en péril. Reportage dans cette ferme de Sauges à écouter en longueur dans l'info d'ici à 7h32.
3: Certains agriculteurs sont très inquiets après l'épisode de canicule de la semaine dernière.
5: Les premières moissons de blé ont débuté de façon précoce dans notre département. Avec la chaleur, la qualité des grains est très aléatoire cette année, ce qui pourrait avoir des conséquences en termes de pertes financières pour les agriculteurs. Les réserves de fourrage sont également incertaines pour l'hiver prochain. Denis Vallée, par exemple, un éleveur céréalier de Cossé-le-Vivien, n'est pas sûr de pouvoir constituer des stocks suffisants.
7: C'est venu nettement plus tôt que d'habitude, hein, puisque de toute façon, à la base, les floraisons et les épiaisons avaient 3 semaines d'avance, hein, en mai. Et donc, nos trois semaines sont répercutées, puisque nous, on n'est qu'au 20-25 juin. Et puis, les orges sont déjà en partie récoltées. Les colzas sont en grande majeure partie déjà récoltées aussi. Et on est déjà démarré dans les blés, nous, dans le sud Mayenne. Si on a un peu de pluviométrie, qui pourrait nous faire un grand bien pour nos cultures de maïs? Si on n'a pas la pluviométrie, on va continuer dans les blés.
5: Denis Vallée, un éleveur de Cossé-le-Vivien qui a participé ce week-end aux comices agricoles de la Croisille. Cet agriculteur du sud Mayenne a perdu 2 de ses vaches pendant la canicule la semaine dernière. Les autres ont produit moins de lait que d'habitude. La canicule a également tué au moins 200 000 volailles en Mayenne la semaine dernière, selon la préfecture. Des pertes de rendement importantes sont-elles à prévoir dans les prochains mois en Mayenne, notamment dans les champs de maïs déjà touchés par les dégâts de la mouche Géomyza? On posera la question à notre invité à 7h47. Ce matin, on reçoit Fabien Guérin, un conseiller en agronomie à la Chambre d'agriculture des Pays de la Loire. Après 5 jours de vigilance rouge à la canicule, il n'y a plus aucune alerte de Météo France pour la Mayenne. C'est le cas dans la quasi-totalité du pays. Seuls 5 départements du sud-est restent placés en vigilance orange à la canicule aujourd'hui. Les températures ont largement baissé en Mayenne. L'air est à nouveau respirable. Il fera jusqu'à 26 degrés cet après-midi dans le sud du département. C'est une quinzaine de degrés en moins par rapport à certaines températures enregistrées la semaine dernière. Les fortes chaleurs pourraient faire leur retour en France la semaine prochaine, selon Météo France. Le gouvernement s'y prépare avec une nouvelle cellule de crise interministérielle organisée cet après-midi par le Premier ministre Sébastien Lecornu.
3: Le projet de loi d'urgence agricole examiné à partir d'aujourd'hui par le Sénat.
5: Le texte a été modifié par rapport à la version adoptée en première lecture à l'Assemblée nationale. Un amendement pourrait provoquer des débats houleux dans l'hémicycle. Il s'agit en fait d'un amendement pour réintroduire l'acétamipride. Cet insecticide interdit en France mais autorisé en Europe a déjà été retoqué par le Conseil constitutionnel dans la loi Duplon. C'était en août 2025. Cet insecticide donc pourrait être à nouveau réintroduit avec ce projet de loi d'urgence agricole. Toutes les infos sur ce dossier sont à retrouver en détail sur ici.fr. Deux blessés légers dans deux accidents de la route hier en Mayenne. Le premier accident a eu lieu à La Gravelle dans l'ouest mayennais à la frontière avec l'Ille-et-Vilaine. Une voiture et un poids lourd se sont rentrés dedans vers 20h sur la départementale 57 dans le sens Rennes-Laval. Un deuxième accident a eu lieu 3h plus tard à Fougerolles-du-Plessis sur la départementale 141. Une voiture a percuté un talus. Le conducteur, un homme de 51 ans, a été transporté au centre hospitalier de Fougères en Ille-et-Vilaine. Hier soir, les pompiers sont également intervenus pour secourir une ânesse à Saint-Pierre-des-Nies dans le Nord-Mayenne. Des équipes spécialisées et des pompiers donc ont été déployés pour extraire l'animal de la vase, l'animal coincé donc dans une mare.
3: C'est la fin de 3 mois de péripéties à Loup-Fougères dans le Nord-Mayenne.
5: Le village de 400 habitants a beaucoup fait parler de lui lors des dernières élections municipales au mois de mars. Un maire a d'abord été élu alors qu'il était 9e sur la liste, puis il a démissionné avec 5 autres conseillers municipaux. De nouvelles élections ont donc dû être organisées il y a 2 semaines. Marie-Hélène Jeanmaine a été officiellement élue après avoir assuré l'intérim sur ce poste. La nouvelle maire de Loup-Fougères veut désormais tourner la page de toute cette histoire.
8: Ça a divisé la commune. La commune n'était pas trop d'accord avec ce qui s'est passé. On va essayer d'oublier tout ça. J'espère pas décevoir la commune, surtout. J'ai pas d'expérience pour l'instant, donc j'espère que j'aborde ça tranquillement et puis j'y vais doucement, on va dire. Donc on va finir les projets en cours, c'est-à-dire les feux de récompense qui étaient prévus, les travaux de la route dans le centre-bourg, et après on verra avec le conseil, peut-être les trottoirs si notre budget le permet, on verra. J'appréhende un petit peu parce que je n'étais pas préparée comme je vous ai dit, mais je pense que je vais faire de mon mieux, on verra bien. J'ai des adjoints, donc je pense que ça va aller.
5: L'ancien maire qui a démissionné, Pierre Poisson, reste dans ce conseil municipal. Ils sont 9 conseillers en tout dans ce village de 400 habitants du Nord-Mayenne. Une 6e recrue pour le Stade Lavallois. Le club mayennais a annoncé hier l'arrivée d'un attaquant, Abou Bakary Kanté, signe à Laval pour 3 saisons. Le footballeur jouait la saison dernière à l'USL Dunkerque, un autre club de Ligue 2. On vous le présente sur ici.fr. Les Tangos reprennent l'entraînement aujourd'hui, un peu plus d'un mois après avoir décrocher leur maintien dans le championnat de Ligue 2. La météo, Gauthier, on le disait, les températures ont baissé, on dort mieux la nuit et on respire mieux la journée.
3: Effectivement, 13 degrés, c'est ce que vous relevez en ce moment. Là où, la semaine dernière, souvenez-vous, on avait parfois déjà 27, 28 degrés. C'est le cas à Chantrigné, 13 degrés, beau soleil et ciel bleu, nous dit Véronique. Du soleil également à Luisserie, dans l'Aglo, Lavalloise. On aura 27 dans le quartier d'Hilard à Laval cet après-midi. Grand soleil et une semaine qui démarre joliment. On aura quelques nuages peut-être demain ou après-demain, mais globalement c'est le beau temps qui va nous accompagner avant une remontée des températures à partir de samedi prochain. Sur la route, si vous êtes témoin d'une difficulté, prévenez-nous, 02 43 67 11 11. Attention, puisque les moissons ont débuté dans le sud Mayenne, attendez-vous à croiser des convois agricoles avec des moissonneuses batteuses, notamment sur les petites routes. Restons vigilants. Et puis en gare SNCF de Laval, des trains supprimés. C'était le cas notamment à 8h22 du TGV à destination de Saint-Malo.
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3: 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C'est lundi. Courage !

0: chanson sur ma drôle de vie. Véronique Sanson pour vous faire fredonner en ce lundi matin.
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0: Bon début de journée avec Ici Mayenne. Vous découvrirez notre tout nouveau jeu avant 7h30. Ça s'appelle le jeu de la carte postale. C'est très simple. Des auditeurs nous ont envoyé un petit mot de leurs vacances en Mayenne. Et vous allez devoir identifier la commune d'où la carte a été envoyée. On jouera d'ici 15 minutes. Et je vous offrirai vos places pour aller voir...

0: On l'a reconnu, Kenji, il est à l'affiche des Grandes Marées, le festival de Jullouville, entre le 18 et le 26 juillet prochain. Il y aura également Christophe Maézaz, Yannick Noah, et je vous offrirai vos places pour le 20 juillet pour aller voir notamment Kenji sur scène. 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
0: 7h12, Maïwenn Bordron vous informe comme chaque matin et Alain Ginesté porte son regard sur l'actu avec mon œil, Maïwenn.
6: Il n'y a plus aucun département en alerte rouge à la canicule ce matin, mais Alain, l'épisode n'est pas tout à fait terminé.
7: Pas tout à fait, c'est vrai, mais disons qu'on va moins suffoquer et donc peut-être un peu moins chouiner, comme avait dit le chroniqueur Daniel Riolo lors de la première canicule, celle de fin mai, et qui n'a d'ailleurs pas renouvelé cette fois son imparable conseil santé. Il fait chaud, basta. T'ouvres la fenêtre et tu mets un t-shirt. Heureusement qu'on n'a pas fait ça ces derniers jours. On voit bien de toute façon qu'on n'en est plus là. Les faits sont têtus, les températures aussi. Mais avec ces épisodes rapprochés et de plus en plus intenses, peut-être qu'il y en aura de plus en plus des chouineurs. Parce que si la canicule touche tout le monde, que c'est un événement universel, comme a dit Yann Barthès dans l'émission Quotidien il y a quelques jours, voilà que ceux qui habitent dans les combles, sous les toits, osent désormais chouiner.
8: Donc ils se sentent autorisés à parler plus fort, car j'habite sous les toits. Tout le monde s'en fout.
7: Hallucinant mépris de classe, déconnexion, indécence, voilà ce qu'on a pu lire après cette sortie lunaire, où il était dit aussi que face à ce phénomène, qu'on soit Bernard Arnault, un ministre, ou vous ou moi, on était tous logés à la même enseigne. Pas tout à fait quand même. En France, un logement sur deux devient une bouilloire thermique en cas de canicule. C'est la Fondation pour le logement qui le dit. Et on comprend que ça n'est pas fait rire du tout ceux qui vivent dans les chambres de bonne, les naufragés du dernier étage. Alors oui, on a tous chaud, mais quand même pas pareil. Des fois l'hiver, on a tous froid, mais pas de la même manière en fonction de là où on habite. Des fois, on a tous faim, mais on le vit pas pareil si le frigo est plein. Et puis on va tous mourir aussi, mais peut-être pas de la même manière ou au même âge, en fonction de là où on vient. Donc oui, le réchauffement climatique est là, mais nous ne sommes pas égaux devant lui, les faits sont têtus, et dire désormais « suez et arrêtez de chouiner », ça ne passe plus.
6: La Mayenne perd une quinzaine de degrés cet après-midi, jusqu'à 26 degrés attendus dans notre département. C'est 15 degrés de moins par rapport à la semaine dernière. On respire enfin.
0: Absolument. Et la bonne nouvelle, c'est que comme il fait moins chaud, eh ben on peut reprendre le sport. Ah bah oui.
6: Vous étiez d'ailleurs sur le chemin du halage ce matin avant de venir travailler.
0: Faire mes 35 kilomètres avant d'arriver. Vous m'avez vu.
6: Du monsieur Gauthier.
0: C'est bien, on peut raconter n'importe quoi. Les activités sportives en Mayenne, on a le choix, on a de quoi faire. On a d'ailleurs des associations qui se portent très bien. On va en parler avec Ici ça marche. Ce sera juste après Laurent Voulzy.

0: idéal pour aller se poser au bord de l'eau avec ce soleil annoncé sur toute la Mayenne une grande partie de la semaine. Après Laurent Voulzy et le rêve du pêcheur, eh bien, c'est l'heure de découvrir tout ce qui marche dans notre département de la Mayenne avec vous, Claire Martin. Ici, ça marche et pendant ces vacances, eh bien, on va retrouver les meilleurs moments passés ensemble et on commence avec les associations sportives qui fleurissent en Mayenne. Et vous vouliez nous parler d'un spécimen.
1: C'est le Mayennais, un spécimen qui aime le sport et qui a besoin d'amour et de liens sociaux. C'est Julien Ouvrard, délégué départemental à la vie associative en Mayenne, qui me l'a dit.
2: Le département est un des premiers départements en France en matière de nombre de licenciés par rapport au nombre d'habitants. Les associations de foot, les clubs de foot qui sont très présents. Et de mémoire, je crois que la Mayenne est le premier département au nombre de licenciés foot par rapport au nombre d'habitants. Alors, il y a un secteur qui est particulier, c'est la retraite sportive qui est assez présent. Je crois que c'est le deuxième pourvoyeur de licences dans le département. Et puis le basket.
1: Je vous l'avais dit, le Mayennais aime le sport. Et ce, dès sa plus tendre enfance, puisqu'on l'inscrit dès l'école. Le sport scolaire a une place centrale dans notre département. Mais c'est quoi exactement?
2: Ça va être des structures, des associations qui vont intervenir en complémentarité de l'école. Je pense notamment à l'UNSS. Donc voilà, des structures qui vont être partenaires et qui vont avoir des liens forts avec l'éducation nationale, que ce soit au niveau des écoles, des collèges ou des lycées, et qui vont intervenir, parfois proposer, même assez souvent, vous savez, des activités sportives sur le temps du mercredi après-midi, par exemple, pour les collèges-lycées.
1: Alors pourquoi ça marche si bien ? On n'a pas assez étudié le cas. Peut-être grâce à nos champions comme Vladimir Vinchon, François Pervy ou encore Heidi Gauguin, par exemple.
2: Pas certain que ce soit l'unique moteur.
1: Bon, d'accord, j'aurais essayé. Julien, vous avez une autre hypothèse.
2: Autour du sport, il y a aussi pas mal de valeurs qui permettent aussi, parfois, des jeunes licenciés, petit à petit, de s'impliquer dans le club, d'encadrer eux-mêmes des entraînements pour les plus jeunes, etc. Il y a des aspects comme ça qui, je pense, vont au-delà de la pratique sportive.
1: Et puis, on a des structures, des assos qui existent depuis plus de 100 ans et donc bien ancrées dans le territoire. Et d'ailleurs, on a une particularité en Mayenne non négligeable.
2: On a beaucoup de petites associations.
1: Bon, d'accord, mais on a parlé d'amour, de lien social. C'est où tout ça, Julien ?
2: Dans le domaine de la culture, on a beaucoup moins d'associations qu'au niveau régional ou national. Mais par contre, on a plus d'associations qui sont identifiées par leurs créateurs comme relevant de la vie sociale ou des loisirs. Je pense notamment à l'association Au Fond de la Rue, qui est clairement une association importante en matière culturelle, mais dans leur projet, finalement, la dimension culturelle est un levier pour mettre en place des actions sociales, un engagement bénévole et permettre justement aux habitants de s'impliquer sur leur lieu de vie, leur commune.
1: Donc ce qu'il faut retenir, c'est que les associations sportives et de lien social, ça marche en Mayenne. Et d'ailleurs, si vous voulez devenir bénévole, rendez-vous sur la plateforme jeveuxaider.gouv.fr.
0: Et vous pouvez retrouver Ici ça marche sur notre site ici.fr. Il est 7h22, ça vous dirait d'aller danser dans quelques jours à Julouville sur cette musique. Elise Bextor, elle est à l'affiche du festival Les Grandes Marées, un grand événement qui se déroule dans notre département voisin. Et justement, j'ai dans ma manche des invitations pour vous. 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Il fait chaud, mais nous avons trouvé de la fraîcheur dans une jolie commune mayennaise près des anciennes ardoisières. Nous avons randonné dans la forêt de Multon. La Mayenne est vraiment belle. » 02 43 67 11 11. Quelle est cette commune? Tentez votre chance. 02 43 67 11 11. Il fait chaud, mais nous avons trouvé de la fraîcheur dans une jolie commune mayennaise près des anciennes ardoisières. On a randonné dans la forêt de Multon. La Mayenne est belle. On va C'est sûr, on va donner raison à Sébastien. C'est vrai qu'elle est belle, notre Mayenne. 02 43 67 11 11. Tentez votre chance, même si vous n'êtes pas sûr de vous, on ne sait jamais. Peut-être que votre idée est la bonne. 02 43 67 11 11 pour gagner vos places pour le Festival des Grandes Marées à Jullouville dans la Manche pour le 20 juillet prochain.

0: Idol, Nick Kershaw à 7h26. Toute l'actu locale est de retour dans quelques secondes, quelques minutes même, moins de 4 minutes. 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
0: 7h27, merci d'avoir choisi Ici Mayenne. Ira au Festival des Grandes Marées à Jullouville, c'est dans la Manche, pour le 20 juillet prochain, pour aller voir Kenji Girac, notamment sur scène. Eh bien, on va le savoir dans quelques instants. Pour ça, il y a une commune à identifier grâce à une carte postale que nous a envoyée Sébastien. Je vous la relis, cette carte postale. Salut l'équipe d'ici Mayenne, il fait chaud, mais nous avons trouvé de la fraîcheur dans une jolie commune mayennaise, près des anciennes ardoisières. Nous avons randonné dans la forêt de Multon. La Mayenne est vraiment belle. Nous sommes ce matin avec Didier. Bonjour Didier.
7: Bonjour Didier.
0: On est à La Selle et Château dans le nord du département. Didier, vous pensez à quelle commune ?
7: Ah, moi je pensais à Renazé.
0: Qu'est-ce qui vous a fait penser à Renazé, Didier ?
7: Ardoisière.
0: Il y a effectivement une ancienne ardoisière à Renazé, il y a un très beau musée. Mais ce n'est pas Renazé que nous cherchons ce matin, Didier. Je suis désolé.
7: Ah, bah.
0: Bah vous pourrez retenter votre chance, hein ?
7: Voilà.
0: Ça marche. Belle journée, Didier. Béatrice est avec nous depuis Mélédumène. Bonjour, Béatrice.
8: Bonjour.
0: Alors, vous pensez à quelle commune, Béatrice ?
8: Ah, c'était pareil, Renazé.
0: Ah, mince ! Bah, vous ne voulez pas m'en donner une autre ? au hasard ? Une autre commune qui vous vient par la tête ? Des fois que...
8: De Nazé,
0: c'est pas long. Vous êtes très sud Mayenne, vous, hein, Béatrice. C'est peut-être parce que vous appelez de Mélédumène. Alors non, je suis désolé, c'est pas la bonne réponse non plus. Belle journée, Béatrice. Merci d'avoir tenté votre chance. Julien aura peut-être plus de chance à Châtillon-sur-Colmont. Bonjour, Julien.
9: Bonjour.
0: Vous pensez à quelle commune pour cette carte postale ?
9: Eh ben, Pré-en-Paille.
0: Et pourquoi Pré-en-Paille ? Au hasard ?
9: Parce que je connais Pré-en-Paille et puis voilà. Et puis,
0: Alors, ouais, on n'a pas la bonne réponse non plus, Julien. Je suis désolé. Vous pourrez nous rappeler dès demain, il n'y a pas de souci. En tout cas, ce que je peux vous dire, c'est qu'on se rapproche. Parce qu'on est dans le nord et même dans le nord-est du département.
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0: Et on rejouera demain à partir de 7h20. Bonjour Mayouen Bordron.
10: Bonjour Gauthier, bonjour à tous.
0: Dans un instant, l'info d'ici.
10: On ira dans l'est de la Mayenne, frappée samedi soir par un orage violent avec des grêles et des rafales de vent. De nombreuses communes sont touchées avec des dégâts importants. On fera le point dans quelques minutes.
0: Mais d'abord, c'est l'info en 90 secondes. Un point sur l'actu en France et dans le monde. C'est avec vous Valentin Bertrand.
11: Entre 20 et 30 degrés attendus cet après-midi, on respire de nouveau. Toutes les vigilances rouges sont levées. Il ne reste que 5 départements du Sud-Est et de la Corse en vigilance orange. L'heure est maintenant au bilan et aux leçons à tirer après cette canicule. Une cellule interministérielle de crise est prévue à 16h. 2 enquêtes ouvertes pour comprendre le crash d'avion survenu hier à Tomblaine, près de Nancy. L'une du bureau enquête et analyse compétent dans ce genre d'accident et une autre du parquet de Paris à la recherche des responsabilités pénales. Les 11 occupants de l'appareil sont morts sur le coup. C'est un texte politiquement inflammable. La loi d'urgence agricole est examinée aujourd'hui au Sénat. Parmi les mesures controversées, la simplification des procédures pour construire une méga bassine ou encore le retour de l'acétamipride, d'un néonicotinoïde dangereux pour la biodiversité, la santé, mais réclamé par les betteraviers et les producteurs de noisettes. MaPrimeRénov à nouveau raboté dès la rentrée de septembre. Le changement d'une fenêtre ou du ballon d'eau chaude, les monogestes en fait ne seront plus éligibles au profit des rénovations rénovation globale. Des affaires renvoyées, des tribunaux ralentis, magistrats et avocats protestent contre la réforme judiciaire portée par leur ministre Gérald Darmanin. Ils dénoncent l'accélération des procédures pénales et l'allongement de la durée légale de détention provisoire. Il replonge sur une distance qui lui réussit bien. Léon Marchand sur le départ ce matin du 200 mètres brasse au championnat de France de Saint-Étienne. C'est l'une des quatre épreuves sur lesquelles il a triomphé lors des JO de Paris 2024.
10: Valentin Bertrand, vous revenez dans une heure pour un prochain tour de l'info en 90 secondes. Dans l'info d'ici, des habitants de l'Est de la Mayenne ont passé la journée d'hier à constater l'étendue des dégâts après les violents orages de samedi soir. Plusieurs communes ont été touchées par des rafales de vent et de la grêle comme Mézangers, Vaiges, Baie ou encore Madry. À Sauches par exemple, à la ferme de la Tréhardière, un bâtiment de stockage a été détruit et un poulailler a été endommagé, Gwendoline Langlois.
5: En 5 minutes, un énorme orage de grêle s'est abattu sur la ferme et a tout emporté sur son passage. Sophie faisait du rangement dans la cour quand c'est arrivé.
12: C'était très dramatique. C'était un orage, une tempête, une tornade, je ne sais pas trop. C'était arrivé très vite avec un très gros coup de vent, en fait. Je décris ça comme un mur blanc, donc avec la pluie, la grêle, le vent qui était venu avec une violence, oui. Donc ça m'a fait très peur parce qu'on a déjà vécu des tempêtes de grêle où on a eu des dégâts, des cultures qui étaient perdues. Donc quand on voit l'orage arriver, c'est vrai qu'on a tout de suite le cœur qui bat parce qu'on ne sait pas ce qu'on va retrouver après. Et en effet, quand ça s'est calmé et que j'ai pu sortir dehors, on a vu qu'il y a des dégâts, les bâtiments qui sont en ruine.
5: Seule la maison des agriculteurs a été relativement épargnée. Tout le reste a été touché par la tempête. Un hangar métallique avec un toit en tôle qui servait d'atelier de stockage est complètement détruit. Un des poulaillers encore vide a perdu sa porte d'entrée et une partie de sa structure.
12: Il y a eu aussi les murs qui ont tout bougé avec la force du vent. Donc on ne va pas pouvoir recevoir des lots de poulets qui étaient prévus là dans 15 jours. Et puis on avait des champs avec du colza et des petits pois qui normalement on allait moissonner aujourd'hui ou dans les prochains jours. Mais du coup, en fait, ce sera perdu.
5: Sur l'ensemble de l'exploitation, toutes cultures confondues, la moitié de la récolte est faite, mais le reste du colza notamment est inexploitable, constate Albert, co-gérant de la ferme.
13: Beaucoup de gousses qui sont par terre, qui ont été détachées de la plante déjà. Et puis pour les autres, quand c'est mûr, ça s'ouvre facilement. Et puis du coup, ça les égrène.
5: L'agriculteur a l'habitude, ce n'est pas la première fois que la moisson de l'année est en péril. En 2022, l'exploitation avait déjà été touchée par des orages de grêle.
13: Ça va faire deux fois en quatre ans qu'on est pas mal impacté. Ça mine le moral, on n'est déjà pas remis de 2022. Moralement, ça commence à être compliqué, quoi.
5: Même si l'assurance couvre les dégâts, l'exploitation est en danger et risque de mettre la clé sous la porte, selon le bilan final de ces intempéries.
10: À Boer, des toitures se sont envolées, une cheminée est tombée sur un toit, c'est à voir en vidéo sur nos réseaux sociaux Facebook et Instagram.
0: Les footballeurs du Stade Lavallois reprennent l'entraînement aujourd'hui, un peu plus d'un mois après avoir décroché leur maintien en Ligue 2.
10: Les Tangos ont désormais un nouvel entraîneur, David Ving. Le groupe de joueurs est en train d'être recomposé avec 6 nouvelles recrues pour l'instant. On fait le point dans le journal de 8h.
0: Et David Vigne, qui nous accompagnera vendredi pour une matinale spéciale.
10: Effectivement, invité exceptionnel de 7h à 8h30 sur Ici Mayenne.
0: Pendant 90 minutes, il sera dans nos studios. Est-ce que vous pensez qu'il aura droit à une pause fraîcheur?
10: Vous voulez dire la fameuse pause des footballeurs de la Coupe du Monde?
0: C'est ça. Bon, on verra ce vendredi.
10: Un petit café à minima dans nos studios. Donc une pause, comment on pourrait l'appeler celle-là?
0: Pause chaleur, je ne sais pas. Bon, en tout cas, ce sera un plaisir de l'accueillir et de faire connaissance donc avec le nouvel entraîneur du Stade Lavallois, mission spéciale ce vendredi 3 juillet.
10: La météo aujourd'hui, donc on parlait de cette chaleur, avec cette pause chaleur, la chaleur qui est nettement moins présente dans notre département.
0: Ah, ça fait du bien. Les 15-16 degrés là actuellement, c'est parfait. On aura jusqu'à 27 degrés quand même cet après-midi dans le quartier des Fourches à Laval, 28 degrés à Château-Gontier sur Mayenne. Vous voulez faire la météo avec nous? Vous êtes les bienvenus. 02 43 67 11 11. En gare SNCF de Laval, le TER à destination de Rennes, dont le départ est prévu à 8h32, affiche 5 petites minutes de retard. Et puis il y a toujours ces travaux à Entram. On est dans les tout derniers jours sur l'axe Laval-Château-Gontier avec une fermeture entre 20h et 6h du matin. Retour à la normale à partir de mercredi.
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0: C'est lundi, le 29 juin. Vous êtes peut-être en train de chercher vos clés. Vous avez regardé là à côté sur la table ? Voilà, ah bon. Parfois on ne retrouve plus nos affaires. Mais c'est pas grave, nous on est là et on vous accompagne avec Jean-Jacques Goldman.

0: Jean-Jacques Goldman, c'est ta chance à 8h20.
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0: Bon début de journée sous le soleil avec Ici Mayenne. Dites-moi, vous avez déjà eu ce petit moment de panique en arrivant à la caisse, en réalisant que vous aviez oublié votre portefeuille? Eh bien, cette mésaventure, elle est à l'origine d'une invention qui a changé nos vies. C'est ce que nous expliquera Stéphane Bern juste avant 8h. On va fredonner aussi avec Vanessa Paradis.

0: Les épines du cœur, le nouveau titre de Vanessa Paradis, ce sera dans les prochaines minutes. Mais d'abord, c'est l'heure de partager nos petits plaisirs de l'été. Tout au long de ces vacances scolaires et de ces mois de juillet et d'août, eh bien, on va découvrir vos petits plaisirs à vous pendant l'été. Nous sommes avec un Mayennais au micro de Clarisse Frigoul.
1: Je m'appelle Aurélien, j'habite Laval et mon petit plaisir de l'été, c'est me baigner avec mes potes, partir en vacances, prendre l'avion pour voyager et voir de nouvelles contrées. J'ai prévu de partir en Espagne, retrouver un peu de famille et aussi des potes. On a prévu de partir en Espagne pour voir l'éclipse solaire parce qu'en fait, dans le nord de l'Espagne, c'est a priori le meilleur endroit pour voir l'éclipse. Donc voilà, on s'était dit, on va se retrouver là-bas et on va se faire un petit truc sympa. Voilà, et chill quoi.
2: Qu'est-ce que vous aimeriez dire aux auditeurs, auditrices d'ici Mayenne pour cet été ?
1: Eh bien, de profiter de sa famille, de prendre soin de ses proches, c'est important, surtout avec les grosses chaleurs, de faire attention aux grands-parents, parce que des fois ils peuvent être un peu seuls et des fois on oublie un petit peu qu'ils sont là, et voilà, de prendre soin de ses proches. Et de passer un très bon été, je vous souhaite de passer un très bon été en tout cas.
0: Les petits plaisirs de l'été que vous pouvez retrouver sur notre site ici.fr.
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0: 7h42, merci d'avoir choisi Ici Mayenne pour bien démarrer la journée. On a eu chaud, hein, très chaud les jours précédents et ça crée des dégâts dans les champs et dans les élevages. On va y revenir avec l'invité d'ici matin, c'est dans 3 minutes, juste après Vanessa Paradis. Il est 7h43, bienvenue.

0: Les épines du cœur, c'était Vanessa Paradis à 8h moins le quart. Chaque matin, nous recevons un invité ici matin avec vous, Maïwenn Bordron. On va revenir sur les chaleurs extrêmes de la semaine dernière en Mayenne qui ont provoqué de nombreux dégâts dans les champs et dans les élevages. Vous recevez pour en parler ce matin un conseiller en agronomie à la Chambre d'agriculture des Pays de la Loire.
1: Bonjour Fabien Guérin.
2: Bonjour.
1: Peut-on déjà savoir quelles sont les cultures qui vont être les plus touchées par cet épisode de canicule en termes de perte de rendement ?
2: Aujourd'hui, c'est surtout les cultures de printemps qui sont les plus inquiétantes, notamment les maïs fourrage.
1: Le blé également, on voyait avec certains agriculteurs mayennais que les moissons avaient déjà commencé et que la qualité des grains était médiocre, mauvaise.
2: Oui, alors c'est surtout la canicule du mois de mai qui a pénalisé le remplissage des grains sur le blé. Donc effectivement, on risque d'avoir des rendements assez faibles sur les parcelles de blé, notamment qui ont des sols assez peu profonds, quoi, avec des petits grains.
1: Mais pour l'instant, quand vous parlez par exemple des maïs fourragés, c'est à prévoir, mais les dégâts ne peuvent pas être quantifiés, j'imagine.
2: Aujourd'hui, en fait, ce qu'on constate, malgré tout, c'est quand même sur les parcelles de maïs avec des sols peu profonds, des maïs qui ont été très affectés par les fortes températures, avec des effets sèche-cheveux, là, où vraiment on a eu du vent associé à un air sec et très chaud, et qu'on fait brûler certains maïs. Donc, on commence déjà à observer des dégâts sur certaines parcelles de maïs.
1: Les champs de maïs qui, en Mayenne, étaient déjà touchés par les dégâts de la mouche Geomyza. Est-ce que cet épisode de canicule va aggraver la situation avec de nouvelles pertes à venir ?
2: Alors, il faut s'attendre à ce qu'il y ait forcément des conséquences en termes de rendement. Alors, toujours, surtout sur les parcelles avec les sols les moins profonds, parce qu'en fait, quand on a des températures très, très élevées comme ce qu'on a vécu, ça amplifie les pertes d'eau, parce que les maïs sont à un stade où les besoins en eau sont importants. On considère que les maïs, ils perdaient environ l'équivalent de 8 mm d'eau par jour et par hectare, là, avec les fortes chaleurs qu'on a vécues. Donc en fait, le stress des fortes températures a engendré aussi un stress de hydrique, quoi, de manque d'eau. Donc il va y avoir quand même des conséquences sur certaines parcelles de maïs, ouais.
1: Vous parlez du manque d'eau, c'est une situation à laquelle les agriculteurs vont être de plus en plus confrontés, on imagine, dans les années à venir avec le réchauffement climatique. Est-ce que les agriculteurs doivent envisager de cultiver des espèces plus résistantes à la sécheresse ? Je pense au quinoa, la luzerne, le mil, les pois chiches.
2: Alors oui, il y a des stratégies après d'adaptation. Après, dans les fourrages, ce qui est toujours compliqué, c'est de réussir à produire des fourrages qui soient suffisamment de qualité pour produire notamment du lait, par exemple. Et aujourd'hui, c'est toujours encore le maïs qui va être mis en place en priorité par les agriculteurs. Mais après, c'est vrai que la stratégie, c'est d'essayer de diversifier avec, par exemple, de la luzerne. Après, aujourd'hui, sur les prairies, on constate forcément, vu les températures aussi, qu'on a un arrêt de la pousse de l'herbe. Donc, malgré tout, la situation actuelle pose quand même des questions sur les stocks de fourrage dans les élevages à venir, quoi.
1: Avec peut-être de nouvelles cultures, là vous parlez de fourrage, mais peut-être que les agriculteurs vont être amenés à se diversifier davantage, pourquoi pas à planter certains légumes, pourquoi pas des oliviers comme dans le sud de la France, puisque les températures à plus de 42 degrés dans certaines communes mayennaises la semaine dernière, ça fait penser à la Méditerranée.
2: Oui, c'est sûr qu'on constate une évolution très rapide au niveau du climat. Alors après, ce qui est compliqué forcément, c'est de mettre en œuvre ces changements au sein des exploitations, parce que malgré tout, on a des exploitations agricoles dans notre département qui sont assez spécialisées. Donc en situation de grande culture, c'est vrai que on peut avoir peut-être plus facilement la mise en place de nouvelles cultures, hein, comme le millet, le quinoa, etc. Après, sur les exploitations d'élevage, il faut réussir à diversifier ces sources de fourrage. Il y a le sorgho éventuellement aussi qui peut être implanté, le moa, Après voilà, les conditions climatiques actuelles, ce qui est compliqué, c'est que le temps sec qui est encore annoncé là dans les jours à venir, bah, ne permet pas d'envisager des semis de nouvelles cultures là à court terme, quoi.
1: Vous parlez d'élevage. La préfecture de la Mayenne a recensé au moins 200 000 volailles tuées la semaine dernière à cause de la canicule. Est-ce que les éleveurs concernés vont pouvoir recevoir des aides financières du gouvernement pour compenser ces pertes ?
2: Alors là, ouais, je vais pas pouvoir répondre directement à cette question-là. Je pense que le dossier va être expertisé au sein de la Chambre d'agriculture avec les professionnels. Mais voilà, je vais pas pouvoir m'avancer sur cette question-là.
1: La canicule ne peut pas être considérée comme un état de catastrophe naturelle pour les agriculteurs ?
2: À ça, je pense que c'est les services de l'État qui vont statuer et qui vont donner une réponse à cette question pour que les éleveurs puissent éventuellement être indemnisés, parce qu'effectivement, bah, dans les élevages, que ce soit enfin notamment en volaille, où là vraiment il y a des pertes importantes, mais aussi en lait, où on peut avoir aussi des baisses de production de lait importantes dues aux fortes températures, bah, il y a effectivement des conséquences qui sont très très très très fortes sur les élevages.
1: Merci Fabien Guérin pour vos éclairages ce matin sur les conséquences de la canicule dans les champs et les élevages mayennais. Vous êtes donc conseiller en agronomie à la Chambre d'agriculture des Pays de la Loire. Belle journée à vous.
0: Et vous pouvez retrouver cette interview sur ici.fr. La canicule qui a fait souffrir les cultures, l'orage également violent de samedi soir. On vous emmène à Sauges dans les infos de 8h. Les 7h52, bienvenue, vous écoutez ici Mayenne, première radio du département. Super Tramp, pour vous accompagner, it's raining again. Bon début de journée.

0: It's Raining Again, Supertramp. 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Et puis maintenant, imaginez deux secondes. Vous invitez des amis au restaurant et là, au moment de payer, plus de portefeuille. Alors, soit c'est voulu, là c'est autre chose, soit c'est pas voulu, et là c'est vraiment gênant. Mais pour un homme d'affaires américain, ce moment de gêne va devenir une idée de génie. C'est ce que nous explique Stéphane Bern dans quelques secondes. Et toute l'actu locale, c'est dans 3 minutes.
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0: Ici matin, 7h57, Stéphane Bern est avec nous comme chaque jour pour nous faire voyager dans le temps. Et on revient à l'époque où un étourdi inventait l'une des cartes incontournables de notre quotidien.
6: Les grandes inventions peuvent naître de petits moments de gêne. L'addition qui arrive, le portefeuille qui manque et le rouge qui monte aux joues. En 1949, au Madge's Cabin Grill, un restaurant chic de New York, Frank McNamara savoure son repas et passe un agréable moment en bonne compagnie. Jusqu'au moment de payer. La catastrophe.
7: C'est vraiment la caca, la cata, c'est la catastrophe. C'est la catastrophe.
6: Ses poches sont vides, l'homme d'affaires a oublié son portefeuille. Heureusement, sa femme lui sauve la mise et règle l'addition. Derrière chaque grand homme se cache une femme. McNamara se promet qu'une telle situation n'arrivera plus. Pour s'en assurer, il a une idée. Et si l'on pouvait payer sans avoir d'argent sur soi? Quelques mois plus tard, il retourne au Major's Cabin Grill avec son associé et paye le repas. Toujours sans son portefeuille, mais cette fois, à l'aide d'une petite carte en carton. À ne pas confondre avec un chèque en bois. Le principe est simple, on consomme aujourd'hui et on paye plus tard. C'est la première.

0: Première carte de crédit moderne lancée par le Diners Club.
1: T'as toujours pas de carte de crédit ?
2: Enfin, c'est bien, je suis interdit bancaire.
0: Le succès est rapide. L'idée séduit les clients, soulage les commerçants et transforme peu à peu notre rapport à l'argent. Mais ce qui est fascinant, c'est que cette invention avait déjà été imaginée 60 ans plus tôt. En 1888, dans son roman « 100 ans après » ou « L'an 2000 », l'écrivain Edward Bellamy décrit une société futuriste où chacun possède une carte lui permettant de régler ses achats sans monnaie. La carte de crédit a réglé un problème. Ne plus avoir besoin d'argent sur soi. Elle n'a malheureusement pas réglé le problème majeur, ne plus avoir d'argent tout court.
3: Oui, c'est vrai. Et puis ça n'enlève pas l'excuse non plus de « Oh, bah, j'ai oublié mon portefeuille. Ah bah c'est bête, tu peux pas payer à ma place. »
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3: Bon début de journée avec Ici Mayenne, il est 8h. Bonjour Maïwenn Bordon.
5: Bonjour Gauthier, bonjour à tous.
3: Un coup dur pour une ferme de sauge frappée à deux reprises par des intempéries en l'espace de 4 ans.
5: Et samedi soir, un orage violent accompagné de grêles et de rafales de vent s'est abattu sur plusieurs communes dans l'est de la Mayenne. Ces intempéries ont duré à peine 5 minutes, mais elles ont détruit la moitié des cultures de colza de la ferme de la Tréhardière à Sauge. Les gérants avaient déjà subi des dégâts en 2022 avec un autre épisode de grêle. Les pertes financières devraient être à nouveau importantes. Portante se désole, Albert Sten, c'est l'un des co-gérants de l'exploitation.
6: Dépité parce que ça va faire deux fois en quatre ans qu'on est pas mal impacté. Les conséquences sont encore là. Hein. On n'a plus de trésorerie parce qu'on a vécu deux, trois années compliquées derrière aussi avec le climat, les années très humides, que, comme tout le monde. Mais c'est vrai que quand tu perds la moitié de ton récolte en une année, c'est très long à se remettre. Hein. Et puis bah, quand on voit que ça recommence, c'est dur à encaisser quand même. C'est-à-dire que si on commence à être impacté tous les ans, oui, on va peut-être être assuré, mais ça va nous coûter une fortune aussi. Et puis ça, c'est un coût qu'on a en plus, mais on peut pas le mettre sur notre prix de vente.
7: Et votre exploitation, elle est en danger aujourd'hui ?
6: Ah bah oui, clairement, oui, oui. Avant de sortir de deux années de crise, les prix sont pas là, les rendements sont pas là parce qu'on a des moments climatiques compliqués. Moralement, ça commence à être compliqué, quoi.
5: L'orage violent de samedi soir a également fait des dégâts sur les toits de plusieurs maisons dans ces communes de l'est de la Mayenne. Une famille a par exemple dû être relogée à Bouer. Des lignes électriques ont été endommagées à cause de chutes d'arbres. C'est à voir en vidéo sur les réseaux sociaux d'Ici Mayenne, Facebook et Instagram. Environ 2600 foyers dans l'est du département se sont retrouvés sans électricité samedi soir. Hier après-midi à 17h, une vingtaine de foyers étaient encore sans courant d'après un bilan d'Enedis. Ces intempéries en Mayenne surviennent après un épisode inédit de canicule. Notre département a été placé en vigilance rouge pendant 5 jours avec des pics de température enregistrés à 42 degrés. La Mayenne n'est plus concernée depuis hier par une alerte canicule de Météo France. 22 départements de l'Est de la France restent placés en vigilance orange à la canicule aujourd'hui. La carte est à retrouver en détail sur ici.fr. Les autorités sanitaires, elles, continuent de surveiller de près les prises en charge dans les hôpitaux liées à ces fortes chaleurs. Santé publique France a comptabilisé environ 1000 décès supplémentaires depuis mercredi par rapport au mois précédent. Une nouvelle cellule de crise interministérielle va donc être organisée en fin d'après-midi par le Premier ministre Sébastien Lecornu. L'objectif, c'est notamment de préparer le prochain épisode de canicule. Météo France prévoit à nouveau des fortes chaleurs pour la semaine prochaine.
3: Et l'épisode de canicule de la semaine dernière pourrait avoir des conséquences dans les champs mayennais.
5: Les agriculteurs s'attendent à des rendements moins importants pour certaines cultures à cause des chaleurs extrêmes. Les premiers dégâts sont déjà visibles dans les champs de blé. Les moissons ont débuté en Mayenne. Du jamais vu pour Mickaël Barré, c'est un éleveur céréalier de Montenay, à côté d'Erny.
8: Il y a quoi, une quinzaine de jours d'avance. Quoi. D'habitude, fin juin, c'est les orges et encore... Le blé, il est cuit. Il a rôti par le soleil. Quoi. Le reste est un peu plus tardif, c'est pas les mêmes variétés. On n'a pas d'idée comment il va être. Quoi. La météo, elle a du mal à se prononcer... Un jour il fait beau, un jour il pleut, on ne sait pas comment faire. Qui nous dit que mois de juillet, août, on va pas avoir une autre canicule, quoi.
5: Les champs de maïs ont souffert également de la canicule la semaine dernière. Une double peine pour les agriculteurs car une grande partie des cultures était déjà touchée par les dégâts de la mouche Géomyza. On en a parlé il y a quelques minutes avec un conseiller en agronomie à la Chambre d'agriculture des Pays de la Loire. Fabien Guérin était notre invité ce matin. Selon lui, face à ces épisodes de canicule à répétition, les agriculteurs pourraient être amenés à diversifier leurs cultures et à planter par exemple du quinoa, du millet ou du sorgho, des cultures plus résistantes à la sécheresse. L'interview est à écouter sur l'application ici.
3: C'est un insecticide très controversé qui a suscité la polémique l'année dernière.
5: Les débats autour de l'acétamipride font leur retour aujourd'hui au Sénat. Les sénateurs examinent à partir de cet après-midi le projet de loi d'urgence agricole. Un amendement a été déposé dans ce texte en commission. Il vise à réintroduire cet insecticide interdit en France mais autorisé ailleurs en Europe. En juillet 2025, plus de 2 millions de personnes avaient signé une pétition pour s'opposer à la réintroduction de l'acétamipride prévue dans la loi du plomb. Deux accidents hier soir sur les routes mayennaises. Une voiture et un poids lourd se sont percutés vers 20h sur la départementale 57 à hauteur de la Gravelle. Une personne est légèrement blessée. Elle a été transportée à l'hôpital de Château-Gontier-sur-Mayenne. Autre accident hier soir vers 23h à Fougerolles-du-Plessis dans le nord Mayenne. Un homme de 51 ans a perdu le contrôle de sa voiture. Il est entré en collision avec un talus sur la départementale 141. Le quinquagénaire est légèrement blessé. Il a été pris en charge au centre hospitalier de Fougères en Ille-et-Vilaine.
3: Un peu plus d'un mois après la fin du championnat de Ligue 2, les footballeurs du Stade Lavallois, eux, reprennent le chemin des vestiaires.
5: Reprise de l'entraînement aujourd'hui pour les Tangos. Le club a annoncé hier une sixième recrue. Abou Bakari Kanté, signé à Laval pour 3 ans. Il jouait la saison dernière à Dunkerque en Ligue 2. Beaucoup de changements donc au sein du groupe avec un nouvel entraîneur également. Germain Traille, seules les ambitions du Stade Lavallois restent inchangées.
1: Oui, toujours les mêmes, pas de changement. Le président Laurent Léry y tient mordicus. Le haut du tableau entre la première et la 9e place du classement. Et s'il y a une qualif pour les play-offs de montée, on ne crachera pas dessus. Le fameux projet Cap 2030 Ligue 1 reste d'actualité. Pour y arriver, la direction du club mise sur un coach qui a fait ses preuves avec Fleury en national, David Vigne. Il apprécie le jeu de possession et offensif. Un sacré virage stratégique après le long passage d'un technicien prudent. Nouveau groupe, on a fait le ménage. De nouvelles têtes, de nouvelles jambes qu'on espère de feu. Les premiers matchs de préparation donneront un aperçu de la valeur des recrues, des joueurs qui comptent bien mouiller le maillot Tango pour redonner le sourire aux supporters.
5: Et on fera le point sur les ambitions du club pour la prochaine saison avec le nouvel entraîneur des Tangos, David Vigne, et l'invité exceptionnel d'ici Mayenne vendredi matin entre 7h et 8h30. Gauthier, la météo, ce sont des températures beaucoup plus fraîches, beaucoup plus agréables que la semaine dernière.
3: Oui, entre 14 et 16 degrés, c'est ce que vous relevez ce matin au 02 43 67 11 11. Vous nous laissez également des petits commentaires très sympas sur la page Facebook d'ici Mayenne. Martine à Javron nous dit que nos sourires font plaisir à voir. Merci Martine. On fait ce qu'on peut, en tout cas on est vraiment et sincèrement ravis d'être avec vous chaque matin. La météo et les températures maximales, on sera autour des 27 degrés cet après-midi, 28 à Causse-Sélvivien dans le sud Mayenne et 27 dans le quartier des Fourches à Laval. Du soleil qui va nous accompagner quasiment toute cette semaine. Sur la route, si vous êtes témoin d'une difficulté, prévenez-nous 02 43 67 11 11. Pour l'instant, vous circulez bien, notamment sur la rocade lavalloise. Il y a une petite zone de ralentissement lorsque vous arrivez de Mayenne vers le rond-point des Anneaux. Et puis en gare SNCF de Laval, 10 minutes de retard pour le TER à destination de Rennes qui doit partir à 8h32.
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3: Allez, ouvrez votre fenêtre et respirez à fond. Vous sentez ? Il fait presque froid. Bon, pas exagéré, mais on avait oublié ce que c'était, 15 degrés en moyenne ce matin. Et pour démarrer la journée en musique, eh ben, y a Mylène Farmer, Libertine. Vous écoutez ici Mayenne, j'espère que tout va bien. Installez-vous confortablement dans votre voiture si vous êtes sur la route du boulot. Occupez-vous de la route et nous, bah, on s'occupe de la musique.

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0: Tous les matins, nous sommes là à vos côtés pour bien démarrer la journée. L'équipe d'Ici Mayenne qui se met en mode été, de nouveaux rendez-vous, de nouveaux horaires. D'ici quelques instants, on ira se balader avec Benoît Thérèse. Il nous emmènera dans un camping à Mayenne. Préparez votre tente, ça va être un chouette moment à passer ensemble. Ce sera dans le prochain quart d'heure. Et puis dans un instant, comment ne pas vous faire arnaquer, notamment sur les réseaux sociaux. Aude Razo arrive avec C'est pas vrai.
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0: Ici Matin, 8h13. Elle est là chaque matin pour débusquer le vrai du faux avec C'est pas vrai. C'est Aude Razo, Maïwenn Bordron.
7: Aude, vous avez une mauvaise surprise l'autre jour en rentrant chez vous.
8: Effectivement, j'arrive dans le hall de mon immeuble et je vois là, sagement posée sur le banc dans l'entrée, une pile de magnets. Ils sont assez grands, enveloppés dans du cellophane avec une tonalité bleu-blanc-rouge, ça fait sérieux. Et dessus, je vois une liste de numéros de téléphone, la mairie, les pompiers, les hôpitaux de la région et puis le numéro d'un plombier, d'un électricien, d'un dératiseur avec écrit en rouge 24 heures sur 24, 7 jours sur 7. Donc là, qu'est-ce que j'ai fait? J'ai ramassé toute la pile et hop, j'ai mis tout ça à la poubelle.
7: Et pourquoi? Quel est le piège?
8: Eh bien parce que ces magnets que vous avez déjà vus, vous aussi j'en suis sûre, et que vous avez peut-être même déjà collés sur votre frigo, ces magnets ne sont pas très honnêtes. Tenez, avant de tout jeter, j'ai regardé le numéro de la mairie qui était écrit dessus, j'ai vérifié dans Google, c'était celui d'une commune qui est à 7 km de chez moi, c'était pas du tout ma mairie. Le logo tout en haut, alors là ça varie, moi j'ai eu le logo d'un hôpital, ça peut être aussi celui d'une ville ou d'un département, en tout cas ça fait très officiel, mais ce ne sont pas eux qui ont édité ces magnets. Alors qui est derrière tout ça? Eh bien regardons maintenant la liste des artisans, le serrurier, le plombier. C'est bizarre, les numéros de téléphone sont tous un peu pareils, ils se ressemblent beaucoup. En fait, il renvoie vers la même personne, j'ai testé, et l'artisan qui va débarquer chez vous a toutes les chances d'être fort malhonnête. Un couple s'est fait facturer comme ça 1 500 € pour un simple remplacement de disjoncteur. N'appelez pas ces numéros et prévenez vos voisins aussi que c'est une arnaque, c'est ce que j'ai fait.
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0: Absolument, on ne vous arnaque pas sur la météo. Non, on vous promet un temps bien ensoleillé pour aujourd'hui. Alors, c'est le temps idéal parce qu'il fait beau, mais pas trop chaud. On arrivera quand même aux 27-28 degrés cet après-midi.
7: On profite.
0: Voilà, loin des 40 de la semaine dernière.

0: on aime Julien Doré et son Pestacle, son dernier concert qui est à voir au Cinéville de Laval. Julien Doré, vous connaissez ses chansons, vous les aimez. Eh bien, il y a ce jeudi 2 juillet à 20h30, une soirée au Cinéville de Laval pour aller découvrir son tout nouveau concert. 8h18, on se balade avec Benoît Thérèse à travers le département. Et ce matin, à quelques jours des vacances scolaires, Benoît nous emmène au camping de Mayenne.
1: Le camping du Gué Saint-Léonard. Je visite cet établissement en compagnie de sa gestionnaire, Cécile Claraz. Un lieu qui peut compter sur une clientèle d'habitués. Il y a même certains vacanciers qui retrouvent chaque été le même emplacement.
2: Donc on est sur l'emplacement de notre plus grand passionné de pêche et de notre plus grand habitué qui vient donc tous les ans, tous les étés sur cet emplacement particulièrement car il a un petit accès direct sur la rivière pour poser les cannes à pêche et y passer toute la journée à la pêche.
1: Et donc on est quand même autorisé à aller sur son emplacement numéro 12 parce que là il n'est pas là aujourd'hui.
2: Non, là il n'est pas encore arrivé, la saison est trop tôt. Donc non, il n'est pas encore arrivé, on peut s'installer sur son emplacement pour notre petite discussion.
1: Et il y a près de 70 emplacements au total, donc on croise beaucoup de pêcheurs dans ce camping de Mayenne et aussi des camping-caristes, des gens qui viennent avec la caravane. On peut aussi louer 3 mobil-homes, un mini-mobil-home également, où lors de ma venue, il y avait un rouge-gorge qui avait fait son nid sur la terrasse. Et il y a aussi des emplacements pour les touristes de passage, notamment les cyclistes qui ont leur espace avec des tentes bivouac.
2: Alors, ce sont des tentes sur pilotis, en dessous pas d'eau, mais une petite table pour camper, une petite échelle pour arriver jusqu'au lieu de couchage. Et vous disiez qu'on était dans l'ère des cyclistes, c'est tout à fait vrai parce que juste derrière nous se trouve le cabanon à vélo où à l'intérieur on a une petite kitchenette que les cyclistes puissent faire leur petite popote le soir, leur petite vaisselle. Voilà.
1: On peut aller voir la petite kitchenette ?
2: Oui, bien sûr.
1: C'est un petit cabanon. On a toujours envie d'entrer dans ce genre d'endroit. On a envie de voir à quoi ça ressemble à l'intérieur. Alors je rentre. Hein.
2: Oui,
1: allez. Ah, effectivement, la petite cuisine.
2: Avec tout simplement un petit frigo, petit micro-ondes, bouilloire, de l'eau. Et ça permet aussi aux cyclistes de pouvoir recharger leur téléphone et leur GPS qui leur sont très utiles en journée.
1: Il y a quelqu'un qui a laissé un livre posé sur le frigo. C'est un roman de Romain Gary. Vous ne l'avez pas lu, Cécile ?
2: Non, je ne l'ai pas lu encore. Je viens de le voir.
1: Alors, c'est un robot qui s'appelle Gros Câlin et la couverture, c'est avec un serpent. Mais moi, je n'ai pas envie de lui faire un câlin à celui-là.
2: C'est pas faux.
1: Vous non plus ?
2: Non.
1: Alors, en face de ce cabanon, il y a les sanitaires du camping. Je croise l'un des clients. C'est l'heure de faire la vaisselle.
3: Je suis arrivé hier soir. C'est la première fois que je viens là, mais c'est très bien. C'est calme, il y a tout ce qu'il faut, il y a l'électricité, il y a tout. C'est impeccable.
1: Vous êtes en camping-car ?
3: Oui. Là, je viens de Rouen. J'ai fait une aire de camping-car avant-hier, mais c'était pas si bien que ça.
1: Et du coup, vous partez quand alors ?
3: Là, vers midi. Là. Mais je vis en camping-car, moi, de toute façon, à l'année.
1: Donc, vous pouvez dire que le camping de Mayenne, c'est vraiment dans le top du top des endroits que vous avez fait ?
3: Oui, très tranquille, très bien. Il y a de l'ombre, il y a tout. Non, c'est très bien. Je reviendrai.
1: Quel est votre prénom ?
3: Bernard.
1: Bernard, eh bien, bonne vaisselle.
3: Oui, mais merci.
1: Et ne comptez pas sur moi pour vous aider.
3: Non, dommage. C'est dommage.
1: Alors, dans ce camping de Mayenne au bord de l'eau, on profite de ça. Mais à la haute saison, il y a aussi un espace restauration et je demande à Cécile Claraz si des animations sont organisées.
2: On va avoir des petites animations parce que ça serait quand même dommage de transformer tout ce calme en beaucoup de bruit. Et on a aussi des petits pots d'accueil le lundi ouverts à nos campeurs où on offre un petit verre et on partage un moment convivial. On a des jeux en bois, des jeux de société, voilà.
1: Il n'y a pas d'élection de Miss Camping ici ?
2: Non, pas d'élection de Miss Camping, pas de soirée mousse et pas de boom.
1: Bon. De toute façon, je ne pouvais pas candidater pour Miss Camping.
2: On aurait fait Mister juste pour vous.
1: Ah bah voilà. Bon, vous pouvez faire Miss par contre.
2: C'est gentil, merci.
0: Et vous pouvez retrouver Benoît nous balade sur notre site ici.fr et sur l'appli ici. Il est 8h22. J'espère que tout va bien pour vous. 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Queen, pour vous accompagner à 8h23, voici Radio Gaga sur la première radio du département, la vôtre, ici Mayenne.

0: Radio Gaga, c'est Queen à 8h26. Où se court le quintet aujourd'hui? On va poser la question à notre pronostiqueur Hervé Fortin dans quelques secondes. Et toute l'actu locale, c'est dans moins de 4 minutes.
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0: 8h27, Hervé Fortin nous rejoint en studio. Bonjour Hervé.
5: Bonjour Gauthier.
0: C'est l'été, nouveau programme, nouveaux horaires tout au long de l'été. Vous nous accompagnerez à cette heure-ci. Le quintet qui se court où aujourd'hui?
5: À Clairefontaine, Gauthier.
0: Ah, c'est pas le centre d'entraînement des joueurs de foot?
5: Oui, exactement, mais si vous y allez, vous n'avez pas rencontré de footballeurs, ils sont aux États-Unis.
0: Bah oui,
5: évidemment. Et vous n'avez pas rencontré de chevaux, parce que c'est Clairefontaine à côté de Deauville.
0: Ah,
5: voilà. Rien à voir. À 18h30, le quintet dans la cinquième course, handicap de haie, 3600 mètres. J'ai choisi le 9 Philadelphie, qui vient d'être deuxième de la course référence. Elle peut lutter pour la victoire avec le 3 Irupta Matuta, qui a prouvé son talent sur l'hippodrome de Dieppe. Donc 9 et 3, ce sont mes deux bases. Le 8 Mathilde Duberger reste sur une victoire à Compiègne. Le 13 Déadam sur la montante. Le numéro 12 Magic Trion, qui vaut mieux que sa dernière prestation. Le 10 Hamilton Air, auteur d'une bonne course de rentrée, le 4 Bellina du Berlay. Son retour sur les balais est attendu avec des ambitions. 9, 3, 8, 13, 12, 10 et 4. Un petit coup de cœur avec le grand favori, Philadelphie, qui devrait s'imposer, à mon avis. Deux autres conseils de jeu, c'est à Anguin en Réunion 2. Le 211, Lutte Impériale, et le 411, Mirabilis Vry. Voilà pour Anguin avec les trotteurs.
0: Parfait. On a rendez-vous aussi en Mayenne, à Senon, cette semaine.
5: Le jeudi. Jeudi, oui, c'est ça.
0: Le 2 juillet.
5: Et le 5 à Molière.
0: Parfait, c'est Chemazé.
5: Qui rentre en scène, Molière, qui rentre en scène. Magnifique.
0: Évidemment.
5: Et oui. Non, mais c'est joli, Molière. C'est très mignon.
0: Bel hippodrome à découvrir, donc, tout comme Senon, hein, ces deux dates dans notre département de la Mayenne. Et puis, les pronos d'Hervé Fortin, vous les retrouvez évidemment sur notre site ici.fr.
5: Oui. Vous tapez mon nom, vous tapez ici Mayenne et vous tombez
0: pronostic.
5: Dessus. Pronostic aussi, ça marche.
0: tous les chemins mènent à Hervé Fortin, sachez-le. On se retrouve demain matin.
5: À
0: merci
5: demain,
0: Gauthier. Hervé, et sur ici.fr.
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0: On respire ce matin des températures entre 15 et 16 degrés. Ça fait du bien, surtout quand on repense aux 40 hein, que l'on a vécu la semaine dernière. Cette semaine sera plus agréable en termes de température. On aura quand même 27 à 28 cet après-midi pour les maximales et du grand soleil. On fait un point météo dans quelques instants. Bonjour Maïwenn Bordon.
7: Bonjour Gauthier, bonjour à tous.
0: L'histoire d'une entreprise familiale qui continue dans un instant.
7: Effectivement, on verra que le groupe Lucas se transforme un petit peu avec un changement à la tête de l'entreprise. Les trois enfants de Bruno Lucas ont repris les rênes de ce groupe mayennais.
0: On vous explique tout ça après l'info en 90 secondes. Valentin Bertrand.
8: Problème technique ou humain, toutes les hypothèses sont explorées par les enquêteurs à Tomblaine, près de Nancy, où le crash d'un avion a fait 11 morts. L'appareil venait de décoller pour un baptême de parachutisme. Une cellule psychologique est ouverte pour accompagner les témoins, dont les proches présents sur l'aérodrome au moment de l'accident. C'en est fini de la vague de chaleur. Plus que 5 départements du sud-est et de la Corse sont en vigilance orange canicule. L'heure est maintenant au bilan. La chaleur a fait au moins 100 000 morts et mis à mal notre réseau électrique et ferroviaire. Sébastien Lecornu réunit cet après-midi une cellule interministérielle de crise à Matignon. Faire payer plus cher les vêtements de mauvaise qualité, en interdire la publicité. Le Sénat s'apprête à adopter officiellement une loi contre l'ultra-fast fashion. Dans le viseur, des marques comme Shein ou Temu. Dans son ensemble, le secteur textile représente 10% des émissions mondiales de gaz à effet de serre. L'eau minérale Volvic condamnée pour pratique commerciale trompeuse. En cause, la mention bouteille 100% recyclée ou neutre en carbone. Un jugement historique selon la CLCV à l'origine de l'action. C'est la première fois que la justice se prononce sur ces indications. Volvic annonce faire appel. Au mondial de foot, le Canada est le premier pays à se qualifier pour les huitièmes de finale. Ce sera, on l'espère, autour des Bleus demain à 23h avec ce match contre la Suède, l'équipe de France qui vient de retrouver son coach Didier Deschamps de retour après les funérailles de sa maman. Match qui sera bien sûr à vivre comme tous les autres de l'équipe de France sur votre radio ici.
7: L'info en français dans le monde en 90 secondes revient demain matin dès 6h30. Dans l'info d'ici, une des plus vieilles entreprises mayennaises vient de tourner une page de son histoire. Après avoir passé 34 ans à la tête du groupe Lucas, Bruno Lucas vient de passer le témoin à trois de ses quatre enfants. Ce changement de gouvernance à la tête de cette entreprise spécialisée dans le BTP a été minutieusement préparé, Alexandre Frémont.
4: Même si l'entreprise a été fondée par les grands-parents et que le père tenait d'une main de maître les 19 structures du groupe mayennais, ce n'était pas forcément inné chez les enfants de prendre la suite, surtout il y a 8 ans, quand le sujet a été mis une première fois sur la table, nous explique Charles.
9: Il y a 8 ans, si chacun avait pris une feuille de papier et si on nous avait demandé de dessiner l'organisation de demain, il y a peu de chances.
10: Oui.
9: Qu'on ait dessiné celle-ci.
4: Mais le projet a mûri dans la tête de chacun, selon lui.
9: On pourrait considérer que c'est le choix le plus naturel. Pourtant, avant qu'on aboutisse à ça, il s'est passé beaucoup, beaucoup de choses et on a exploré beaucoup de pistes. Donc en tout cas, c'est effectivement le choix qui nous paraît le plus évident, ou pour l'extérieur le plus évident. Pour autant que ça a été un choix spontané.
4: Sarah le confirme.
10: Ça nous a permis d'avoir tous les choix possibles, de se dire, on a déjà notre carrière, on décide d'y aller, on peut décider aussi d'en sortir. Et donc ça a été un processus finalement assez long, puisqu'on parle d'il y a environ 8 ans et on est rentré il y a 7 ans pour Dorothée, il y a 4 ans pour Charles et moi. Le choix, c'est la liberté.
4: Et le profil de chaque enfant va apporter à la direction de l'entreprise. Dorothée, par exemple, prend en charge le nouveau pôle immobilier du groupe. Ça tombe bien, c'est son domaine.
11: Au préalable, moi je travaillais dans la promotion immobilière et également au sein de bailleurs sociaux. Donc finalement, c'est naturellement que dans la future gouvernance, je me suis orientée vers cette nouvelle activité. Et par affinité, comme on l'expliquait tout à l'heure, c'est aussi nos profils qui sont complémentaires. Donc ça s'est orchestré de manière plutôt naturelle par le biais de cet accompagnement.
4: Sarah, elle, avocate en arbitrage international de formation, prend la direction générale du groupe et Charles devient président du directoire. Il ne devrait pas y avoir trop de friction entre frères et sœurs dans la gestion du groupe, selon Sarah.
10: On a une relation saine de frères et sœurs, donc effectivement, je pense que le gros avantage, c'est de pouvoir se dire les choses franchement et de pouvoir passer à autre chose plus rapidement. Et puis, il s'agit de mettre quelques règles en place. Quand on fait des repas de famille, on n'a plus le droit de parler de business.
4: Il y a également une petite fierté pour les enfants, même une grande fierté de reprendre les rênes de cette entreprise qui pèse quand même 115 millions d'euros de chiffre d'affaires.
10: On se rend compte aussi du cadeau, du bel héritage qui nous est donné. Comme on le disait, c'est un groupe solide avec des très beaux fondamentaux. On a la chance de vivre cette aventure à trois. La fierté est familiale.
11: Quand il nous a ouvert la porte il y a quelques années, comme on le disait, c'est quand même plutôt une fierté parce que ça veut dire qu'il nous faisait confiance d'être dans un groupe qui se porte bien, qui est dans un secteur finalement qui est très enrichissant aussi, c'est une belle fierté. Je pense qu'il est plutôt heureux de nous voir aujourd'hui ici.
9: Fierté certes, mais grosse responsabilité.
4: Et a priori, pas de révolution en vue selon eux dans le groupe, mais beaucoup de projets en perspective.
7: Le groupe Lucas, basé à Laval, emploie 800 salariés dans tout le Grand Ouest. De gros dégâts ce week-end dans l'est de la Mayenne à cause d'un orage violent. La grêle et les rafales de vent ont endommagé des toitures, des racines et des arbres à Mésanger, Madré ou encore à Vège. Des dégâts à déplorer également dans des exploitations comme à Sauge. Témoignage d'une agricultrice dans le journal de 9h. Gauthier, la météo, ce sont des températures plus fraîches, on respire, on dort mieux, on se sent bien, en fait, finalement, avant peut-être de...
0: Oui, n'allons pas trop vite. Effectivement, Météo France
7: prévoit un retour de la chaleur, normalement, à partir de lundi prochain.
0: Oui, on va profiter effectivement de ces températures plus fraîches, 15 à 16 degrés actuellement, c'est ce que vous relevez au 02 43 67 11. On s'approche quand même des 30 degrés hein, cet après-midi pour les maximales. On aura 27 à Ambrières-les-Vallées dans le nord Mayenne, 27 dans le quartier d'Hilard à Laval, avec un grand soleil pour quasiment toute la semaine. En gare SNCF de Laval, il y a un train qui a du retard. Le 11h13 à destination de Rennes, c'est un Ouigo donc qui a 5 petites minutes de retard. Et puis sur la route, des petites zones de ralentissement, notamment de part et d'autre du pont de Pritz sur la rocade nord de Laval. Et puis lorsque vous arrivez de Bonchamp, les Laval, à l'est de Laval, là aussi, ça ralentit ce matin.
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0: Les Innocents pour vous accompagner en musique. Voici Color.

0: bleu de ciel.
1: Colore les innocents à 8h41.
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1: Jusqu'à 28 degrés dans le sud de Mayenne, c'est les températures que nous annonce Météo France avec du grand soleil. Quelques nuages peut-être demain ou après-demain, mais vraiment une sensation de beau temps qui va nous accompagner jusqu'au week-end prochain.
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1: Pour bien démarrer la journée, nous avons les 3 plus, 3 infos, et notamment l'ADMR Saint-Pierre-Loiron qui recherche des bénévoles et des salariés pour poursuivre ses missions auprès des personnes âgées, des malades ou des personnes en situation de handicap, notamment pour lutter contre l'isolement. Si vous avez envie de vous engager, vous pouvez vous rapprocher de l'ADMR Saint-Pierre-Loiron. On continue avec une idée de sortie pour démarrer la semaine, une expo au Centre d'art de Pontmain, l'artiste peintre Thibaut Lagero qui s'appelle « Ce que j'ai vu, c'est face encore ». C'est à voir jusqu'au 23 août. Thibaut Lagero nous présente le concept.
4: Qui permet aux établissements qui sont donc labellisés d'être identifiés des cyclos, des voyageurs, des vélotaffeurs du quotidien comme étant un établissement qui peut leur donner quelques services, notamment des services de réparation, mais aussi surtout du conseil sur les itinéraires à choisir, par exemple. Sur le site de Laval Tourisme, on a même un livret accueil vélo très détaillé qui permet de rentrer dans le sujet, c'est-à-dire d'avoir les informations de parcours, d'itinéraires, de points d'eau disponibles, c'est un sujet d'actualité évidemment, mais également les autres établissements en Mayenne, ils sont 57 d'ailleurs engagés en Mayenne sur le label accueil vélo, sur le site de Destination Mayenne qui elle est le garant en fait de la qualité de l'accueil vélo sur tout le département. C'est un logo vert avec un petit vélo blanc qui est très identifiable aussi et qui est vraiment reconnu des cyclos.
1: Ce que j'ai vu s'efface encore, l'expo de Thibaut Lagero est à découvrir gratuitement au Centre d'art de Pontmain. Il y a même une visite guidée qui sera possible le 23 août prochain. Et puis le département rembourse 35 euros aux parents de collégiens pour toute inscription à une association sportive ou culturelle pour la saison prochaine. Et pour ça, il faut être scolarisé dans un collège du département. Vous avez toutes les infos sur le site lamayenne.fr. Ça vous dit d'aller pêcher dans un instant avec Manon Lisa pour vous accompagner. Le petit pêcheur arrive dans quelques secondes. 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
1: Plus d'un agriculteur sur quatre partira prochainement à la retraite sur le Pays de Cran, dans le sud du département. Et face à ce constat, la Chambre d'agriculture lance un projet. C'est une expérimentation pour aider les agriculteurs à vendre leur ferme. On en parle avec notre invité, ce sera dans moins de 3 minutes. Avant ça, on part pêcher avec Manon Lisa.

0: Le petit pêcheur, c'est Manon Lisa à 8h47 sur la première radio du département. Chaque jour, nous recevons un Mayennais, une Mayennaise, pour montrer que notre territoire est dynamique. Et ce matin, on vous présente une expérimentation dans le domaine de l'agriculture avec Émilie Médard, qui est conseillère en développement territorial à la Chambre d'agriculture des Pays de la Loire. Bonjour Émilie.
1: Bonjour.
0: Alors cette expérimentation, elle porte sur le Pays de Grand, on est dans le sud Mayenne. Et déjà, on peut faire un premier constat, parce qu'il y a pas mal d'agriculteurs qui vont partir à la retraite dans les prochaines années, c'est ça ?
1: C'est ça, oui. En fait, il y a à peu près, sur le Pays de Cran, il y a à peu près 1300 chefs d'exploitation et il y en a au moins 350 qui ont 55 ans et plus, donc qui sont susceptibles de partir en retraite dans quelques années.
0: Ça fait plus d'un agriculteur sur quatre sur le Pays de Cran. Et la Chambre d'agriculture, avec la région Pays de la Loire et le Pays de Cran, se sont lancés donc dans cette expérimentation. L'idée, c'est d'aider, donner un coup de main aux agriculteurs qui veulent vendre leur exploitation ?
1: C'est ça, ouais. L'idée, c'est de booster en fait la visibilité des exploitations à transmettre, puisqu'il avait été constaté en fait que les exploitations sur le territoire de Cran n'étaient pas assez visibles pour les porteurs de projets. Donc, l'idée, c'est de rendre plus visibles les exploitations à transmettre.
0: Ça veut dire qu'il y a des personnes qui cherchent à reprendre une ferme, une exploitation aujourd'hui, et qui n'avaient pas connaissance de certaines offres.
1: C'est ça, ouais. Si on n'est pas visible, en fait, tout simplement, on peut passer à côté de fermes à transmettre.
0: Alors, concrètement, comment vous accompagnez justement les agriculteurs dans cette démarche pour transmettre ?
1: Donc, dans cette action, dans cette expérimentation, tout simplement, on installe dans un premier temps un panneau signalétique à proximité de l'exploitation à transmettre, comme une maison, en fait, qu'on pourrait voir dans le centre-ville de Laval avec un panneau. Et bien là, on fait la même chose pour les exploitations à transmettre. Transmettre en campagne.
0: D'accord, il y a une annonce en ligne qui paraît aussi ?
1: Exactement, ouais. Il y a également une annonce qui paraît sur le site de la communauté de communes du Pays de Cran. L'idée, c'est vraiment de répertorier l'ensemble des exploitations à transmettre sur ce site internet.
0: Et évidemment, quand on est agriculteur, on a beaucoup de casquettes différentes, hein, chef d'entreprise et autres, mais c'est pas pour autant qu'on sait valoriser et vendre vraiment de façon attractive sa ferme.
1: C'est ça, ouais. En fait, la troisième action, la troisième étape de cette action, c'est vraiment d'apporter une formation aux cédants, une journée de formation pour apprendre à présenter leur ferme de manière attractive, parce que c'est pas donné à tout le monde d'avoir les clés pour mettre en valeur son exploitation. Donc, c'est une formation d'une journée.
0: Vous faites un peu le travail d'agence immobilière avec ce projet-là ?
1: C'est ça, ouais. C'est une expérimentation qui n'était pas réalisée pour l'instant dans le monde agricole. Donc là, on essaye. Et puis, le but, c'est de rendre plus visibles les fermes à transmettre.
0: Et est-ce que ça fonctionne déjà ? Est-ce que vous avez déjà un retour sur cette expérimentation ?
1: Oui, donc on a quelques... Donc l'expérimentation a commencé en septembre 2025. On a quelques exploitations qui se sont lancées dans ce projet-là. Et on a à peu près la moitié hein, qui a trouvé aujourd'hui soit un repreneur ou est en cours de reprise avec plusieurs porteurs de projets. Il y a une ferme actuellement qui a 5 porteurs de projets qui se sont positionnés.
0: D'accord.
1: Donc c'est chouette.
0: Et alors déjà si on parle de notion de temps, parce que déjà vendre une maison ça peut prendre du temps, j'imagine qu'une ferme encore plus.
1: Ouais, ce qu'on dit en fait nous, c'est la transmission d'une exploitation, ça se fait pas du jour au lendemain, et on conseille les exploitants en fait qui veulent céder de s'y prendre 7-8 ans à l'avance quand même.
0: D'accord, oui, c'est quelque chose qui se pense, qui s'anticipe et qui prend du temps comme démarche. Donc, si vous êtes agriculteur, vous commencez à penser un petit peu à la retraite, ou même si vous avez envie de céder ou de transmettre votre exploitation, on contacte la Chambre d'agriculture.
1: C'est ça, ouais. C'est vraiment une démarche qui est entièrement gratuite, donc il faut pas hésiter. On contacte la Chambre d'agriculture, donc si on veut transmettre,
0: Et si on recherche également une exploitation. Là aussi, on peut aller sur le site du Pays de Cran, la communauté de communes, donc on le disait, qui met en ligne les différentes annonces. On peut dire qu'on a une belle agriculture en Mayenne, avec des fermes à reprendre et peut-être des jeunes agriculteurs qui vont venir demain pour reprendre ces fermes.
1: Ouais, il y a beaucoup de porteurs de projets, hein, faut pas hésiter surtout. Nous, on les reçoit et il y en a beaucoup, ils sont hyper motivés. Donc voilà, l'idée c'est vraiment de rendre visible son exploitation parce qu'il y a des porteurs de projets qui sont là, qui attendent que ça.
0: Merci beaucoup Émilie Médard, vous êtes conseillère en développement territorial à la Chambre d'agriculture des Pays de la Loire. Et maintenant, lorsque vous passerez à proximité d'une exploitation, vous verrez le panneau, eh ben vous saurez à quoi ça correspond. Merci beaucoup.
1: Merci.
0: Belle journée à vous. Il est 8h52. Bonne nouvelle, vous n'êtes pas obligé de choisir entre votre santé et vos merguez. Parce qu'il existe quelques astuces très simples pour rendre le barbecue beaucoup plus sain. Explication dans moins de 3 minutes.

0: Nothing from Nothing, Billy Preston à 9h05. Le docteur Kirzek nous rejoint comme chaque jour pour prendre soin de votre santé. Alors c'est l'été hein, qui a démarré et forcément quand on pense à l'été, on pense aussi au barbecue. Mais un barbecue peut aussi être sain, docteur. Bonjour.
1: Bonjour à toutes et à tous. C'est l'été, les vacances qui approchent et je sais ce que vous allez me dire. Docteur, on veut des grillades, merguez, on veut des brochettes.
0: Des chipots.
1: Vous avez aussi entendu parler des problèmes cancérogènes de cette viande qui est trop grillée, la viande sur le barbecue. Alors on fait quoi? On jette le grill? Non, pas du tout. On fait un barbecue malin et sain, en effet. J'allais dire, suivez le guide avec des astuces ultra simples. Première astuce, la marinade. C'est un peu notre meilleur ami pour les barbecues. Avant de poser la viande sur les braises, on peut la faire tremper 30 minutes dans une marinade avec de l'huile d'olive, du citron, de l'ail, du thym, du poivre. Les antioxydants des herbes et de l'agrumes vont réduire jusqu'à 90% de la formation des composés cancérogènes, ces fameux hydrocarbures aromatiques polycycliques, c'est leur nom, les HAP. La cuisson d'aliments à des températures élevées, ça va développer ces cancérigènes. Si vous mettez de l'huile d'olive, du citron, des agrumes, ça va diminuer la production. Et puis évidemment, pas de contact direct avec la flamme, évidemment. Astuce numéro 2, on évite les flammes justement. Vous voyez ces belles flammes qui lèchent la viande, c'est exactement ce qu'il faut éviter. Quand le gras tombe sur les braises, eh bien, ça va brûler, ça produit de la fumée qui est chargée là aussi en cancérogènes et qui va se déposer sur la viande. Donc retirer le surplus de gras, utiliser une grille fine et au mieux une plaque trouée ou une feuille d'alu percée et ne laissez pas le feu trop vif, braise rouge et sans flamme, ça c'est l'idéal et ne laissez pas la viande sans bouger, retournez là aussi toutes les minutes, c'est important. Et dernière astuce, la pré-cuisson au four ou à la vapeur. Oui, je vous entends me dire, mes docteurs, c'est plus un barbecue. Oui, mais le fait de pré-cuire 5 minutes la viande ou les saucisses au four ou au micro-ondes, ça réduit énormément le temps sur le grill.
0: Bon, d'accord, eh ben on testera, mais c'est vrai que quand on pense à alimentation saine, on ne pense pas forcément viande, alors que c'est possible de faire cuire des légumes.
1: Mettez des légumes, poivrons, courgettes, aubergines, oignons, maïs, les légumes ne produisent presque pas les mauvaises substances. Vous pouvez les servir généreusement avec un peu de viande, c'est ça le secret du barbecue méditerranéen. Et puis après le barbecue, nettoyez la grille aussi à chaud, vous allez enlever tous les résidus qui sont carbonisés. Et avec le barbecue, le rosé, c'est pas indispensable, vous hydratez ça. C'est important, vous mettez une belle salade verte, des féculents complets. Mais le rosé, c'est vraiment avec beaucoup de modération. Et là, vous aurez un barbecue malin, sain, avec une marinade, pas de flamme, une pré-cuisson. Vous retournez la viande et des légumes à gogo. Et allez, d'ici là, bon été, bonne santé à l'écoute d'ici, bien sûr.
0: Bon, pas trop de rosé. La viande rosée, on a le droit. Ça c'est bon. Bon, vous retrouvez les bons conseils du docteur Kirzek pour un barbecue malin et sain sur notre site ici.fre.
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0: Bonjour Xavier Chauvelon.
5: Bonjour Gauthier, bonjour à toutes, bonjour à tous.
0: En passant par la Lorraine avec mes sabots.
5: Magnifique, vous allez rester pour l'émission, vous allez nous faire la chanson toute l'émission, ça va être sympa.
0: Je pense qu'on va perdre la moitié de nos auditeurs.
5: Voire la totalité.
0: On part à Nancy et son
5: C'est pour l'été, on a décidé de partir en voyage avec nos auditeurs et nos auditrices. C'est même eux qui nous emmènent en voyage. Et vous nous racontez, mesdames et messieurs, vos voyages partout en France au 02 43 67 11 11. Aujourd'hui, en effet, on part en Lorraine. Donc si vous êtes parti en Lorraine, vous avez fait vos vacances en Lorraine, vous allez nous raconter tout cela. Et on va être avec un monsieur de l'Office de tourisme de Nancy qui va nous raconter plus particulièrement Nancy.

0: Voilà pour le programme, ce sera tout cet été de 9h à 9h30.
1: Et si vous êtes allé en Lorraine ou que ce soit dans la région, n'hésitez pas, on a envie d'entendre vos histoires.
0: Exactement, au 02 43 67 11 11.
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1: Et je vous laisse en compagnie de Xavier Chauvelon.
0: À demain Gauthier.
1: À demain.
0: Et les infos avec vous, Maïwenn Bordron. Bonjour Maïwenn.
3: Bonjour Xavier, bonjour à tous.
0: De nombreux dégâts à déplorer dans l'est de la Mayenne après un orage violent samedi soir.
3: De la grêle et des rafales de vent ont frappé plusieurs communes comme Mézangers, Baie, Madré et Vège. Des toitures ont été arrachées, des arbres ont été déracinés en l'espace de quelques minutes seulement. À Sauges, la moitié de champs de colza de la ferme de la Tréhardière est détruite. L'exploitation a également subi des dégâts matériels, décrit Sophie Porter. C'est la femme de l'un des gérants de la ferme.
4: C'était rapide, à peine 5 minutes. C'était très dramatique. C'était un orage, une tempête, une tornade, je ne sais pas trop. C'était arrivé très vite avec un très gros coup de vent, en fait. Et puis, je décris ça comme un mur blanc. Donc avec la pluie, la grêle, le vent qui était venu avec une violence, oui. On a déjà un fenêtre dans la maison qui a bougé avec tellement la force du vent était impressionnante. On a constaté des endommagements au bâtiment, l'un des poulaillers qui a eu aussi les murs qui ont tout bougé avec la force du vent. Donc on ne va pas pouvoir recevoir des lots de poulets qui étaient prévus là dans 15 jours. Et puis on avait des champs avec du colza et des petits pois qui normalement on allait moissonner aujourd'hui ou dans les prochains jours, mais du coup, en fait, ce sera perdu. Voilà, donc on a très peur pour ça.
3: Le passage de cet orage violent samedi soir en Mayenne est impressionnant. C'est à voir en vidéo sur nos réseaux sociaux Facebook et Instagram. Hier après-midi, à 17h, il restait encore une vingtaine de foyers privés d'électricité dans l'est du département, selon un dernier bilan d'Enedis. Au plus fort de l'orage samedi soir, 2600 personnes se sont retrouvées sans courant. Après 5 jours de vigilance rouge à la canicule en Mayenne, il n'y a plus aucune alerte de Météo France pour notre département. C'est le cas dans la quasi-totalité du pays. Seuls 5 départements du sud-est restent placés en vigilance orange à la canicule aujourd'hui. Les températures ont largement baissé. En Mayenne, l'air est à nouveau respirable. Il fera jusqu'à 26 degrés cet après-midi dans le sud du département. C'est une quinzaine de degrés en moins par rapport à certaines températures enregistrées la semaine dernière. Les fortes chaleurs pourraient faire leur retour en France la semaine prochaine, selon Météo France. Le gouvernement s'y prépare avec une nouvelle cellule de crise interministérielle organisée cet après-midi par le Premier ministre Sébastien Lecornu.
0: La canicule a déjà des conséquences dans les champs et les élevages mayennais.
3: Les moissons de blé ont déjà commencé en Mayenne et les récoltes laissent déjà apparaître des grains de mauvaise qualité. Ça s'annonce compliqué également dans les champs de maïs à cause du manque d'eau. Face à ces épisodes de chaleur à répétition, les agriculteurs vont être amenés à diversifier leurs cultures pour trouver des plantations plus résistantes à la sécheresse, comme l'explique Fabien Guérin, un conseiller en agronomie à la Chambre d'agriculture des Pays de la Loire.
5: Ce qui est compliqué forcément, c'est de mettre en œuvre ces changements au sein des exploitations, parce que malgré tout, on a des exploitations agricoles dans notre département qui sont assez spécialisées. Donc en situation de grande culture, c'est vrai que bon, on peut avoir peut-être plus facilement la mise en place de nouvelles cultures, hein, comme le millet, le quinoa, etc. Après, bon, on va sur les exploitations d'élevage. Voilà, il faut réussir à diversifier ces sources de fourrage. Il y a le sorgho éventuellement aussi qui peut être implanté, le moa. Après, voilà, les conditions climatiques actuelles. Ce qui est compliqué, c'est que le temps sec qui est encore annoncé là, dans les jours à venir ne permet pas d'envisager des semis de nouvelles cultures là à court terme.
3: Fabien Guérin, conseiller en agronomie à la Chambre d'agriculture des Pays de la Loire, il était notre invité ce matin. L'entretien est à écouter en longueur sur l'application ici. Le projet de loi d'urgence agricole examiné à partir d'aujourd'hui par le Sénat, le texte a été modifié par rapport à la version adoptée en première lecture à l'Assemblée nationale. Un amendement pourrait provoquer des débats houleux dans l'hémicycle. Les sénateurs en commission ont ajouté un article pour permettre de réintroduire l'acétamipride. Cet insecticide est interdit en France, mais autorisé en Europe. Il a déjà été retoqué par le Conseil constitutionnel dans la loi Duplomb en août 2025. Toutes les infos sur ce projet de loi d'urgence agricole sont à retrouver en détail sur ici.fr. 2 blessés légers dans 2 accidents de la route hier en Mayenne. Le premier accident a eu lieu à La Gravelle dans l'ouest mayennais, à la frontière frontière avec l'Ille-et-Vilaine. Une voiture et un poids lourd se sont rentrés dedans vers 20h sur la départementale 57 dans le sens Rennes-Laval. Un deuxième accident a eu lieu 3h plus tard à Fougerolles-du-Plessis sur la départementale 141. Une voiture a percuté un talus. Le conducteur, un homme de 51 ans, a été transporté au centre hospitalier de Fougères en Ille-et-Vilaine. Une sixième recrue pour les footballeurs du Stade Lavallois. Le club mayennais a annoncé hier l'arrivée d'un attaquant, Aboubakari Kanté, signé à Laval pour 3 saisons. L'attaquant de 31 ans jouait la saison dernière à l'USL Dunkerque, un autre club de Ligue 2. On vous présente cet international gambien sur ici.fr. Les Tangos reprennent l'entraînement aujourd'hui, un peu plus d'un mois après s'être maintenu en Ligue 2 face à Rouen.
0: Ils ont choisi le bonjour, hein. Il fait un petit peu plus
3: effectivement,
0: frais.
3: Effectivement, une reprise de l'entraînement la semaine dernière en pleine vigilance rouge à la canicule, ça aurait été différent.
0: Ouais, tandis qu'aujourd'hui, bah, c'est pas mal.
3: On respire, hein, on ça respire, fait du bien. Plus besoin de mettre les ventilos et la climatisation.
0: Moi, j'aimerais bien un peu de pluie, je sais pas pour vous, mais quand même un petit peu plus.
3: On a eu un petit peu ce week-end.
0: Ouais, c'était léger. En tout cas, un temps ensoleillé aujourd'hui, toute la journée sur le département. Vous l'avez dit, des températures maximales comprises entre 24 et 26 degrés. 11 à 18 degrés ce matin d'ouest en est, 18 à la Dorée dans le nord-ouest, 21 à Château-Gontier. Pour ce matin, on vous retrouve à 10h pour le flash.
3: À tout à l'heure.
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0: Il est 9h06 et vous écoutez donc tranquillement au soleil sans avoir trop chaud ici Mayenne, et vous avez bien raison. Tout de suite, c'est pour une begin avec toi, Marc Lavoine.

0: pour une Begin avec toi. C'était Marc Lavoine.
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0: Bonjour à toutes, bonjour à tous, bienvenue sur Ici Mayenne, bienvenue chez vous. Se poursuit cet été et vous nous emmenez en vacances. Chaque jour, une nouvelle destination de vacances en France. Et c'est vous qui nous racontez votre expérience, votre voyage au 02 43 67 11 ans jusqu'à 9h30. C'est vous qui faites l'émission. Ce lundi, départ pour le Grand Est à la frontière du Luxembourg, de la Belgique et de l'Allemagne. Quatre départements, la Meurthe et Moselle, la Meuse, la Moselle et les Vosges. Vous avez compris, nous partons en Lorraine. C'est aussi la région du petit pâté lorrain, délicatesse qu'affectionne notre ami Hervé Lefebvre. Vous avez passé vos vacances en Lorraine, peut-être avez-vous visité la cathédrale Saint-Étienne à Metz, les sites historiques d'Épinal, le parc animalier de Sainte-Croix. Racontez-nous votre voyage, votre expérience en Lorraine au 02 43 67 11 11, 02 43 67 11 11. Quant à nous, nous nous arrêtons sur les rives de la Meuse, de la Meurthe, en amont de sa confluence avec la Moselle, à Nancy, avec Vincent Dubois. Bonjour Vincent.
3: Bonjour la Mayenne.
0: De l'Office de tourisme de Nancy, destination Nancy. Comment, alors, avant qu'on s'arrête sur des endroits spécifiques de la ville, si vous deviez nous décrire Nancy comme ça en trois mots, enfin un peu plus que trois mots, comment est-ce que vous le feriez ?
3: Alors Nancy est une ville élégante, ouais. Riche en patrimoine, mais aussi gourmande, parce que nous avons plein de bonnes spécialités.
0: À part le petit pâté lorrain, qu'est-ce qu'il y a comme spécialité ?
3: Eh bien, le baba au rhum, ouais. La bergamote de Nancy, premier bonbon labellisé IGP. Mm-hmm. Nous avons également la quiche lorraine, bien entendu, le pâté lorrain que vous avez justement cité, mais également le chardon lorrain, le tout Nancy. Enfin, voilà, on a une vingtaine de spécialités sucrées, beaucoup de spécialités salées également. Donc il y en a pour tous les goûts.
0: Parce que les Mayennais et Mayennaises sont plutôt gourmands. Il faut d'abord les attirer par la nourriture, par le ventre, et après ils resteront. Hein, en tout cas, c'est le cas d'ici Mayenne. Hein. Alors, si on devait s'arrêter, comment ?
3: Ils ne seront pas déçus,
0: ils
3: alors.
0: Ils ne seront pas déçus. Bon, on s'arrête à Nancy, donc, Vincent. On va essayer de faire un petit voyage patrimonial, culturel, familial, et puis un petit peu tranquille de détente. Commençons par le patrimoine et la culture. Qu'est-ce que vous nous conseillez ?
3: Eh bien, tout d'abord, c'est bien sûr l'incontournable de notre destination. C'est le joyau de Nancy. C'est la célèbre place Stanislas, élu monument préféré des Français en 2021, patrimoine mondial de l'humanité. C'est une place qui fait partie d'un ensemble du XVIIIe siècle qui est, comme son nom l'indique, c'est une ancienne place royale. Donc, elle est très élégante avec ses portes d'or. C'est un lieu qui vit également avec le mapping vidéo tous les soirs en été. Ce sont ses terrasses. Donc, c'est un lieu aussi qui vit et qui fait vibrer la ville au cœur du centre historique. Mais Nancy, ce n'est pas que cela. C'est aussi la capitale française de l'art nouveau. C'est la Villa Majorelle, les verreries d'Émile Gallet, la collection Dôme au Musée des Beaux-Arts. Voilà, ce sont plusieurs parcours à faire dans la ville pour découvrir l'architecture 1900, l'architecture Art Nouveau, et puis le musée qui est dédié à ce patrimoine, le musée de l'école de Nancy. Donc voilà, bien plus qu'un simple arrêt, Nancy est une véritable destination avec un patrimoine très riche. C'est l'ancienne capitale des ducs de Lorraine, donc à travers les hôtels particuliers, l'ancien palais ducal dans la ville vieille. On peut découvrir un très riche patrimoine à côté du patrimoine vert, que ce soit les bords de Meurthe, avec la plage des Deux Rives en été, le parc de la Pépinière et tous ces autres parcs. Donc voilà, nous avons plein de parcs disséminés qui sont aussi des déposes quand on se balade dans le centre historique de Nancy.
0: Donc beaucoup de choses à faire déjà. Mais de toute façon, on commence par la place Stanislas presque, j'ai envie de dire, Vincent.
3: Oui, bien entendu, et ouais. C'est là où l'Office du tourisme est situé. Hein, donc cette place Stanislas qui fait partie d'un ensemble avec la place de la Carrière et la place d'Alliance, car ce n'est pas la seule place classée au patrimoine mondial, ce sont toutes ces trois places du XVIIIe siècle.
0: Voilà, un ensemble à découvrir. Ça, c'est vraiment un petit résumé, hein, bien sûr. Il y a bien plus de rendez-vous, de lieux culturels, patrimoniaux à visiter, mais disons qu'on commence par là. On vous retrouve dans quelques instants, Vincent. On va faire une petite pause en famille, ou plutôt on va sortir en famille, parce qu'il y a pas mal de choses à faire avec les enfants. Vous restez avec nous, Vincent, le temps d'écouter ce nouveau titre à l'antenne d'ici Mayenne, L'amour ça se donne, c'est Amel Bent, issu de son 8e album dans la continuité de son projet Minuit Une.

0: L'amour, ça se donne. C'était Amel Bent. Cet été, vous nous amenez en vacances au 02 43 67 11 11. Vous nous racontez vos expériences. Une destination par jour. Aujourd'hui, nous sommes en Lorraine et tout particulièrement à Nancy avec Vincent Dubois de l'Office de tourisme du Nancy. Destination Nancy. Vincent, on a parlé un petit peu patrimoine culture. Bien sûr, on pourrait en parler pendant des heures et des heures concernant la ville de Nancy. On a parlé de la place Stanislas, classée au patrimoine mondial de l'UNESCO, ainsi que la place de la Carrière, par exemple, le musée des Beaux-Arts. Si on veut faire une petite balade en famille, parce que les enfants sont peut-être notamment moins intéressés par la culture, le patrimoine, qu'est-ce qu'on peut faire ?
1: Eh bien, nous avons également des sites qui sont dédiés aux familles. Mmh. Je pense tout d'abord au Muséum Aquarium, qui est à deux pas de la place Stanislas, à côté d'un très joli jardin. Dans ce Muséum Aquarium, eh bien, nous avons bien sûr tout un nombre d'aquariums, mais pas que, puisque l'étage est dédié cette fois-ci à un espace où se trouvent de nombreuses espèces animales naturalisé. D'accord. Donc c'est une véritable découverte, on va dire, de la faune. Nous avons également un musée familial qui s'appelle le Féru des Sciences, qui permet en fait tout simplement de découvrir des phénomènes scientifiques à travers des espaces pédagogiques et ludiques que l'on peut faire en famille, à côté d'un circuit plus historique qui raconte l'histoire du fer en Lorraine, et notamment comment la Tour Eiffel a été à ses origines en Lorraine à travers le fer qui a été extrait près de Nancy, mais aussi tous les éléments qui la constituent, qui ont été construits à Pompée, juste au nord de Nancy. Mmh. Nous avons également, pour découvrir la ville en famille, des rallyes, mais également une application qui s'appelle Baludic, comme son nom l'indique. Ce sont différentes balades ludiques à faire en famille avec des jeux, des quiz, des puzzles, des mémories, etc. Donc une manière aussi d'apprendre avec les enfants, d'en savoir plus sur l'histoire de Nancy, les personnalités majeures, comme Saint-Nicolas par exemple. Alors ce n'est pas une fête estivale, les grandes fêtes de Saint-Nicolas, c'est une fête familiale en fin d'année, au mois de décembre. Mais en fait, Saint-Nicolas, on va dire, on le fête toute l'année, et on a aussi des parcours dédiés à ce personnage historique qui est une figure centrale de Nancy.
0: Baludic, hein,
1: des événements.
0: Juste que je vous coupe, Baludic, c'est Baludik, au cas où on chercherait. Hein.
1: Voilà, c'est une application qui est gratuite, qui est nationale, et voilà, quand on est géolocalisé ou quand on tape tout simplement Nancy, on va voir à peu près une trentaine de parcours qui sont dédiés à la destination et qui sont vraiment très très larges, puisqu'on parle de figures locales, on parle de patrimoine, on parle de patrimoine naturel, on parle également des différentes communes de la métropole, de châteaux. Voilà. D'ailleurs, en parlant de châteaux, le château de Fléville est un très beau château à visiter. Et pour les familles, par exemple, bien les enfants peuvent avoir des costumes pour se replonger dans l'époque de la Renaissance, puisqu'il s'agit d'un château de l'époque de la Renaissance qui est à Fléville devant Nancy. C'est dans la métropole du Grand Nancy, à 2-3 kilomètres du centre historique de Nancy.
0: Et dans quelques instants,
1: puis pour se rafraîchir,
0: Vincent, on y reviendra dans quelques instants. On fait une petite pause. On revient pour ces endroits où on peut se rafraîchir et faire un petit peu de tourisme, du slow tourisme, notamment en vélo. On y revient dans quelques instants. À tout de suite, Vincent. Vous pouvez, quant à vous, nous appeler si vous êtes allé en vacances en Lorraine, à Nancy, 02 43 67 11 11.
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0: Just call to say I love you. C'était Stevie Wonder. Stevie Wonder, pardon, et non Wonder, ça sera mieux. Nous sommes ce matin en Lorraine et tout particulièrement à Nancy avec Vincent Dubois de l'Office de Tourisme de Nancy, Destination Nancy. Vincent, vous parliez de fraîcheur. Si on a envie de prendre un peu de fraîcheur à Nancy, où est-ce qu'on va ?
1: Alors, nous avons en été la plage des Deux Rives, donc Nancy est traversée par la Meurthe, donc des plages sont aménagées avec des guinguettes, beaucoup d'activités à faire, des activités sportives, ludiques, voilà, à faire dans ce quartier de Nancy. On peut également aller à Nancy Thermal, puisque Nancy a des thermes qui proposent à la fois bien sûr des cures, mais également un spa, mais également un espace aquasportif et ludique avec des bassins en extérieur pour nager, bassins de 50 mètres, mais également des espaces ludiques, là aussi à faire en famille, voilà, pour se rafraîchir, parce qu'effectivement, comme partout,
0: oui,
1: il fait un petit peu chaud en ce moment, même si ça va mieux aujourd'hui.
0: Et ça risque de revenir, a priori peut-être, donc il faut en effet profiter et préparer son petit voyage pour avoir des endroits de fraîcheur, en effet. Et si on veut continuer dans cette idée de slow tourisme, Vincent, est-ce qu'on peut aller se balader en vélo, par exemple ? Il y a des petites balades que l'on peut faire ?
1: Oui, tout à fait. Alors des petites et même aussi des grandes balades, en fait, puisque Nancy se trouve à un carrefour de deux grands itinéraires cyclotouristiques européens. Tout d'abord, la voie bleue qui relie Luxembourg à Lyon, c'est à peu près 700 kilomètres, et donc qui traverse Nancy par l'est de la ville, le long de la Meurthe et également du canal de la Marne-Rhin. Et puis sur l'axe est-ouest se trouve la bicycleste, c'est la V52, c'est une véloroute qui relie Paris à Prague en passant par Nancy et Strasbourg. Donc là aussi, en venant de l'ouest, justement de la Mayenne, on peut arriver à vélo à Nancy. Avec aussi beaucoup d'intermodalités, donc on peut faire des parcours en train et des parcours à vélo. Et puis, en fait, ces deux véloroutes qui se coupent forment une boucle de 80 km. Donc là, c'est aussi très intéressant, notamment pour des familles, puisqu'on peut faire la boucle de 80 km en une journée, en deux jours, en trois jours. Elle est ponctuée de sites le long de la Moselle, des villes, des paysages, des musées, le musée de la mine, la cité médiévale de Liverdun, la cathédrale de Toul. Voilà, donc que ce soit des grands sportifs ou petites balades en famille, on a de quoi faire, et puis plein de petits itinéraires également qui sont sur le territoire. Donc Nancy est aussi une destination qui peut se découvrir à vélo.
0: Eh bien, merci beaucoup. En tout cas, moi j'arrive. Hein, vous me préparez les petits pâtés lorrains, les petites délicatesses de Nancy, puis vous allez m'emmener faire un petit tour. Moi, ça me dit bien. Merci beaucoup Vincent Dubois d'être intervenu ce matin à l'antenne d'ici Mayenne.
1: Merci beaucoup à vous.
0: Et puis à très bientôt en Lorraine. Et demain, nous partons sur la Côte d'Opale à Berck-sur-Mer. Préparez vos téléphones si vous vous y êtes rendu. 02 43 67 11 11. 9h28, sa raison d'être tout de suite. C'est Ensemble. Très belle matinée à toutes et à tous.

0: sa raison d'être. C'était Ensemble.
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0: Vos infos pratiques et la DMR de Saint-Pierre-la-Cour et Loiron qui recherche des bénévoles et des salariés pour poursuivre ses missions auprès des personnes âgées, malades ou en situation de handicap, notamment pour lutter contre l'isolement. Si vous souhaitez vous engager ou en savoir plus, vous pouvez contacter directement l'association. Enfin, le département de la Mayenne rembourse 35 euros aux parents de collégiens pour toute inscription dans une association sportive ou culturelle pour la saison 2026-2027. Les élèves doivent être scolarisés dans un collège ou dans un établissement de niveau équivalent en Mayenne. Les demandes de remboursement peuvent être déposées jusqu'au 31 mai 2027. Vous avez encore un petit peu de temps. Prochain point sur vos infos pratiques, c'est dans une heure.
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0: Vous êtes bien sur la radio la plus écoutée de notre magnifique département, ici Mayenne. Merci d'être tous les jours à notre écoute et notamment à 9h33 tout de suite. Et nous écoutons également une chanson de circonstance, bien entendu. Certains d'entre vous sont peut-être déjà sur le départ des vacances. C'est Holiday, Madonna.

0: Day, c'était Madonna.
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0: 9h37, à suivre dans quelques instants, Secret dans l'Abribus avec des petites histoires de Laval et par ici les économies. Nous allons parler des aides pour adapter son logement en cas de handicap ou lors des vieux jours pour assurer son autonomie. Mais tout de suite, c'est notre rendez-vous de l'été, l'heure du bain, série originale avec les scientifiques d'Océanopolis Acte à Brest. Louise Lempire qui répond aux grandes questions des enfants sur la mer et les océans. Et aujourd'hui, pourquoi la mer est-elle bleue?
3: Pourquoi la mer est bleue?
4: Si tu prends un peu d'eau dans tes mains, tu verras qu'elle est transparente. L'eau bleue, c'est un drôle de tour de magie.
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4: Tu as peut-être déjà entendu dire que la mer est bleue parce que le ciel se reflète dedans. Mais c'est un peu plus compliqué que ça. Quand il fait jour, la mer est éclairée par la lumière du soleil. C'est une lumière blanche. Et le blanc, c'est composé de toutes les couleurs de l'arc-en-ciel. Mais elles sont tellement puissantes que nos yeux voient juste le blanc. Alors quand la lumière du soleil touche l'eau, il se passe un drôle de tour de magie. Les gouttes d'eau sont gourmandes et elles mangent les couleurs de l'arc-en-ciel. Dans l'arc-en-ciel, il y a
5: du rouge et du jaune.
4: Ces couleurs, les molécules d'eau, les gouttelettes, ne les aiment pas trop. Alors elles les font disparaître entre 10 et 30 mètres de profondeur. Impossible de les voir. Quoi d'autre?
5: Le vert?
4: Le vert, lui, disparaît vers 60 mètres de profondeur. Ça veut dire qu'il est un peu plus fort que les autres couleurs, mais que l'eau est si puissante qu'elle finit par l'engloutir. Alors il ne reste plus que le bleu. Les gouttes d'eau, qui sont de vraies petites gloutonnes, boivent tout le bleu, c'est ce qu'elles préfèrent, et le reflètent à la surface.
5: C'est pour ça qu'on dit la planète bleue ?
4: Oui, c'est pour ça. Sur la Terre, il y a 71% d'eau et des millions de milliards de petites gouttes d'eau qui mangent la couleur bleue et la reflètent. Alors, vu de l'espace, la Terre est presque entièrement bleue. Dans les grandes profondeurs de l'océan, le soleil n'arrive plus à envoyer la lumière de ses rayons, alors il fait aussi noir qu'en pleine nuit et surtout très froid. Et si tu te promènes sur les plages bretonnes, tu n'entendras pas dire que la mer est bleue, mais bien qu'elle est glace, un mélange entre le bleu et le vert.
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0: L'heure du bain à découvrir tout cet été, une question par jour et la question de demain sera comment construit-on un immense château de sable? Une question pas seulement posée par les enfants mais également par les parents bien entendu. Dans quelques instants, Secret dans l'Abribus, c'est juste après ça.
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0: Cassav, c'était Siébois. Le secret dans la Bribus, à 10h moins le quart. Chaque jour, nous découvrons une histoire pas loin d'un arrêt de bus lavallois avec Gauthier Patureau. Nous prenons la ligne C du Tulle et descendons à l'arrêt Cordelier.
1: Prochain arrêt, Cordelier.
2: On est rue de Rennes, à Laval, et on va prendre un passage pas très rassurant. On passe dans la ruelle des Cornetteries avec Stéphanie Long, qui est responsable de Laval Patrimoine. C'est un passage, en fait, qui est fermé, un petit peu comme si on entrait dans un tunnel.
3: Ouais, ça fait une coupe-gorge. Voilà, c'est une petite ruelle pavée, assez sordide, perpendiculaire à la rue de Rennes. Ça a été le théâtre de l'une des plus grandes affaires criminelles de l'histoire de Laval. À l'été 1778, on vient perquisitionner au domicile de René Suard, qui était âgé de 45 ans et qui était nourrice de son état. Alors, quand je dis nourrice, c'est pas nourrice telle qu'on l'entend aujourd'hui. La nourrice du 18e siècle, c'est quelqu'un à qui on va confier des enfants abandonnés et qui va avoir pour mission, pour rôle principal, de les conduire jusqu'à l'hôpital général de Paris. En soi, ce n'est pas une mince affaire de voyager avec des enfants en bas âge au XVIIIe siècle, de leur apporter des soins, et ceci pour une rémunération peu importante. Toujours est-il que, suite à une dénonciation de voisinage, René Suard est arrêté, et on va découvrir dans son cellier, après une perquisition, des cadavres d'enfants. Alors elle essaye de se défendre devant la justice en précisant qu'elle n'avait pas les moyens de les nourrir, alors elle leur faisait boire des décoctions de pavots. Alors à haute dose, vous imaginez ce que ça peut donner. Et comme elle n'avait pas les moyens de les enterrer en terre chrétienne, parce que le curé du cimetière de la Trinité lui demandait de payer en fait les sépultures, elle a trouvé un expédient assez terrible, c'est-à-dire enterrer les cadavres dans la terre meuble de son cellier. Donc cette affaire, elle fait chou gras dans les gazettes de l'époque. La justice seigneuriale condamne René Suard à être pendu. Elle fait appel, et là c'est encore plus terrible parce que on confirme la sentence de mort, et on demande même à ce qu'elle soit brûlée vive en place publique, ce qui adviendra le 22 mai 1779. Donc une affaire relativement terrible, qui témoigne néanmoins du niveau de misère et de détresse sociale d'une certaine frange de la population à Laval à la veille de la Révolution.
2: Les pavés de la ruelle des Cornetteries sont toujours là, et si vous souhaitez vous y aventurer, il vous faudra descendre à l'arrêt Cordelier sur la ligne C.
0: Une destination par jour à Laval, une histoire tous les jours avec secret dans la Bribus, et notamment celle de la veuve Suard. Voilà, ça peut vous donner des sueurs si vous allez dans ce petit coin en vous arrêtant à l'arrêt Cordelier. Dans quelques instants, par ici les économies, comment changer adapter son logement pour avoir plus d'autonomie lors des vieux jours, ou si vous êtes en situation de handicap, ce sera juste après Marine, cœur maladroit.

0: Marine, cœur maladroit.
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0: 9h51, par ici les économies avec vous Valère Coréard pour équilibrer son budget, des astuces tous les jours. Aujourd'hui, vous vouliez nous parler d'autonomie.
2: Si vous constatez qu'il va devenir nécessaire de faire des aménagements chez vous pour continuer d'y vivre dans de bonnes conditions, sachez qu'il existe des aides pour effectuer ces travaux, ces aménagements. C'est très peu connu, ça s'appelle ma prime adapte. Ma prime adapte permet de financer les travaux pour continuer de vivre chez soi plus longtemps, hein, lorsqu'on avance en âge ou en cas de handicap, de perte d'autonomie. Concrètement, elle peut servir cette prime à remplacer une baignoire par une douche de plein pied, installer un monte-escalier, des barres d'appui ou encore élargir des portes pour faciliter les déplacements. Alors l'aide est réservée aux ménages aux revenus modestes et très modestes, mais elle est aussi accessible aux propriétaires bailleurs. Selon les ressources du foyer, elle peut prendre en charge jusqu'à 50% ou même 70% du montant des travaux, dans la limite bien sûr des plafonds prévus.
0: Alors quelle est la marche à suivre pour bénéficier d'une aide ?
2: Allez voir sur le site france-rénov.gouv.fr et vous allez dans la rubrique aide. Alors le parcours est simple, hein. D'abord il faut se renseigner auprès de France Rénov, un CCAS, une maison France Service, et puis il faut ensuite vérifier si vous entrez dans les critères de l'aide pour vous assurer que vous êtes bien éligible. Et là, c'est parti pour le dossier qui peut aussi bien être fait en version papier ou en ligne. Vous serez alors orienté vers un assistant à maîtrise d'ouvrage, habilité autonomie, qui validera avec vous les besoins que vous avez. Et si vous avez un accord, c'est parti pour la demande de subvention, les devis, les travaux. Et vous pouvez vivre dans de meilleures conditions avec un logement adapté. Bon, quand j'ai dit que c'était simple, je suis peut-être allé un petit peu vite. Mais enfin, c'est accessible, c'est méconnu, mais ça peut rendre un gros service. Ma prime adapte. Est-ce que vous en aviez entendu parler ou vous connaissez peut-être quelqu'un qui a déjà fait la demande ? Racontez-moi. Mon mail, c'est parisilleséconomies@radiofrance.com.
0: Merci pour vos conseils, Valère. Conseils que l'on retrouve, si on en a manqué, bien sûr, sur Internet, ici.fr ou sur l'application ici. Et avec les fortes chaleurs ces derniers jours, les fortes chaleurs qui peuvent revenir dans les prochains jours, on a beaucoup parlé climatisation et c'est ce dont nous allons parler demain avec vous, avec des fausses promesses qui peuvent être faites. Attention aux pièges. Donc ce sera toujours demain avec vous Valère Coéard dans Par ici les économies. 9h53, dans quelques instants, dans 7 minutes, toutes les infos locales et la suite de Bienvenue chez vous. Et côté musical, bien sûr, nous écouterons Pink Floyd, Another Brick in the Wall.
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6: Timéo, le chasseur.
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0: Another Brick in the Wall, c'était Pink Floyd. Et si vous êtes du côté d'Averton, dans le secteur le lotissement des Pommiers, ouvrez bien l'œil, Annabelle a perdu son chat Pépite de couleur noire avec un petit collier violet. Il y a les coordonnées d'Annabelle dessus. Si jamais vous apercevez le chat, bah vous essayez de l'attraper éventuellement, mais autrement vous le laissez et vous nous appelez au 02 43 67 11 11 pour nous dire que vous l'avez aperçu afin de rassurer Annabelle. Merci à toutes et à tous.
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0: Il est 10h, très belle matinée à toutes et à tous. Le flash Maïwenn Bordron.

0: Une dizaine de foyers encore privés d'électricité en Mayenne après l'orage violent de samedi soir.
1: Des rafales de vent et de grêle se sont abattues sur plusieurs communes dans l'est mayennais comme à Vège, Baie et Mésanger. Des arbres sont tombés sur des lignes électriques. Plus de 2600 foyers se sont retrouvés sans courant samedi soir et une grande partie de la journée d'hier. Le courant doit être rétabli dans la matinée selon Enedis dans le secteur de Bouer et d'Evron. Les bourrasques de vent ont également arraché des toitures et ravagé des cultures à Sauges par exemple. C'est à voir en vidéo sur nos réseaux sociaux, Facebook et Instagram. L'épisode de canicule de la semaine dernière pourrait avoir des conséquences. Dans les champs mayennais, les agriculteurs s'attendent à des rendements moins importants pour certaines cultures à cause des chaleurs extrêmes. Les premiers dégâts sont déjà visibles dans les champs de blé. Les champs de maïs ont souffert également de la canicule la semaine dernière. Une double peine pour les agriculteurs car une grande partie des cultures étaient déjà touchées par les dégâts de la mouche Géomyza. On en a parlé ce matin avec un conseiller en agronomie à la Chambre d'agriculture des Pays de la Loire. Fabien Guérin était l'invité d'Ici Mayenne ce matin. Selon lui, face à ces épisodes de canicule à répétition, les agriculteurs pourraient être amenés à diversifier leurs cultures et à planter par exemple du quinoa, du millet ou du sorgho, des cultures plus résistantes à la sécheresse. L'interview est à écouter sur l'application Ici. Un insecticide très controversé va faire son retour dans les débats au Sénat. Les sénateurs examinent à partir de cet après-midi le projet de loi d'urgence agricole. Un amendement a été déposé en commission et il vise à réintroduire cet insecticide interdit en France, l'acétamipride, mais autorisé ailleurs en Europe. En juillet 2025, plus de 2 millions de personnes avaient signé une pétition pour s'opposer à la réintroduction de l'acétamipride prévue dans la loi du plomb. Deux accidents hier soir sur les routes mayennaises. Une voiture et un poids lourd se sont percutés vers 20h sur la départementale 57 à hauteur de la Gravelle. Une personne est légèrement blessée. Elle a été transportée à l'hôpital de Château-Gontier-sur-Mayenne. Autre accident hier soir, c'était vers 23h à Fougerolles-du-Plessis dans le nord Mayenne. Un homme de 51 ans a perdu le contrôle de sa voiture. Il est entré en collision avec un talus sur la départementale 141. Le quinquagénaire est légèrement blessé. Il a été pris en charge au centre hospitalier de Fougères en Ille-et-Vilaine. La météo, Xavier, les températures sont beaucoup plus clémentes, une quinzaine de degrés en moins cet après-midi par rapport à celle enregistrée la semaine dernière en Mayenne.
0: Exactement, entre 24 et 26 degrés, on respire un petit peu avec un temps ensoleillé du matin jusqu'au soir. Aujourd'hui, nous aurons par exemple 24 à Mayenne, 26 à Laval cet après-midi. Je vous dis à demain.
1: À demain matin, belle journée à tous.
0: Belle journée à vous. Et le quintet se court à Clairefontaine, c'est dans la cinquième course à 18h30 aujourd'hui. Voici les pronostics d'Hervé Fortin. Le 9, Philadelphie. Le 3, Irupta Matuta. Le 8, Mathilde Duberger. Le 13, Béadam. Le 12, Magic Trillion. Le 10, Hamilton Air. Et le 4, Bélina Duberlet. 9, 3, 8, 13, 12, 10 et 4 avec le coup de cœur d'Hervé Fortin pour le 9 Philadelphie, ça c'est dans le quintet. Et puis il a deux conseils de jeu à Anguin en réunion 2, le 211 Lutte Impériale et le 411 Mirabilis Vry. Toutes ces informations, bien entendu, vous les retrouvez sur ici.fr ou sur l'application Ici.
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0: 10h03, nous sommes le lundi 29 juillet, comme on disait, on respire, ça sent presque les vacances. Tout de suite, Francis Cabrel, c'est question d'équilibre. Belle matinée à toutes et à tous.

0: Question d'équilibre, c'était Francis Cabrel.
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0: Bonjour à toutes et à tous, merci d'être à l'écoute d'Ici Mayenne en cette belle matinée avec le programme de cet été entre 10h et 11h. Un souci, une question, demandez à votre grand-mère. C'est notre rendez-vous de 10h30, les astuces de ma mama. Et nous parlerons mariage aujourd'hui. À 10h45, on retrouve les réussites nombreuses de notre département avec Ici Ça Marche et notamment les associations sportives. 11h-10, c'est tendance et l'option de ne pas déranger sur le smartphone. Enfin, les bonnes adresses sont toujours là et dans quelques instants, on va se prélasser à Laval, à la guinguette 11-22, histoire de prendre le soleil de manière raisonnable. Pas trop de soleil, d'ailleurs on pourra même s'y mettre à l'ombre et se faire plaisir. Rendez-vous juste après Bruno Mars à Just Might.

0: Je smite Bruno Mars. 10h11, les bonnes adresses se poursuivent tout cet été et une adresse justement où il faudra aller pour la saison estivale, elle se trouve à Laval, c'est la Guinguette le 11-22. Océane, bonjour.
1: Bonjour.
0: Océane Beuchet, donc responsable de la communication pour la Guinguette 11-22, qui enfin ouvre ses portes à nouveau pendant la canicule, il a fallu fermer un petit peu.
1: Ouais, il a fait très chaud, ouais. Très très chaud mercredi, jeudi, donc on a pris la décision pour les clients et pour l'équipe, ouais, de ne pas ouvrir et de rester au frais.
0: Et il faut rappeler quand même que les équipes, notamment en cuisine et tout, travaillent quand même dans des conditions parfois difficiles, notamment quand il y a de grosses chaleurs comme ça, et on comprend tout à fait cette fermeture. Là, ça y est, on peut y retourner. Alors, pas tout de suite, hein, il va falloir attendre mercredi quand même.
1: Ouais, on est ouvert du mercredi au dimanche, et comme son nom l'indique, de 11h à 22h.
0: Exactement. Juste pour préciser quand même s'il fait un peu chaud, on a plusieurs endroits pour s'installer à la Guinguette. Hein. On a la terrasse et puis on a le jardin derrière.
1: Ouais, c'est ça, un espace plus ombragé qui permet de, quand il fait très chaud notamment, de venir se prélasser sous les arbres.
0: Voilà, c'est important de le dire en ce moment. Hein. On a tous été touchés par cette chaleur. Alors, la Guinguette 11-22, c'est pas la première fois que vous venez, mais on va peut-être faire quelques petits rappels. C'est rue du Vieux-Saint-Louis, hein, déjà, juste pour préciser, au 160.
1: Au 100.
0: Au 100, oui, pardon, c'est moi qui vois plus, en fait. Au 100, on est bien d'accord, au 100. Parlons repas, parce que quand même, on aime bien manger. Et arrêtons-nous déjà le midi. Comment s'est organisé le midi? Déjà, on ne sait pas le menu jusqu'à mercredi, hein, c'est un petit peu la découverte, et ça change toutes les semaines.
1: Ouais, c'est ça. Le midi, on propose une offre de restauration qui va de l'entrée du plat jusqu'au dessert. Mmh. On a souvent trois entrées, trois plats, trois desserts disponibles avec toujours une option végé. Et des produits de saison, des produits frais en fonction du temps.
0: Oui, en ce moment, justement, vous proposez, ouais, des petites salades et tout ça, histoire de se rafraîchir. Et puis pour les amateurs, il y a quand même toujours le morceau de viande
1: aussi,
0: qui est là, parce que l'été, on aime bien se faire un petit plaisir avec des frites ou quelque chose comme ça. C'est ça, est-ce que j'annonce le bon menu?
1: Ouais,
0: là ça change tous les jours.
1: Change. Le chef a vraiment envie de proposer une carte différente assez souvent.
0: Voilà, et puis si on veut savoir, on va sur les réseaux sociaux, c'est généralement affiché le mercredi.
1: Ouais,
0: il y a également la page internet www.guinguette1122.fr pour tous les renseignements. Et puis le soir, c'est plutôt tapas.
1: Ouais, c'est ça, tapas à partager, des planches de charcuterie forcément, et puis de quoi se restaurer.
0: Voilà, on est plus entre amis, voilà, à boire un petit verre avec modération s'il y a de l'alcool, bien entendu. Et puis on accompagne tout ça, des petites tapas. Est-ce que parmi les tapas, il y a justement des petites frites de temps en temps?
1: Oui.
0: Je suis désolé, j'insiste sur les frites, mais c'est un petit peu une marotte à moi.
1: T'as bien raison, chez nous, on appelle même ça les fritas.
0: Les fritas.
1: Voilà, les frites du 11-22.
0: Bah oui, et puis les fritas, voilà, ça fait un peu plus été, hein, ça fait plus saison estivale. Saison estivale qui s'accompagne d'événements qui vont avoir lieu au 11-22 avec de nombreux événements. Je crois qu'il y en a une vingtaine, hein, prévues déjà rien qu'au mois de juillet, c'est ça?
1: Ouais, c'est ça.
0: On va en parler dans quelques instants. On va découvrir ce que vous nous proposez, en tout cas pour cette semaine. Déjà, on va commencer par cette semaine et puis on va voir par la suite. On vous retrouve, Océane, après Le Temps est Bon. Je trouve que c'est à propos, hein, avec les bonnes adresses. Le temps est bon. Bon entendeur, Isabelle Pierre, tout de suite à 10h15.

0: Le temps est bon, bon entendeur et Isabelle Pierre. Les bonnes adresses se poursuivent. On les retrouve dans quelques instants, notamment notre invitée Océane Beuchet pour la guinguette 11-22 à Laval.
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0: Le 11-22, 100 rue du Vieux Saint-Louis à Laval, c'est la guinguette, c'est notre bonne adresse du jour avec vous, Océane Beuchet, responsable de communication. Juste une petite précision, cette année ça marche du tonnerre?
7: Ouais, cette année on a eu une grosse affluence à la guinguette, donc on est super contents. Il y a aussi le fait qu'on a réouvert la cuisine le midi.
0: Oui, c'était l'année dernière, ça avait été fermé le midi,
7: ouais,
0: et là c'est rouvert, donc forcément ça attire bien plus de monde.
7: Ouais.
0: Et puis pendant la période estivale, c'est toujours agréable d'aller s'installer sur une petite guinguette comme ça, manger un petit. On le disait, hein, 3 entrées, 3 plats, 3 desserts.
7: Ouais.
0: C'est frais, c'est de saison.
7: C'est du local,
0: voilà.
7: et aussi je rajoute, j'ai oublié de le dire tout à l'heure, le dimanche on propose aussi un brunch.
0: Ah, c'est important de dire le brunch quand même. Le mercredi au dimanche de 11h à 22h, d'où le nom de la guinguette. Alors, on y mange bien, on y boit un petit coup, on y prend du bon temps. Et puis, il y a des événements. On le disait, une vingtaine déjà qui sont prévus pour le mois de juillet. Est-ce qu'on peut parler un petit peu des événements à venir là?
7: Ouais, carrément, on peut parler des événements de la semaine, parce que mercredi, on accueille la fanfare Laval French Touch, qui est une fanfare avec le conservatoire de Laval. Jeudi, on va accueillir Dom Gong. Ça va être un groupe de jazz fusion qui vient des États-Unis. Vendredi, c'est un gros événement à la guinguette parce qu'on accueille un collectif d'Angers qui s'appelle Kitchen Talks, qui font des wraps végés notamment, mais aussi qui ont tout un collectif autour de la musique. Ils vont programmer des concerts à la guinguette.
0: Et ils vont participer au repas alors?
7: Ouais,
0: ah oui,
7: c'est
0: d'accord.
7: Eux qui prennent le contrôle de la cuisine.
0: Ok, ça fait une petite pause pour les cuistots,
7: ouais.
0: D'accord.
7: Et dimanche, on finit avec une sieste musicale du groupe Lavallois. Go Nowhere.
0: Quels sont les horaires de ces événements? C'est toujours les mêmes?
7: Pour la semaine, c'est toujours à 19h les concerts. Et puis là, pour la sieste musicale de dimanche, ce sera exceptionnellement à 18h.
0: À 18h. Et est-ce qu'il faut réserver? Alors, il y a des événements tous les jours. Est-ce qu'il faut réserver pour venir ou est-ce qu'on vient comme on est, comme on peut? Et puis, s'il y a de la place, on s'installe.
7: Le soir, ouais, on ne prend pas les réservations. C'est vraiment, on vient, on s'installe, il y a toujours de la place. Mais le midi, on conseille de réserver pour le déjeuner. Ouais.
0: Quand même, ok. Donc, ne pas rater tous ces événements qu'on va retrouver également sur les réseaux sociaux bientôt.
7: Ouais, c'est ça, réseaux sociaux et site internet.
0: Et donc, c'est un événement, vous disiez une vingtaine d'événements sur le mois de juillet. En gros, on a un événement par jour d'ouverture. En résumé, bon, peut-être pas, mais peut-être, presque, quasiment.
7: Ouais, il y a des semaines, notamment la semaine du 14 juillet, où on a un événement toutes les semaines, parce qu'on sera ouvert exceptionnellement le mardi 14 juillet aussi pour le feu d'artifice.
0: Ah, une petite ouverture particulière, c'est important de le noter, le 14 juillet. Et là, donc, saison août également, des événements pendant tout le mois d'août.
7: Ouais. Bon,
0: elle s'arrête quand, cette saison estivale avec des événements?
7: Elle s'arrête mi-septembre.
0: Mi-septembre, d'accord, on a un petit peu le temps encore de voir venir.
7: On a encore le temps d'en profiter.
0: Et d'en profiter. Du mercredi au dimanche, de 11h à 22h, exception pour le 14 juillet, ouverture. N'hésitez pas à réserver le midi. Est-ce qu'il faut réserver, par exemple, moi, si je veux un... Vous disiez, il y a plusieurs plats, vous faites des plats végétariens, est-ce qu'il vaut mieux prévenir aussi
7: ou... Ouais, si la carte est annoncée et que vous voulez vraiment quelque chose, en effet, prévenir et réserver votre plat.
0: Donc, on peut, qu'est-ce qu'on peut vous souhaiter, du coup, pour cette encore plein de monde?
7: Ouais, du soleil, sans trop de chaleur.
0: Ouais, c'est ça. N'en demandez pas trop, quand même. Même si on le rappelle, il y a le jardin et on peut s'y mettre à l'ombre. Bon, ce serait bien de ne pas avoir à fermer pour cause de canicule, quand même. Le 11-22, la guinguette de la halte. Si vous voulez plus d'informations, vous allez sur les réseaux sociaux, Facebook, Insta, et puis sur le site www.guinguette1122.fr. N'hésitez pas. Il y a les coordonnées également si vous voulez appeler, si vous voulez réserver et si vous voulez connaître un peu mieux le menu. Mais de toute façon, il y a toujours de quoi manger et se faire plaisir. Merci beaucoup, Océane.
7: Merci.
0: Et je vous souhaite un très bel été à la guinguette.
7: Merci.
0: Et on poursuit d'ailleurs notre découverte des guinguettes. Demain, nous irons à Montflour. Je ne sais pas si vous la connaissez, cette guinguette. Si, elle est fort sympathique et également, guinguette de Montflour, dans les bonnes adresses de demain. Dans quelques instants, vos infos pratiques en une minute. Pour le moment, je vous propose une petite pause musicale avec Sister Sledge. C'est à 10h24, We Are Family, histoire que vous dansiez un petit peu chez vous ou que vous trouviez, même au boulot, pourquoi pas, ou dans votre voiture. Belle matinée à toutes et à tous.

Sister Sledge, we are family et nous aimons notre département. 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Et tout de suite, c'est Lio. Les brunes comptent pas pour des prunes. Il est 10h27.

0: L'IO, les brunes comptent pas pour des prunes.
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0: 10h30, une minute d'info pratique. Ici Mayenne est partenaire des courses hippiques. Prochain rendez-vous à l'hippodrome de Senones-Pouancé qui reprend du service ce jeudi 2 juillet avec au programme 8 courses de plat et d'obstacles à partir de 11h30. L'entrée est de 5€ avec un bon à parier de 2€. Il y aura également des animations pour les enfants. L'EHPAD des Tilleuls de Lassay-les-Châteaux recherche des jeunes de 14 à 17 ans pour passer du temps avec les résidents cet été. Pour les remercier de leur engagement, des chèques CADOC leur seront remis. Les inscriptions se font auprès du service animation de l'EHPAD. Nous avons les coordonnées au 02 43 67 11 11. N'hésitez pas à nous donner un petit coup de fil pour les obtenir. Enfin, à partir d'aujourd'hui et jusqu'au 5 juillet, la piscine Azuréo de Mêlée-du-Maine est fermée pour sa maintenance annuelle et l'entretien de ses installations. Prochain point sur vos infos pratiques, c'est dans une petite heure.
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0: J'espère que vous passez une bonne matinée à l'écoute d'Ici Mayenne, première radio du département, en ce lundi 29 juin. J'espère que vous respirez un petit peu, bien sûr, en nous écoutant. Ça fait toujours du bien. Et tout de suite, c'est Alain Souchon, Quand je serai KO.

0: Alain Souchon, quand je serai KO. Vous avez un souci, une difficulté, pas de problème, hein. Vous demandez à votre grand-mère. C'est notre rendez-vous de l'été, les astuces de ma mama avec Pierre Nuss. Pierre, donc les remèdes de grand-mère, bientôt les grands départs en vacances, hein.
1: Vous avez déjà tout prévu pour vos congés, le trajet, l'hébergement, les valises, mais voilà. Vos plantes vertes font déjà une tête d'enterrement à l'idée de rester toute seule. On pourrait bien demander aux voisins, mais entre nous, bof, Jean-Claude a déjà du mal à arroser son propre pastis, alors vos géraniums et votre basilic, ils risquent de les oublier, voire pire, de les noyer. Heureusement, ma mamama a toujours une solution, et ça ne coûte vraiment pas cher. Récupérez une bouteille en plastique vide et percez un tout petit trou dans le bouchon, soit avec une aiguille chauffée avec un briquet ou avec un tout petit foret de perceuse. Non mais je vous vois venir là, rangez-moi tout de suite cette mèche béton 20 mm. Tout petit, on a dit. Ensuite, vous remplissez votre bouteille d'eau du robinet et hop, vous la plantez tête en bas, bien verticalement, directement dans la terre du pot. Pourquoi ça fonctionne? C'est de la physique. Tant que la terre est bien humide autour du bouchon, la terre fait tampon et elle bouche le minuscule trou, empêchant l'air d'entrer dans la bouteille. Mais dès que la terre sèche, elle se rétracte légèrement et laisse passer une petite bulle d'air. Par un effet de pression et la capillarité, l'eau est alors libérée goutte après goutte, juste ce qu'il faut pour étancher la soif de votre plante. Et cette plante boit à la demande, comme une grande. Vous retrouverez vos fleurs en pleine forme et vous aurez économisé le prix d'un arrosage automatique pour vous payer une part de tarte tropézienne ou une part de creusois en plus pendant vos congés. Merci ma maman.
0: Et merci Pierre Nuss et à toutes les grand-mères, bien entendu. On vous retrouve dès demain. Pour le moment, ce n'est pas une grand-mère hein, qu'on retrouve. Encore que je ne sais pas, il faudrait se renseigner. Patricia Cass est là tout de suite avec nous. Elle voulait jouer au cabaret. Très belle matinée à toutes et à tous.

0: Elle voulait jouer cabaret, c'était Patricia Cass. Tiens, un événement à suivre bientôt à l'antenne d'ici Mayenne, ce sera à partir du dimanche 4 juillet, du samedi 4 juillet, on sera dit samedi, je crois, le 4. Et à partir de samedi, il y aura le Tour de France qui se lance. Et bien sûr, nous allons le suivre sur les antennes d'ici Mayenne. Et puisqu'on parle de sport, sachez que les associations sportives du département fonctionnent très très bien. On en discute dans quelques instants dans Ici ça marche.
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0: Hoplite, Taylor Swift.
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0: Ici, Ça Marche est avec vous, Claire Martin. Vous avez rencontré tout au long de l'année des Mayennais pour qui leur initiative marche très bien. Pendant ces vacances, on réécoute le meilleur et on commence avec les associations sportives qui fleurissent en Mayenne. Et vous vouliez nous parler d'un spécimen.
2: C'est le Mayennais, un spécimen qui aime le sport et qui a besoin d'amour et de liens sociaux. C'est Julien Ouvrard, délégué départemental à la vie associative en Mayenne, qui me l'a dit.
3: Le département est un des premiers départements en France en matière de nombre de licenciés par rapport au nombre d'habitants. Les associations de foot, les clubs de foot qui sont très présents. Et de mémoire, je crois que la Mayenne est le premier département au nombre de licenciés foot par rapport au nombre d'habitants. Alors, il y a un secteur qui est particulier, c'est la retraite sportive qui est assez présent. Je crois que c'est le deuxième pourvoyeur de licences dans le département. Et puis le basket.
2: Je vous l'avais dit, le Mayennais aime le sport. Et ce, dès sa plus tendre enfance, puisqu'on l'inscrit dès l'école. Le sport scolaire a une place centrale dans notre département. Mais c'est quoi exactement?
3: Ça va être des structures, des associations qui vont intervenir en complémentarité de l'école. Je pense notamment à l'UNSS. Donc voilà, des structures qui vont être partenaires et qui vont avoir des liens forts avec l'éducation nationale, que ce soit au niveau des écoles, des collèges ou des lycées. Et qui vont intervenir, parfois proposer, même assez souvent, vous savez, des activités sportives sur le temps du mercredi après-midi, par exemple, pour les collèges lycées.
2: Alors pourquoi ça marche si bien? On n'a pas assez étudié le cas. Peut-être grâce à nos champions comme Vladimir Vinchon, François Pervy ou encore Heidi Gauguin, par exemple.
3: Pas certain que ce soit l'unique moteur.
2: Bon, d'accord, j'aurais essayé. Julien, vous avez une autre hypothèse.
3: Autour du sport, il y a aussi pas mal de valeurs qui permettent aussi, parfois, des jeunes licenciés, petit à petit, de s'impliquer dans le club, d'encadrer eux-mêmes des entraînements pour les plus jeunes, etc. Il y a des aspects comme ça qui, je pense, vont au-delà de la pratique sportive.
2: Et puis, on a des structures, des assos qui existent depuis plus de 100 ans et donc bien ancrées dans le territoire. Et d'ailleurs, on a une particularité en Mayenne non négligeable.
3: On a beaucoup de petites associations.
2: Bon, d'accord, mais on a parlé d'amour, de lien social. C'est où tout ça, Julien?
3: Dans le domaine de la culture, on a beaucoup moins d'associations qu'au niveau régional ou national. Mais par contre, on a plus d'associations qui sont identifiées par leurs créateurs comme relevant de la vie sociale ou des loisirs. Je pense notamment à l'association Au Fond de la Rue, qui est clairement une association importante en matière culturelle, mais dans leur projet, finalement, la dimension culturelle est un levier pour mettre en place des actions sociales, un engagement bénévole et permettre justement aux habitants de s'impliquer sur leur lieu de vie, leur commune.
2: Donc ce qu'il faut retenir, c'est que les associations sportives et de lien social, ça marche en Mayenne. Et d'ailleurs, si vous voulez devenir bénévole, rendez-vous sur la plateforme jeveuxaider.gouv.fr.
0: Ouais, on le disait tout à l'heure, si votre enfant, votre collégien s'inscrit à une association sportive, il a une aide de 35 euros du département. N'hésitez pas à la demander. Ici, ça marche, à retrouver tout cet été les meilleurs moments à l'antenne d'ICI Mayenne et sur icif.fr et sur l'application ICI. Tout de suite, c'est Maxime Le Forestier.

0: Maxime Le Forestier s'était né quelque part. À 10h52, nous retrouvons Muriel Jordan pour ses tendances. Muriel, ce matin, on s'intéresse à l'option « ne pas déranger » qu'on peut activer sur nos smartphones.
1: Ah oui, on l'aime, cette option « ne pas déranger ». On l'aime parce qu'elle nous donne l'impression de reprendre le contrôle sur nos discussions, sur nos réseaux sociaux. On l'aime parce qu'elle nous offre de la tranquillité d'esprit. Bref, ce mode « ne pas déranger », bah, c'est comme si nos cerveaux passaient de ça à ça. Pas étonnant que la génération Z, la Gen Z, comme on dit, ces jeunes nés entre 97 et 2012, ne jurent que par ce mode ne pas déranger. Et oui, parents, grands-parents ou oncles, tantes, il faut que je vous annonce un truc, hein, si vous n'étiez pas au courant, les ados mettent leur portable en ne pas déranger toute la journée. Ah ouais, c'est pour ça que vous pouvez pas les joindre. Plein d'adolescents ont la phobie des appels téléphoniques. Ils sont angoissés quand on les appelle, ils ne décrochent pas et ils appellent peu. Ils préfèrent vraiment le SMS. Cette peur porte un nom, la téléphobie. Et ils sont nombreux à la partager sur les réseaux sociaux.
2: Ceux qui fuient à tout prix toutes les conversations téléphoniques. Tu les appelles, limite, tu les agresses. D'ailleurs, ils décrochent jamais et quand eux doivent passer un coup de fil, ils vont toujours angoisser et reporter jusqu'au dernier moment.
3: Je sais pas pour vous, mais moi perso, je déteste appeler des inconnus au téléphone. Que j'avais trouvé une solution, c'est que je préparais tous mes appels en avance sur un post-it.
1: Selon une étude britannique parue fin 2024, 56% de la génération Z est atteinte de téléphobie à cause de mauvaises nouvelles. Bah oui, ils imaginent immédiatement le pire quand le téléphone sonne sans prévenir.
0: Et c'est cette phobie, Muriel, qui explique l'usage permanent du mode « ne pas déranger » chez les ados.
1: Oui, sans doute, parce que d'après cette étude, 37% des 18-34 ans préfèrent un message audio à un coup de fil de crainte de devoir décrocher et chercher les mots en direct. Voilà, ils sont face à une véritable peur parfois de décrocher en direct, de faire face à une mauvaise nouvelle, d'être pris de court. D'ailleurs, sur TikTok, le hashtag NPD comme ne pas déranger ou DND, do not disturb, cartonne.
4: Mon téléphone, il est en mode ne pas déranger depuis 2 ans. Et franchement, je pense que je vais mourir avec cette option activée.
5: T'as un truc à faire et tu ne veux pas être dérangé par les notifications de ton téléphone? Tu peux le mettre en muet pour une durée déterminée. Comme ça, tu oublieras pas de remettre le vibreur ou la sonnerie.
1: Et comme disait MC Solar en 1997... Les temps changent. Avant, il y a 20-30 ans, on kiffait recevoir des messages. Moi, quand j'entendais la notice...

0: faire face. Clotilde Dufretet, bonjour.
1: Bonjour.
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0: Merci Clotilde.
1: Merci.
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0: Lewis Capaldi, Someone You Love, de Someone qu'on love beaucoup d'ailleurs, vient de nous rejoindre en studio. C'est Philippe Piton, cœur avec les ailes, les doigts, tout à fait. Pour le jeu de l'été.
1: Mais quel accueil, mais oui, c'est impressionnant.
0: Parce que le jeu, c'est quand même coup de foudre en Mayenne.
1: C'est
0: donc
1: coup de foudre
0: voilà,
1: en Mayenne, absolument. Ouais. Donc vous allez ouvrir des portes vers des lieux emblématiques de la Mayenne. Vous vous souvenez du Mayenne Auteur,
0: peut-être? Oui.
1: Et ben, c'est à peu près le même principe.
0: Il y a des cadeaux derrière les portes.
1: Exactement. Donc si vous voulez gagner des cadeaux, il n'y a pas de question. C'est maintenant qu'il faut nous passer un petit coup de fil. Vous êtes les bienvenus au 02 43 67
0: 11 11.
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0: Et cœur avec les doigts à tous les Mayennais et Mayennaises, bien entendu. Il est 11h.
1: À demain.
0: À demain.
1: L'actu, Marcelin Robine. Bonjour Marcelin.
3: Bonjour Philippe, bonjour à tous.
1: Encore une dizaine de foyers privés d'électricité ce matin en Mayenne.
3: Conséquence des orages de samedi soir, les équipes d'Enedis sont sur le pont pour rétablir le courant d'ici à midi dans des maisons du côté de Bouer et d'Evron. Des champs ont été ravagés par les vents violents et les averses de grêle dans l'est du département. Reportage à Sauges à découvrir en images en vous abonnant aux réseaux sociaux Instagram et Facebook d'ici Mayenne. La canicule a quitté notre département hier, elle est en train

0: de partir de notre pays. Il ne reste plus que 5 départements du Sud-Est en vigilance orange. Les services d'urgence mayennais ont connu une augmentation du nombre de passages la semaine dernière. L'Agence régionale de santé appelle à la prudence. Les organismes peuvent mettre plusieurs jours à se remettre des fortes chaleurs. 1000 mètres carrés de culture ont brûlé hier à Martigny-sur-Mayenne. L'incendie s'est déclaré vers 16h30. Les pompiers sont également intervenus à La Gravelle vers 20h. 2 personnes ont été blessées dans un accident. Un poids lourd transportant des produits alimentaires et une voiture se sont percutés sur la départementale 57. Si vous êtes abonné chez Orange, vous n'avez peut-être plus de réseau. Un incident technique affecte les services de l'opérateur ce matin. Les réseaux 4G et 5G sont notamment perturbés. L'origine de la panne n'est pas évoquée par l'entreprise. Les Canadiens sont les premiers qualifiés pour les 8e de finale de la Coupe du Monde de foot. Ils ont battu l'Afrique du Sud 1-0 hier soir dans le temps additionnel. Les Bleus pourront peut-être retrouver le Canada en quart de finale. Pour cela, il faut déjà battre la Suède. Demain soir, coup d'envoi à 23h. Match à vivre sur ICI Mayenne. Les footballeurs du Stade Lavallois font leur rentrée ce matin. Ils passent une série de tests après quelques semaines de vacances. L'heure aussi pour les premiers recrues de découvrir leur nouveau coéquipier. Hier, le club a annoncé l'arrivée d'un attaquant de 31 ans, Abou Kanté, un international gambien qui a marqué un but l'an dernier avec Dunkerque en Ligue 2. Philippe, la météo, des températures en dessous des 30 degrés, quel bonheur.
1: Ça va mieux. Vous avez vu les températures ce matin? C'était étonnant quand même.
0: Presque froid.
1: Ah oui, 12 degrés au réveil, on se dit qu'est-ce qui se passe? Les maximales sous le soleil encore aujourd'hui, de 24 à 29 degrés. On aura 24 à Chantrigny, 29 à Laval et Grésambouère.
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1: Allez, vite fait, un qui chante fastoche. C'est un qui chante du lundi.
0: C'est un Daniel Balavoine.
1: Absolument.
0: Et qui se présente.
1: Le titre de la chanson, elle est plus difficile maintenant.
0: Le chanteur.
1: Perdu.
0: Ah, non, la Ziza, la Ziza. La Ziza, pardon. Pardon.
1: Merci Marcelin.

Daniel Balavoine, l'Aziza, souvenir de 1985. Et bienvenue dans notre nouveau jeu estival, qui sent bon l'été d'ailleurs. C'est Coup de foudre en Mayenne. Vous allez pouvoir repartir avec des cadeaux. Vous allez vivre ces véritables coups de foudre en visitant des lieux emblématiques de la Mayenne. Et derrière la porte de chaque lieu emblématique se trouve un cadeau ou la foudre. Ah bah oui, il faut éviter de tomber dessus, évidemment, vous en doutez bien. Et vous allez devoir choisir un lieu bien connu de notre belle Mayenne. Alors vous allez avoir la possibilité d'ouvrir la porte du belvédère des Avaloirs. Il va prononcer correctement, oui c'est lundi, le belvédère des Avaloirs. Vous allez aussi pouvoir ouvrir la porte du chemin de halage, des grottes de Sauges, du château de la Celle-et-Château, du musée Robert Tatin, du refuge de l'Arche, ou encore de Sainte-Suzanne. Je n'oublie pas le site archéologique de Jublin. Si vous voulez jouer avec nous, passez-nous un petit coup de fil, vous êtes les bienvenus. On est là jusqu'à midi pour passer un bon moment ensemble. Appelez-nous au 02 43 67 11 11. Alors, vous aurez le droit d'ouvrir jusqu'à deux portes. Vous imaginez, vous ouvrez la première porte, le cadeau qui se trouve derrière vous convient. Vous le prenez, on se dit bonne journée, à bientôt, puis on s'arrête là. En revanche, si vous préférez ouvrir une deuxième porte en vous disant peut-être que l'autre cadeau serait, pourquoi pas, encore plus sympa, eh bien dans ces cas-là, vous ouvrez une deuxième porte, au risque évidemment de tomber à nouveau sur la foudre. Bon, vous nous appelez, on va tout vous réexpliquer au fur et à mesure, 02 43 67 11 11. On vous attend en écoutant les Pointer Sisters. Elles sont toutes excitées, les Pointer Sisters, les sœurs pointées. I'm so excited. Souvenir de 1982. Belle matinée avec ici Mayenne.

0: Merci les filles, c'était drôlement sympa. 11h13, vous êtes sur Ici Mayenne. Dans notre jeu estival, vous l'entendez. Un jeu estival qui va vous permettre de repartir avec des cadeaux. Eh ben ouais. Bonjour Serge. Serge ? Serge ? Serge ?
1: Oui, bonjour.
0: Ah !
1: Oui, je vous entends.
0: Oui, moi aussi, ça y est. Je suis content.
1: Allô ?
0: Oui, Serge. Comment allez-vous ?
1: Un problème.
0: Ah, vous m'entendez pas ?
1: Oui, je vous entends. Excusez-moi, il y a du...
0: Quel est le problème, Serge ? Racontez-moi.
1: Bon.
0: Je veux tout savoir. C'est bon, ça y est. Vous nous captez. C'est parfait. Serge, dans notre jeu...
1: Oui, c'est bon, monsieur Paul, il y a de boire avec le vent.
0: Ouais, j'ai l'impression qu'on a, un décalage spatio-temporel avec Serge. Bon. Je voulais juste dire que...
1: Non, mais c'est vrai, je comprends pas. J'ai enlevé le micro.
0: Oui, alors ne touchez plus à rien, Serge. Tout va pour le mieux.
1: Ah bon, il l'a dit, en pleine forme.
0: Oui, alors je voulais dire. Non, mais je vais réussir à le dire. Il y a des cadeaux. Il y a des paires de lunettes de soleil, vous savez, pour voir l'éclipse solaire du 12 août. Il y a aussi le tote bag Ici Mayenne à gagner. Il y a un panier gourmand du Sivam Bio. Alors ça, c'est drôlement sympa parce qu'on repart avec de quoi manger. Hein, se faire plaisir. Il y a aussi des entrées pour l'acrobranche d'Orbière.
1: Tout à fait.
0: Complètement. Et puis, il y a une gourde ici, il y a un stylo ici. Oui. Bref, il y a plein de cadeaux à gagner. Serge, attention, nous allons nous lancer. Je vais vous proposer, évidemment, d'ouvrir une porte. Hein, une porte qui mène vers un lieu emblématique de la Mayenne. Je vous propose d'ouvrir... Je vous les rappelle, hein, les portes, Serge, vite fait. On a vraiment un souci. Hein. Le belvédère des Avaloirs, le chemin de Halage,
1: si
0: les grottes de Sauge...
1: C'est comme l'année dernière, je crois.
0: Bon, alors Serge, proposez-moi alors la porte que vous voulez ouvrir.
1: Halage.
0: Le chemin de Halage.
1: Le chemin du Halage. Allô ? Oui, on a du mal à se comprendre.
0: Oui, j'ai l'impression. On pourra en faire un sketch radio après, en fait. Alors, qu'est-ce qu'il y a derrière la porte du chemin de Halage ? Eh bien, il y a un beau cadeau, Serge. Il y a le panier gourmand du Sivam Bio.
1: Oui ?
0: Alors, maintenant, il y a deux possibilités.
1: C'est super, hein, c'est celui qui m'intéressait.
0: Eh ben, ça tombe bien, alors, donc, vous le gardez. Il le garde. Merci,
1: oui,
0: Serge.
1: Oui, je le garde, excusez-moi, mais on a une interférence, comme vous dites.
0: Ben, oui, effectivement. Serge.
1: Oui, excusez-moi, mais ça vient pas de moi.
0: Ah ben, non, merci, mais je m'en doute bien. À bientôt,
1: bonne
0: Serge.
1: Journée.
0: Au revoir.
1: Merci.
0: 11h16, si vous voulez jouer avec nous, passez-nous un petit coup de fil. Vous avez compris, ça se fait dans la joie et la bonne humeur. 02 43 67 11 11. On se retrouve après Zazie, peu importe.

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1: La nouvelle chanson de Zazie, peu importe. Bonjour Yolande.
2: Bonjour Philippe.
1: On est à Saint-Baudel. Vous me recevez bien Yolande? Je vérifie maintenant. Oui, oui, oui. Vous êtes prête à vous lancer dans la belle aventure qu'est Coup de foudre en Mayenne?
2: Je suis prête.
1: Alors surtout, ne bougez pas, on se retrouve après ça.

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4: Et avant de retrouver notre deuxième candidate, Yolande de Saint-Baudel, je vous propose d'écouter un souvenir. Voici When Your Heart Is Weak. C'est Cock Rubin. C'était en 1985. Vous écoutez ici Mayenne, et jusqu'à midi, c'est coup de

0: Robin, when your heart is weak, 11h25, jusqu'à midi, je vous offre des cadeaux. Grâce à notre coup de foudre en Mayenne. Yolande, vous avez eu le coup de foudre pour la Mayenne en quelle année exactement ?
1: Le coup de foudre en Mayenne, j'y suis née donc.
0: Voilà, donc ça commence à faire quelques années.
1: Un tout petit peu.
0: Hein. Vous êtes une jeunette, Yolande.
1: Jeunette, bien avancée quand même.
0: Bon, vous avez entendu tout à l'heure que l'ami Serge a ouvert une première porte.
1: Oui,
0: il est tombé sur un beau cadeau d'ailleurs, hein. Il est tombé sur un panier.
1: Ben oui, bravo. Donc, à lui. Hein.
0: Alors, évitez évidemment de rouvrir la même porte parce que ben, y a plus rien derrière, il a tout pris. Hein.
1: D'accord.
0: Est-ce que vous voulez que je vous rappelle les différents lieux où vous pouvez aller pour, pourquoi pas, avoir un coup de foudre pour la Mayenne, Yolande?
1: Non, j'ai retenu tout à l'heure.
0: C'est vrai? Ben, je vais quand même les rappeler parce que j'aime bien. Il y a le belvédère des Avaloirs, il y a le chemin de Halage, les grottes de Sauge, il y a le château de la Célé-Château, il y a le musée Robert Tatin, le refuge de l'Arche, le château de Sainte-Suzanne ou encore le site archéologique de Jublin. Alors, vu que vous êtes à Saint-Baudel, vous, Yolande, vous allez rester dans le coin ou vous allez descendre un petit peu plus au sud pour votre choix?
1: Bah écoutez, je descends un peu plus au sud et choisir d'ouvrir la porte du musée Tatin.
0: Le musée Tatin. Alors, ouvrons la porte et regardons ce qu'il y a derrière. Le temps qu'on trouve la porte. Bah oui, il faut le code. Et voilà, c'est ça.
2: Bonjour. Bienvenue au musée.
0: Oui. Qu'est-ce qu'il y a derrière le musée Robert Tatin? Eh bien, il y a des paires de lunettes de solaire. Enfin, soleil, pas vraiment. C'est pour regarder l'éclipse, vous savez. Le 12 août, il y a une grande éclipse où il paraît que, bah, il faut mieux, c'est pas qu'il paraît d'ailleurs, il faut mieux avoir les paires de lunettes qui vont bien pour regarder l'éclipse, parce que faut pas regarder le soleil comme ça directement. Il y a quatre paires, donc ça peut faire le bonheur d'une partie de la famille, ça, Yolo. Maintenant, deux possibilités. Ouais, parce que je vous sens pas emballé sur ce coup-là.
1: Bah, pas plus que ça.
0: Bah oui, c'est ça. Donc,
1: d'en ouvrir une autre.
0: Eh ben, on va essayer d'en ouvrir une autre. Alors, si vous voulez, Yolande, quelle porte voulez-vous ouvrir ?
1: Celle de Jublin.
0: Jublin. Allons-y. Yolande. Pas si vous avez entendu, mais vous êtes pris un coup de foudre, mais c'est pas le coup de foudre amoureux. C'est la foudre qui se trouvait au musée archéologique de Jublin.
1: Bon, bah tant pis pour moi.
0: Désolé, hein, finalement, c'est là qu'on se dit, bah, j'aurais dû repartir avec mes lunettes de soleil, enfin mes lunettes pour regarder l'éclipse solaire. Faut que j'arrête d'appeler ça des lunettes de soleil, parce que c'est surtout pas des lunettes de soleil. Parce que si vous conduisez avec ce type de lunettes, ça va être très très compliqué. Yolande, faudra revenir, hein, parce qu'à partir du moment où vous n'avez rien gagné, évidemment, vous avez le droit de revenir lorsque vous le souhaitez dans notre jeu. Coup de foudre.
1: Avec plaisir, en Mayenne. Je reviendrai.
0: Et d'ici là, rappelez-moi quelle est la radio la plus écoutée en Mayenne.
1: Ici Mayenne.
0: Vous voulez jouer avec nous? Un petit coup de fil s'impose. 02 43 67 11 11. Toi et moi, vous vous souvenez de cette chanson de Guillaume Grand avant de retrouver nos infos pratiques? En Mayenne, bougez pas tout de suite les gars, les filles.
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0: Eh ben on y va maintenant alors.
1: T'as qu'à faire comme ça, 11h33 sur Ici Mayenne.
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1: Vos infos pratiques en une minute. Et l'ADMR de Saint-Pierre-la-Cour et Loiron recherche des bénévoles et des salariés pour poursuivre ses missions auprès des personnes âgées, malades ou en situation de handicap, notamment pour lutter contre l'isolement. Si vous souhaitez vous engager ou en savoir plus, vous pouvez contacter directement l'association. Un concert gratuit de l'Orchestre National des Pays de la Loire est proposé le vendredi 3 juillet. Rendez-vous à 19h, place Mazarin à Ernée. Ce rendez-vous musical est ouvert à tous sans réservation. Et puis, notez que le département de la Mayenne rembourse 35 euros aux parents de collégiens pour toute inscription dans une association sportive ou culturelle pour la saison 2026-2027. Alors, les élèves doivent être scolarisés dans un collège ou dans un établissement de niveau équivalent. En Mayenne, les demandes de remboursement peuvent être déposées jusqu'au 31 mai 2027. Enfin, tardez pas parce que c'est un truc à oublier. Rendez-vous dans une heure pour une nouvelle minute d'info pratique sur Ici Mayenne.
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1: Dans un instant, notre troisième candidate, Annick nous rejoindra en direct de Renazé juste après Johnny.

0: Le chanteur abandonné, Johnny Hallyday. Bonjour Annick.
1: Bonjour Philippe.
0: À Renazé. En pleine forme, sous le soleil encore de Renazé.
1: Oui, c'est moins chaud, on a l'impression d'avoir aussi chaud.
0: Ouais. Non, mais c'est vrai que ça a baissé. Et puis là, on est passé sous la barre des 30 degrés hier après-midi. Puis quand on sort, on se dit, fait chaud quand même, fait chaud.
1: Oui.
0: Bon.
1: Le soir, il est, voilà.
0: Annick, bienvenue dans Coup de foudre en Mayenne. Notre nouveau jeu de l'été qui va vous permettre, je l'espère, de repartir avec un chouette cadeau. Alors, vous avez entendu qu'il y a plusieurs portes disponibles pour celles et ceux qui nous rejoignent. Je rappelle qu'il y a le musée Robert Tatin, le château de la Selle et Château, le refuge de l'Arche, le chemin de Halage, la cité médiévale de Sainte-Suzanne, la cité archéologique de Jublin, les grottes de Sauge ou encore le belvédère du Mont des Avaloirs. Alors, Annick, vous allez avoir la possibilité d'ouvrir jusqu'à deux portes. Bon, si vous ouvrez la première porte et que juste derrière, il y a un cadeau qui vous convient, bah, vous repartez avec. Hein. Et puis, on souhaite une belle journée.
1: Merci.
0: Si en revanche, vous vous dites « j'aimerais bien un autre cadeau », il y a possibilité d'ouvrir une seconde porte. Au risque, évidemment, comme à chaque fois, hein, de tomber sur le tonnerre. Ah ben, oui, mais vous avez noté où il était, le coup de foudre en Mayenne. Hein,
1: oui.
0: Ouais, donc, faut éviter d'y retourner, tout simplement. Annick, quelle porte voulez-vous ouvrir ?
1: Le refuge de l'Arche.
0: Le refuge de l'Arche. On va aller voir s'il y a des animaux sympas là-bas.
1: Oui.
0: Ah bah oui, ah bah, y en a plein, des animaux sympas, visiblement. Ils nous disent bonjour, Annick.
1: Ah bah moi aussi.
0: Alors, c'est un jeu de société que j'ai le plaisir de vous offrir. C'est le jeu Rainbow. Et il y a Nathalie qui vous a accueilli au standard, qui vient de me l'apporter. Alors, le but, c'est de compléter l'arc-en-ciel au centre de la table avec des cartes à jouer, évidemment. Donc, vous pouvez jouer à ça en famille. Et l'avantage, c'est que ça joue à deux. Ils sont assez rares, les jeux où on peut jouer à deux, hein, pour le signaler comme ça. Alors maintenant,
1: je sais qu'ils aiment beaucoup les jeux de société, donc on fera ça ensemble.
0: Eh ben, ça marche, donc vous le gardez.
1: Oui.
0: Eh ben, écoutez, Annick, je vous souhaite une belle journée.
1: Comment vous écrivez ça, Rainbow, R-E-Y-B-O, non ?
0: Non, c'est R-A-I-N-B-O-W. Ah oui, c'est compliqué, c'est de l'anglais. Oui. Ça veut dire arc-en-ciel en anglais, en fait. Voilà.
1: D'accord.
0: Ah. Belle journée à vous, Annick. Et avant de
1: se
0: quitter,
1: merci beaucoup, à bientôt.
0: Rappelez-moi, quelle est la radio la plus écoutée en Mayenne ?
1: Mayenne.
0: Vous voulez faire comme Annick, repartir avec un cadeau ? Inscrivez-vous 02 43 67 11 11. Alex Warren arrive d'ici quelques instants. C'est de la musique.
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0: Alex Varenne, ou Warenne, vous prononcez comme vous voulez. Alex Varin, tiens. 11h46. Bonjour Anthony.
1: Bonjour.
0: Anthony à Louvernay.
1: Oui.
0: Un Anthony en congé aujourd'hui?
1: Oui, aujourd'hui et pour 3 semaines.
0: Ah, c'est le début des grandes vacances. Ah, ça c'est chouette ça. Ouais. Vous restez dans le coin?
1: Non, on s'apprête à partir là demain du coup.
0: Ah oui, bah vous laissez tout le monde partir et puis vous partez après. Hein. Remarquez, là c'est pas encore le grand rush. Je crois que le grand rush c'est plutôt à la fin de la semaine. Et c'est là que je partirai. Ouais. Quelle drôle d'idée. Franchement, je devrais partir avec vous, Anthony, finalement. Ah. Vous partez où?
1: On n'est pas encore décidé, donc on va se décider aujourd'hui. En fait.
0: Ah oui, là, effectivement, c'est du jour au lendemain. Hein. Ouais. Vous êtes plus mer, montagne?
1: Je pense qu'on va plus aller à la montagne là, pour un peu prendre de l'air frais.
0: Ouais, même si il est de moins en moins frais, même en montagne, oui. Cet air, c'est ça qui est fou. Hein.
1: Bah oui, non, bon. Montant un peu.
0: En attendant, eh ben, le mieux, ça serait de repartir avec un petit cadeau. Hein, ça pourrait être sympa.
1: Ben oui.
0: Vous allez pouvoir ouvrir jusqu'à 2 portes, mon cher Anthony. Et je vous propose d'ouvrir la première. Quelle porte souhaitez-vous ouvrir, mon cher Anthony?
1: Alors, le château de Lasset, pourquoi pas?
0: Le château de Lasset. Qu'est-ce qu'il y a derrière la porte du château de Lasset? Alors déjà, faut soulever le pont-levis et tout. Alors j'ai le tote bag ici, Mayenne.
1: D'accord.
0: Donc maintenant, vous avez la possibilité ou de repartir avec le tote bag, ou alors d'ouvrir une deuxième porte.
1: Bah, je vais en ouvrir une deuxième.
0: Une deuxième, allons-y.
1: Pourquoi pas le belvédère des Avaloirs?
0: Le belvédère des Avaloirs. Je rigole parce que je regarde, j'ai regardé par-dessus la porte, là, vite fait. Et c'est un stylo ici, Mayenne. Voilà, des fois, ça marche pas forcément bien, quoi. Hein.
1: Ah, bah, c'est pas grave, c'est le hasard.
0: Mais oui, et puis, vous aurez quand même le stylo à emmener en vacances. Ça, c'est hyper important.
1: Oui,
0: on en a toujours besoin dans la voiture. Hein.
1: Ouais.
0: Ok.
1: C'est vrai.
0: Anthony, merci pour votre bonne humeur. Et avant de se quitter, vous me dites quelle est la radio la plus écoutée en Mayenne, s'il vous plaît.
1: Ici, Mayenne.
0: Foudre en Mayenne revient demain sur Ici Mayenne, à partir d'11h. Si vous voulez jouer avec nous, vous préinscrire, n'hésitez pas à nous passer un petit coup de fil. Hein, vous appelez le Nathalie au 02 43 67 11 11. Les Chanteurs sans frontières présentent Éthiopie, souvenir de 1985.

0: Les chanteurs sans frontières, il y en avait du monde, il y en avait des stars à interpréter cette chanson dans les années 80. Il est bientôt midi moins 5, dans 5 minutes, toute l'actu en Mayenne.
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1: Ferdinand, le duo Mayennais réinvente la chanson française. 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

0: Le chant des sirènes, c'était Frérot de la Vega. Si vous voulez jouer avec nous demain à notre nouveau jeu estival, bah vous pouvez nous passer un petit coup de fil. Comme ça, ça sera fait. Sinon, vous allez oublier. Je sais bien comment vous êtes. Passez-nous un petit coup de fil au 02 43 67 11 11. Et ne soyez pas timide. On est juste là pour se faire plaisir.
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0: Et vous écoutez, ici Mayenne, c'est la première radio du département. Il est midi. L'actu, Marcelin Robine. Bonjour Marcelin.
2: Bonjour Philippe, bonjour à tous.
0: Tous les Mayennais sont sur le point d'avoir de nouveau l'électricité chez eux.
2: Au plus fort des orages, samedi soir, 2600 personnes se sont retrouvées privées de courant. 10 derniers foyers sont en train d'être raccordés au réseau par Enedis dans les secteurs de Bouère et d'Evron. Des toitures se sont envolées, des centaines d'arbres sont tombés dans l'est mayennais. Les averses de grêle ont également ravagé des cultures. Gwendoline Langlois a constaté de très nombreux dégâts hier. On la retrouve dans quelques instants. Ailleurs en France, 20 000 foyers était toujours privé d'électricité ce matin à cause des orages, notamment dans le Nord et dans l'Aisne. Le réseau mobile Orange est perturbé depuis ce matin par un incident technique qui affecte notamment les connexions à la 4G et à la 5G. L'opérateur ne précise pas l'ampleur de cet incident. Gwendoline Langlois a donc fait le tour de l'Est mayennais hier pour constater les très nombreux dégâts des orages. Reportage à retrouver en images sur les réseaux sociaux d'ici Mayenne, Instagram et Facebook. Est-ce qu'on retrouve Gwendoline Langlois ? On ne retrouve pas Gwendoline Langlois. Toutes les communes mayennaises ont désormais un ou une maire. La dernière a été élue il y a

0: quelques jours, trois mois après les élections. On vous a parlé plusieurs fois des rebondissements du scrutin à Loufougère, dans le nord du département. Le 9e sur la liste avait d'abord été élu maire, devançant la tête de liste, puis il y avait démissionné, comme 5 autres conseillers municipaux. Des élections complémentaires ont finalement été organisées il y a 2 semaines. Marie-Hélène Jeanmaine a été officiellement élue maire. Elle assurait l'intérim. Il est l'heure d'avancer et de tourner la page.
1: Ça a divisé la commune. La commune n'était pas trop d'accord avec ce qui s'est passé. On va essayer d'oublier tout ça. J'espère pas décevoir la commune, surtout. J'ai pas d'expérience pour l'instant, donc j'espère que j'aborde ça tranquillement et puis j'y vais doucement, on va dire. Donc on va finir les projets en cours, c'est-à-dire les feux de récompense qui étaient prévus, les travaux de la route dans le centre-bourg, et après on verra avec le conseil, peut-être les trottoirs si notre budget le permet, on verra. J'appréhende un petit peu parce que je n'étais pas préparée, comme je vous ai dit, mais je pense que je vais faire de mon mieux, on verra bien. J'ai des adjoints, donc je pense que ça va aller.
0: L'ancien maire qui a démissionné, Pierre Poisson, reste dans le conseil municipal. Ils sont en tout 9 conseillers dans cette petite commune de 400 habitants. On revient sur les conséquences des orages de samedi soir dans l'Est Mayennais avec Gwendoline Langlois qui a constaté de très nombreux dégâts hier.
2: Dans le sillage de cet orage, des branches jonchent les bords de route. De gros arbres sont coupés en deux, arrachés par le vent. En quelques minutes, Sylvain Renaud, le maire du Ham, a vu sa commune changer de visage.
3: On voit des parcelles de colza qui sont toutes grêlées à 95%. Des parcelles de maïs qui sont aussi grêlées, tout échifflées. Des parcelles de blé égrenées. Hein. C'est très hétérogène. Hein. C'est des couloirs en fait. Hein. Il y a des endroits, il n'y a rien. Il y a des endroits 50 mètres plus loin, c'est complètement massacré. Hein.
2: Plus au sud, à Vège, une petite partie du toit de la mairie s'est effondrée. Mais en face, l'école de la commune n'a rien. Parents et enfants ont pu célébrer la kermesse ce dimanche pendant que la tronçonneuse rugissait dans le village pour débarrasser un gros chêne qui bloquait la route. 10 kilomètres plus loin, autour de Sauges, les grandes plaines céréalières sont des champs de ruines. À la ferme de la Tréhardière, la moitié des récoltes ont été ravagées par la tempête. Du côté de Bouer, plusieurs maisons ont subi des dégâts à cause de cette mini-tornade de 3 minutes, selon Jacques Chauveau, le maire de la commune.
4: Trottoir arraché, des cultures qui n'ira plus rien. Une famille a dû être relogée, donc celle où la cheminée est tombée.
2: Autour du village, il faudra aussi du temps pour évacuer les dégâts. Des arbres de plusieurs dizaines de mètres ont été terrassés dans le bois Jourdan.
0: Et reportage donc à retrouver en images sur ici.fr. En attendant le 16e de finale de l'équipe de France de foot face à la Suède demain soir. 3 matchs de la Coupe du Monde au programme aujourd'hui. Brésil-Japon à 19h, Allemagne-Paraguay à 22h30 et Pays-Bas-Maroc à 3h du matin. Hier, le Canada a battu l'Afrique du Sud 1-0 en toute fin de rencontre et s'est donc qualifié pour les 8e de finale. La saison démarre aujourd'hui pour le Stade Lavallois. C'est la reprise de l'entraînement 6 semaines avant le premier match de Ligue 2 à Rodez. Le club de foot compte déjà 6 recrues. La dernière a été dévoilé hier soir, l'attaquant gambien Abou Kanté arrive de Dunkerque. Il s'est engagé pour 3 saisons avec les Tangos. Philippe, la météo, ce sont des températures agréables aujourd'hui.
5: Oui, 24 au nord, 29 au sud. On aura par exemple 24 au Ribes cet après-midi, 29 à Changé ou encore à Villiers-Charlemagne. Le soleil domine largement jusqu'à ce soir avec des températures plus humaines que la semaine dernière. Ça fait du bien. Bon, il est midi 5, on est tous au
6: taquet.
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10: Bonjour la France, j'espère que t'as passé un bon week-end. La France, j'espère que tu démarres bien ce lundi. J'espère que t'as un petit peu moins chaud, la France. Comment ça va, Éric Bastien?
11: Écoutez, ça va, j'ai froid.
10: D'accord, alors il tient des propos incohérents. Céline, est-ce que tu peux appeler quelqu'un de médical? Je ne sais pas, le docteur Kirzek, s'il est là.
11: Attendez, on n'est pas habitué. J'ai mis une écharpe ce matin pour aller emmener mes enfants à l'école.
10: D'accord, ok, c'est bien. Bah écoute, c'est super. Moi, j'ai toujours chaud, mais tout va bien.
11: On l'a décongelé. Maria.
10: Mais Maria, elle est là.
11: En toutes circonstances.
10: La glace ne prend pas là avec toute cette chaleur. Alors, je vous rappelle que c'est une nouvelle semaine. Oh, c'est les émissions d'été.
11: C'est vrai.
10: Au taquet, en maillot de bain, sur la plage. Alors, le cadeau cette semaine, mes petits canards, c'est magnifique. Oui, parce qu'on vous offre un séjour pour 4 adultes in Port Aventura World. Allez, c'est parti, 4 adultes à Port Aventura World. Donc, c'est magnifique. 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Vous avez 3 jours, 2 nuits en pension complète dans un hôtel 4 étoiles. 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Donc ça, c'est magnifique. Si on ne gagne pas ça, on gagne quoi?
11: Mais vous le savez, Valérie. Joe Malango a toujours été inspiré par l'Espagne.
10: Bien sûr.
11: Et Joe Malango a décidé de se rebaptiser Joe Malonga. Il est passé à la mairie de Barcelone et il va se mettre en mode Joe Malonga. 32 dos états, 6 verres en verra. C'est lamentable et pas drôle ce que je suis en train de vous faire, mais une cafetière qui est à gagner à la fin de la semaine.
10: Appelez le docteur Kirzek. Allez, on accueille nos candidats du jour, Pascal et Claire. À tout de suite.
11: Bonjour.
10: Comment ça va?
11: Voilà.
10: Pascal, tu m'entends?
6: Oui, j'entends. Bonjour. Hein.
10: Ça va?
6: Ça va bien, oui. Un peu stressé, mais ça va.
10: Oh non, Pascal, tu joues avec moi. Déstresse-toi tout de suite, mon petit chat. Tu joues avec ici Roussillon.
6: Exactement.
10: Tu as 66 ans. Tu habites à Marquixane, en Pyrénées-Orientales.
6: Oui.
10: Comment appelle-t-on les habitants de Marquixane?
6: Des Marquichois et des Marquichoises.
11: Oh, yeah.
10: Mon petit Marquichois. Alors, tu es marié à Christiane, tu as 4 enfants, 4 petits-enfants. Oui. Du don, ça te fait
6: exactement.
10: Du boulot ou pas? Ils habitent pas loin, ils habitent près de chez toi, tes petits-enfants?
6: Oui. Enfin, il y en a 3 qui habitent près de chez moi et il y en a une qui habite sur Paris.
10: Ah, voilà, d'accord. Il y en a 3 qui ont de la chance et une, malheureusement.
6: Oui, un peu moins.
10: Alors, tu es retraité et tu as travaillé 35 ans dans la grande distribution. Tu faisais quoi?
6: Oui, j'étais manager de rayon.
10: Eh ben alors, tu donc, t'es content d'être à la retraite et de plus manager les rayons?
6: Oh oui, trop de stress, beaucoup de stress.
10: Oui, c'est trop stressant. Ouais. Surtout que petit, tu voulais être chanteur de variété.
6: C'est vrai, oui.
10: Et oui, et voilà. Et que ta passion, c'est le chant, que tu vas tout le temps au karaoké. Et wow. Ta chanson que tu adores, c'est celle que je suis en train de passer.
6: Oui.
10: J'aurais voulu être un artiste. Mais je t'entends pas, chante. Pour pouvoir inventer ma vie.
6: Non, c'est pas ça, Valérie.
10: Pour pouvoir inventer ma vie. Alors, moi, j'adore.
6: J'aurais voulu être un chanteur.
10: Eh oui, voilà. Bon, t'adores chanter, hein. Julien Clerc, Gérard Lenormand, Léo Ferré. Et ton fils est pianiste. Et il paraît que vous entraînez pour chanter un truc pour l'anniversaire de ta fille.
6: Oui, qui s'est passé samedi.
10: Alors, c'était bien.
6: Oh, formidable, on a passé une soirée extraordinaire. J'ai un beau-fils qui avait tout organisé. Il a fait venir un DJ international.
10: Oh,
11: international.
10: Oh là là.
11: Genre David Guetta.
6: Oui, un DJ international. Je peux pas vous dire son nom parce que je me souviens plus. Il revenait d'Ibiza là.
10: Oh là là.
11: Le mec avait David Guetta dans son salon, c'est normal.
10: Voilà. Alors, mon petit Pascal, on va chanter, on va danser, on va surtout gagner. Je vais te poser la première question, vrai ou faux. Tiens, je te mets un petit coup de Pink Floyd.
11: Ah, j'aime bien ça.
10: Ah, ça, c'est la chanson préférée de Eric Bastien.
11: Tous les matins.
10: Alors, écoute bien cette question. Les billets d'euros sont fabriqués en coton. Les billets d'euros sont fabriqués en coton. Vrai ou faux, top chrono, 5 secondes.
6: C'est vrai.
10: Oui, c'est vrai, ils sont 100% fibre de coton, ce qui leur donne un peu cette texture particulière qui est plus résistante et plus durable. Eh bien, bravo, premier point pour Pascal.
11: Eh oui, Claire est avec nous. Bonjour Claire, avec ici Poitou. Comment ça va Claire?
12: Bonjour.
10: Hello.
11: Qui habite à Vouillé, dans les Deux-Sèvres. Est-ce que tu es en forme Claire? Est-ce que tu as passé un bon week-end?
12: Je suis au taquet, j'ai passé un bon week-end, il faisait presque frais, donc ça allait.
11: Ouais, ah. Ça va mieux ce matin quand même, on respire un petit peu. Hein. Quand même, la plupart des départements qui voilà, se sont éloignés de cette canicule. Bon Claire, je te mets pas la pression dès le lundi, mais voilà, moi j'en peux plus.
10: Ça fait
11: quand même des semaines, voire des mois, voire presque des années que je ne suis pas foutu de gagner ne serait-ce qu'une émission le vendredi, une finale. Ça m'est arrivé une fois, jadis. Donc s'il te plaît Claire, puis-je compter sur toi aujourd'hui?
12: Alors ça met la pression, mais je vais faire ce que je peux.
11: Mais oui, ça va le faire Claire. Qui est mariée à Guillaume, qui a deux filles, comment elles s'appellent tes petits, parce qu'elles sont petites, comment elles s'appellent?
12: Gabrielle, elles ont 7 et 3 ans.
11: 7 et 3 ans. Bon, bah, c'est les vacances scolaires à la fin de la semaine, là.
12: Oui, ça fait du bien.
11: Oui, d'accord. Vous partez un petit peu? Vous savez déjà ce que vous allez faire cet été ou pas?
12: Alors, on va partir en août sur la Côte d'Azur.
11: D'accord. À quel endroit? On peut savoir ou c'est...
12: Du côté de Saint-Raphaël.
11: D'accord. Donc, plutôt dans le Var. Profite bien. Est-ce que tu emmènes toute ton animalerie, là? Parce que. Deux cochons, alors, des poules et des canards, tu fais comment?
12: Heureusement, on a les voisins qui sont sympas.
11: Bah merci les voisins, t'as un gros chien, t'as ton mari qui est gérant d'une ferme, il y a 30 vaches et 6 moutons.
12: Exactement.
11: Et ouais.
12: Exactement.
11: Et vous allez pouvoir vous échapper un petit peu, ça va aller.
12: Ça va faire du bien. Oui, on a des personnes qui sont chouettes et qui s'occupent bien de nos animaux quand on n'est pas là.
11: Bon, tant mieux. Claire, bienvenue. Allez, un premier point peut-être pour toi qui arrive tout de suite avec un extrait. Écoute.
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11: Ah ouais, c'est ça, c'est le cycle éternel pour moi. L'histoire de ma vie, la loose. Jamais, jamais un gagnant. En 2025.
12: Alors, si c'est sur le Roi Lion, je suis bien.
10: Oh, ah, non, c'est pas ça la question.
11: Ouais, c'est pas loin, mais bon. En 2025, il n'y a plus qu'en Afrique où on peut trouver des lions en liberté. Moi, je l'affirme. Est-ce que c'est vrai ou faux? Top chrono, 5 secondes. Les lions en liberté.
12: C'est vrai.
11: Tu dis qu'il n'y a plus qu'en Afrique, tu dis c'est vrai? Non, c'est faux.
12: Oui.
11: Non, c'est faux. Bien que l'Afrique abrite une majorité des lions sauvages, il existe encore des populations, comme par exemple dans la forêt de Gir, notamment en Inde, où on peut encore trouver des lions en liberté. Désolé, Claire.
10: Allez, Pascal, un point. Claire, pas encore de points. Et là, tout de suite, encore une chanson pour Eric Bastien.
11: Ah.
10: Parce que, on a décidé de te faire plaisir.
11: Ah, c'est gentil.
10: On sait que t'aimes l'oseille. Allez,
11: bien sûr.
10: Money, money, money. Vous écoutez ici, vous écoutez à bas. Tout de suite, mes chéris.
11: Oh, j'adore.

0: Abba, Money, Money, Money, toujours 16. Oh, qu'est-ce que j'ai aimé cette chanson.
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1: tu parles. Allez, on joue avec Pascal qui joue avec ici Roussillon contre Claire qui joue avec ici Poitou. Pascal qui a 66 ans, qui est marié à Christiane, qui adore chanter. Alors, il pourrait que tu bricoles un petit peu. Tu viens d'emménager dans une maison et alors tu fais quoi dans cette maison? Qu'est-ce que tu bricoles?
3: Les placards, enfin beaucoup de bricoles avec mon beau-fils qui est de la partie. Donc je l'aide et puis on a monté la cuisine. Là, je suis en train de faire le jardin. Enfin bon, le jardin, je le fais à partir de 6h30 le matin jusqu'à 9h parce qu'après, il fait trop chaud.
1: Ah bah oui.
3: Voilà. Et bon, il y a encore un peu de travail, mais c'est bientôt fini.
1: Allez, il fait chaud là aujourd'hui dans les Pyrénées-Orientales?
3: Bah là, c'est un peu couvert, mais samedi, quand on a été à l'anniversaire, dans la voiture, il faisait 54.
1: Oula.
3: Et là, toute la nuit, on en a eu jusqu'à 1h du matin, il devait encore faire 32 ou 33.
1: Ah oui, c'était chaud là. Ça, c'est chaud. Là,
3: ah oui, là, c'est chaud. Ouais.
1: C'est un petit peu chaud. Alors, tu cuisines un peu. Tu cuisines les pizzas, l'omelette.
3: Les raviolis.
1: Ah, c'est bien les raviolis, dis donc.
3: Oui, en boîte.
0: Ah oui.
3: C'est un fait. Oui, en boîte.
1: Ah oui.
3: Parce que les enfants me demandaient toujours, papa, fais la cuisine, tu vas nous faire quoi? De la pizza, des frites, non pas des frites, des raviolis.
1: Oh là là.
3: Parce que moi, non, je ne sais pas faire la cuisine. C'est ma femme qui s'en occupe.
1: Alors, qu'est-ce qu'elle sait cuisiner, Christiane?
0: Des raviolis.
1: Non. Tout, c'est-à-dire
3: tout.
1: Ah, elle sait tout faire.
3: Elle sait tout faire.
1: Oh bah dis donc, c'est bien ça.
3: J'ai un cordon bleu à la maison, elle sait tout faire.
1: Ah, c'est magnifique ça.
3: Ça c'est magnifique. Hein. Oui.
1: Bah oui, apparemment, c'est quoi ton plat préféré qu'elle cuisine?
3: Le plat préféré, je sais pas, le cassoulet.
1: Ah oui, d'accord, elle sait vraiment faire des trucs en plus hyper durs.
3: Bon. Le couscous.
1: Oh là là. Alors,
3: ouais.
1: Tu es en tête. Tu as marqué un point.
3: Oui.
1: Tu vas en marquer un deuxième tout de suite. Tiens, je te mets un petit coup d'Indochine. J'ai demandé à la lune si tu Alors, encore de moi. Moi j'affirme que l'Australie, le continent, l'Australie est plus large que la Lune. Est-ce que c'est vrai ou faux? Top chrono, 5 secondes. L'Australie est plus large que la Lune.
3: C'est faux.
1: Eh ben non, c'est vrai. La distance d'est en ouest sur l'Australie, c'est 4000 km et le diamètre de la Lune mesuré par la NASA, c'est 3004. Donc l'Australie est plus large que la Lune.
0: Claire, qui pour l'instant n'a pas de points, Claire qui est dans les Deux-Sèvres, à Vouillé, qui a 36 ans et qui est mariée à Guillaume. Dis-moi Claire, alors on découvre un petit peu ta vie avant de jouer, j'ai découvert que tu avais été mannequin chez L'Oréal. Waouh !
4: Oui,
0: mais raconte ça.
4: Dans mes jeunes années.
0: Ouais,
1: dans
0: hier.
1: Mes jeunes années.
0: Mais raconte.
1: Genre comme si t'étais vieille.
0: Bah non, elle est toute jeune. Là. Oh, c'est quoi Claire, raconte.
4: En fait, c'était pour payer mes études et ils cherchaient des jeunes femmes pour aller sur des scènes. Et il y avait le coiffeur qui faisait des coiffures vraiment très particulières, vraiment en mode show,
0: ouais.
4: Avec des coiffures en l'air. Et puis, il y avait aussi la présentation des couleurs. Et donc, avec les copines, on faisait ça. C'était
0: génial.
4: C'était très sympa.
0: Bah, t'as défilé, bah, et surtout, tu as défilé un petit peu partout en France avec ces coupes de cheveux sur des shows coiffures.
4: Ouais.
0: Donc, c'est une bonne manière de financer les études. Du coup, tu es devenue quoi aujourd'hui? Tu fais quoi dans la vie? Je t'ai pas demandé, Claire.
4: Alors maintenant, je travaille dans tout ce qui est la facturation en EHPAD. C'est un peu moins d'amour,
0: ouais.
4: Mais c'est très sympa aussi.
0: Bah oui, bah écoute, c'est le métier que tu fais aujourd'hui. Et j'imagine que tu le fais quand même avec passion. T'es sur un travail un petit peu plus calme. Mais petit, tu voulais être vétérinaire. Bon, t'es parti sur l'administration. Ok. Dis-moi, tu cuisines un petit peu ou pas, toi? Parce que j'ai l'impression que autant Pascal, c'est sa femme qui gère, autant toi, c'est l'inverse. Pareil que c'est cauchemar en cuisine avec toi, Claire.
4: Exactement.
0: Ah oui.
4: Non, moi, on m'empêche de passer en cuisine. Et moi, je pourrais tenter, mais moi, on m'empêche de passer en cuisine parce que je n'ai pas les talents de la femme de Pascal. Je suis très, très, très, très nulle. Mais j'ai un mari qui cuisine très, très, très
0: bien. C'est génial, le mari 100% cuisine. Ouais. Parce que plus personne ne veut de ton pâté chinois là, que tu faisais. Là, une espèce de recette. Là, tes amis détestent.
4: Exactement.
0: Bah, oui.
4: Vraiment ma spécialité. Personne ne veut veux y regoûter.
0: Oui, oui, non, mais c'est revenu jusqu'à nous, hein, avec une espèce de recette québécoise, c'est immonde. Tu arrêtes ça tout de suite, Claire. Tu arrêtes.
4: Okay.
0: Allez, voici ta question, elle vaut un point de plus, bonne chance. En parler, tiens, c'est marrant qu'on
1: un
0: parle
1: point
0: de cuisine.
1: Tout court.
0: Oui.
1: Allez, dépêche-toi.
0: En parler de fromage. Il y a des chercheurs, Claire, qui ont découvert que notre cerveau fonctionne plus rapidement juste après avoir mangé du fromage. Est-ce que c'est vrai ou faux selon toi? Top chrono, 5 secondes.
4: Je pense que j'aurais dit vrai, mais je vais dire faux quand même parce que j'aime le fromage. Mais...
0: t'as raison. Non, non, c'est totalement faux. Le fromage n'a aucun pouvoir magique. En revanche, il paraît que les Français, ça joue sur leur humeur. Petit verre de vin avec modération, petit morceau de fromage et on a la patate.
1: Ouais, bah oui, évidemment qu'on a la patate.
0: Je vous ramènerai du Saint-Nectaire.
1: Un point Pascal, un point Claire. Et là, tout de suite, on va partir avec Florent Pagny. Si tu veux, mais c'est... Allez, vous écoutez ici, vous écoutez Florent Pagny. On vous aime, à tout de suite.

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1: Ah là là.
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0: Encore pour 3 semaines.
1: Et nous sommes au taquet avec Pascal et Claire qui ont un point chacun. Alors, on va faire le quiz musical. Là, ça va être ton moment, Pascal. Donc, je vais juste dire un petit truc avant ce quiz. Alors, comme ça, on est impatient. Faut que ça aille vite.
3: Je vais vite.
4: Ah oui. C'est vrai que je suis très, très impatient. Oui, il faut que ça aille vite. Bon, c'est pas toujours bien fait, mais bon.
1: Ah oui. Après, t'aimes pas que ça traîne, quoi.
4: Ah non. Puis j'ai mon épouse, elle fait complètement le contraire.
1: Ah bah ça.
4: Et mon fils aussi, alors comme ça.
1: Oh là là là là là là là.
4: Oh là.
1: Ça doit être sympa, ça. Tiens.
4: Ah oui.
1: Oh là là. Bon, alors, écoute, c'est le double mix, c'est-à-dire que tu as deux chansons qui vont s'enchaîner, et il va falloir que tu me dises à la fin quels sont les deux chanteurs ou un groupe ou des chanteurs, en tout cas qui chantent, qui sont les deux extraits. Écoute bien, c'est parti.
4: Je le dis à la fin.

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1: Alors, qui c'est qui chante? Allez, c'est parti.
2: Gypsy King et Danny Briand.
0: Oh là là.
1: Gypsy King et Danny Briand. Alors, est-ce que c'est la bonne réponse? Est-ce que... Oui! Yola,
0: les... Je suis quoi, les gypsies, hein?
1: Ouais. Ça va. Je suis amoureux et quand j'entends ta voix, je suis fou de joie. Et voilà, 2 points pour Pascal, bien ça sûr. Fait 3.
0: Ah, mais c'est comme Monaco qui est en France. Hein. Elle fait
1: oui.
0: Quoi,
2: Valérie, est-ce que je peux raconter juste une anecdote sur Danny Briand?
1: Alors après, parce non, que après, on est après, à cause. Oui.
0: Non mais allez-y,
1: non,
0: c'est bon.
1: À cause d'Éric Bastien,
0: non, mais je voudrais pas que vous ayez un défaut.
1: Non,
0: allez-y.
1: Mais non, on la racontera après. Dépêche-toi.
0: Bon, alors Claire, qui collectionne les chaussures, Claire. Oui, Claire collectionne les chaussures, sauf que elle est pas d'accord avec ça. Son mari lui dit si.
3: Mon Dieu, quel bonheur d'avoir un mari.
0: Mais voilà, t'as combien de paires de chaussures?
4: J'en ai, je pense, au moins 50.
0: Ouais, donc si, tu collectionnes quand même les paires, 50. Toi, t'es convaincu que non, mais ton mari l'affirme. Alors, il est sympa, ton mari, parce qu'il t'a fait un meuble spécial pour tes chaussures.
1: Oh!
4: Oui. Un petit meuble avec des petits casiers pour mettre chaque petite paire de chaussures.
0: Ben oui, des petits casiers avec des lumières. Il lui a mis des petits luminaires et
4: oui.
0: Tout pour ses... Oh!
1: Dis donc, il est sympa, ton mari.
0: Il sait cuisiner, il fait des trucs. Il est génial, ce gars.
1: Eh oui, il est génial. Moi, j'ai pas mon mari, il m'a pas fabriqué des casiers.
0: Il collectionne les chaussures ou pas?
1: Bah, j'ai beaucoup de chaussures, oui, ça, c'est vrai.
0: Combien
1: bon.
0: Plus que 50?
1: Oui, plus que 50.
0: Ah oui, quand même, oui. Bah, alors, Régis, faut t'y mettre. Voici ton quiz musical, ça vaut 2 points, il y a 2 artistes
1: au groupe. Calme-toi, tu vas trop vite.
0: Il y a l'anecdote de Danny Briand, moi j'ai hâte de savoir.
1: Oui, vas-y.
0: Allez Claire, on y va.

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1: Allez, on se concentre. 10 secondes, Claire, qui chante ?
2: J'aurais préféré l'autre.
1: Oui. Ah, c'est pas la réponse que j'attends, mais.
3: T'en as aucun des deux, là ?
2: Non.
4: Alors, et toi, Pascal, tu les as ? C'est qui ?
5: Oui, c'est Ringo Sheila et François Feldman.
1: Ah, oh, il est trop fort.
4: Voilà.
1: Mais oui.
4: Sheila
1: et Ringo, effectivement.
4: Et prends-en sur la Tamise.
1: La Tamise. Et François Feldman.
4: Que deviennent.
1: Mais
4: que
1: Claire. Mais Claire.
4: Eh, oui. Ah, mais...
1: Ah, c'est la chute là.
4: Bah c'est pas, écoute.
1: Ah ça va mal.
4: Alors ça veut dire que Pascal, tu as 3, ça c'est magnifique. Claire, tu as 1. Là on va écouter la réclame et après on écoutera l'anecdote de Patrick sur Dany Briand. Alors c'est la réclame mais pas que, c'est aussi l'actualité dans toutes vos régions.
1: Bien sûr.
4: Tu le sais ça.
1: Il y a 44 stations.
4: 44 stations de votre radio.
1: Ici.
4: Voilà.
1: Jusque là j'ai bon.
4: Jusque là t'as bon.
1: Moi,
4: pour
1: je passe
4: une fois.
1: En CM2.
4: Et pour une fois que t'as bon.
1: T'as vu.
4: Allez, l'actualité dans vos régions, la pub et on se retrouve après.
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8: 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ICI Mayenne est partenaire des courses hippiques. Prochain rendez-vous à l'hippodrome de Senones-Pouancé qui reprend du service ce jeudi 2 juillet avec au programme 8 courses de plats et d'obstacles à partir de 11h30. L'entrée est de 5€ avec un bon à parier de 2€. Il y aura également des animations pour les enfants. L'EHPAD des Tilleuls de La Selle et Château recherche des jeunes de 14 à 17 ans pour passer du temps avec les résidents cet été. Et puis pour les remercier de leur engagement, des chèques cadeaux leur seront remis. Les inscriptions se font auprès du service animation de l'EHPAD. On a les coordonnées si besoin au 02 43 67 11 11. Et puis à partir d'aujourd'hui et jusqu'au 5 juillet, la piscine Azuréo de Mellet-du-Maine est fermée pour sa maintenance annuelle et l'entretien de ses installations. 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
4: Et je rappelle que c'est une nouvelle semaine. Qui dit nouvelle semaine dit nouveau cadeau. Premier prix de la finale de vendredi, un séjour pour 4 adultes à Port Aventura World. Et donc c'est 3 jours, 2 nuits en pension complète, hôtel 4 étoiles. L'accès illimité pendant 3 jours à Port Aventura Park. Un accès à Ferrari-Land, 100€ de carburant pour y aller. Si on ne gagne pas ce magnifique cadeau, il y a un deuxième cadeau, magnifique aussi, une machine expresso et eau, fabriquée par Malongo, 32 dosettes, 6 verres en verre. On reprend la compète avec Pascal qui a 3 et Claire qui a 1. Allez Pascal, on va écouter tout de suite Dany Briand et tu vas nous raconter ton anecdote. Tes yeux,
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4: mais pas. Alors qu'est-ce qui s'est passé avec Dany Briand?
5: Avec Dany Briand, c'était pas moi, c'était mon frère dans les années 2000. Il était technicien dans le sport et il allait lui livrer un vélo elliptique.
4: Ah.
5: Et donc il sonne, Dany Briand, il ouvre et il vient de se lever. Et lui, il était avec un diable et puis le matériel. Et il est rentré dans l'appartement, à Paris. Il est rentré dans l'appartement et il y avait une moquette blanche.
4: Pas
5: le problème, c'est qu'il y avait roulé dans une crotte de chien.
4: Oh, en merde.
5: Et donc, sur la moquette blanche, et c'est Dany Briand qui lui a dit, je crois que vous avez roulé dans un... La moquette était dans un état...
4: Mon Dieu.
5: Je ne sais pas s'il nous écoute, mais peut-être qu'il s'en souvient.
1: Je pense qu'il est en PLS, Dany, depuis jour-là.
4: Mais, Ah oui, d'accord, je comprends. C'est un peu compliqué de mettre de la merde de chien sur de la moquette blanche. Oh.
1: C'est moche.
5: Oui, il ne l'a pas vu. Dans la rue, il a roulé sur les pieds, comme ça, dans l'appartement.
4: Oh là là. Oh, c'est bien, c'est sympa. Dany, si tu nous écoutes, on s'excuse. Alors.
1: En même temps, ça fait briller le sol, hein, Dany.
5: Oui.
4: Oh là là. Quand j'entends tes blagues, j'ai envie de crever. Alors, aïe. Bien, alors, nous allons parler du fait que tu veux être un aigle. Si tu étais un animal, tu voudrais être un aigle, un grand aigle qui volerait partout dans les airs.
5: C'est vrai.
4: Ah oui, d'accord. T'aimes les... Ah, tiens, il y a Pascal qui vient de passer. Voilà.
5: Oui.
4: Ok, alors mon petit Pascal...
1: Très, très belle anecdote.
4: Bah, j'aime bien l'idée qu'il veuille être un aigle. Les gens, il y en a, ils veulent être des gorilles, des chiens, des chats. Lui, il veut être un aigle, il veut voler.
1: L'aigle royal.
4: L'aigle royal.
5: C'est majestueux, un aigle.
4: Ben oui, c'est magnifique. Alors Pascal, tu es en tête avec 3 points. Je te propose de marquer 3 points de plus avec la question à choix multiples. Je vais te poser la question, te faire des propositions. Et à mon top chrono, tu auras 10 secondes pour me donner ta réponse. Alors, aujourd'hui, lundi 29 juin, se poursuivent les épreuves du brevet des collèges. Alors,
1: c'est l'heure.
4: Le BEPC, là. Mais alors, est-ce que tu sais combien de candidats passent chaque année le brevet des collèges en France? Écoute bien. 450 000. 650 000. 850 000. Un seul, Éric Bastien, qui ne l'a toujours pas depuis 40 ans.
1: Ah non.
4: Alors, combien de Français passent le brevet des collèges chaque année? 450 000, 650 000, 850 000 ou que Éric Bastien? Top chrono, 10 secondes.
5: Je dirais 650 000.
4: 650?
5: Oui, 650 000.
4: Et non, c'est plus, c'est 850 000. Ah. Et oui, et l'année dernière, ils étaient même 849 300. C'est encore, tu vois, très précis. Bon, bah, pas de points, mais voilà, tu as appris un truc.
1: Bon, et bonne chance, évidemment, à tous les collégiens et aux parents qui vont récupérer les collégiens tout à l'heure. La rencontre avec Guillaume, on va s'en dire un petit mot. Claire, à Issy-Poitou, qui habite Vouillé, dans les Deux-Sèvres, elle est mariée à Guillaume. Ça fait combien de temps que vous êtes mariée, d'ailleurs?
0: Ça va être nos 2 ans cette année.
1: 2 ans cette année, donc jeune mariage. On va parler du mariage, mais avant ça, la rencontre. La rencontre, c'est un peu en mode... Eh oui, parce que, si j'ai bien compris, vous travaillez chacun d'un côté, vous habitez chacun d'un côté, et le point commun, c'est que vous êtes tous les deux dans une coloc. Sauf qu'un jour,
0: exactement,
1: tu vas nous raconter, il y a une soirée intercoloc.
0: Et oui, et là, la soirée intercoloc où nos deux colocs se rencontrent, et bien la coup de foudre avec le coloc de la coloc d'en face.
1: Ah ouais, toi, t'as eu coup de foudre direct à Guillaume. Tu t'es dit tout de suite, mais c'est quoi un coup de foudre? C'est-à-dire que tu le vois, tu te dis, tu sais que c'est l'homme de ta vie, direct.
0: Ah, c'est lui, oui.
1: Ah ouais, quand même. Ah, c'est impressionnant.
0: Oui.
1: Il t'a parlé tracteur.
0: Oui, il m'a parlé tracteur. Donc, je sais pas, moi qui adore les animaux, la vie à la ferme, et bien ça, plaf. Ça fait l'étincelle.
1: Ben oui, je rappelle que ton mari, il est gérant d'une ferme de 30 vaches et de 6 moutons. Bon, ça a été le gros coup de foudre. Ça, c'était il y a une petite dizaine d'années. Et puis, ben, voilà, ça l'a fait. Hein, un moment important. Donc, mais alors, du coup, il y a une histoire de parrainage. C'est quoi l'histoire avec les colocs?
0: Eh ben, on est tous restés amis. Alors, il y en a qui sont aussi mariés entre eux.
1: D'accord.
0: Et puis maintenant, eh ben, les colocs, c'est les parrains, marraines de nos enfants.
1: D'accord. Ah ouais. Donc, une belle histoire. 2 ans de mariage. Alors, vous vous êtes mariés en mode cachotier, vous l'avez dit à personne.
0: Oui, c'était mariage secret. On était là pour fêter le baptême de ma deuxième.
1: Gabrielle.
0: En fait, on a dit à tout le monde, exactement, on a dit à tout le monde, venez, on va faire une photo dans le parc de la mairie parce que c'est beau.
1: D'accord.
0: Et en fait, il y avait le maire qui nous attendait, qui nous a mariés en direct.
1: Mais tout le monde a dû être bluffé parce que personne n'est au courant. Comme tu dis, ils sont venus pour le baptême.
0: Personne n'était au courant.
1: Et même les parents, si vous avez encore vos parents, je ne sais pas, mais ils n'étaient pas du tout au courant non plus.
0: Non, il n'y avait vraiment personne sauf nos deux témoins respectifs. Ils étaient obligés puisqu'il fallait fournir des documents. Mais sinon, personne n'était au courant. Alors tout le monde a adoré, sauf la belle-mère qui n'a pas trop aimé.
1: Voilà, je savais bien qu'il y avait une histoire. Elle n'a pas aimé, parce que c'est la mère de Guillaume. Elle n'était pas contente de ne pas être au courant. Voilà. Elle s'est détendue ou pas depuis?
0: Oui.
1: Comment elle s'appelle?
0: Elle nous en reparle encore.
1: Ah oui, tu vois, comment elle s'appelle?
0: C'est Marie-Christine.
1: Bon, Marie-Christine, ils sont heureux depuis 2 ans. Allez, cool, Marie-Christine, on t'aime. Allez, voici ta question. Elle arrive à choix multiple. Nous sommes aujourd'hui, et Valérie l'a dit, avec tellement d'aisance verbale.
4: Bien sûr.
1: Que nous sommes le 29 juin aujourd'hui. Alors, ok, c'est les épreuves du brevet. Mais c'est également l'anniversaire de la commercialisation du premier iPhone. Est-ce que tu sais, Claire, en quelle année le premier iPhone est sorti? Voici les propositions. Il est sorti en 2005. Il est sorti en 2007. Il est sorti en 2010. Il est sorti l'année de la création du Damido Land, c'est-à-dire cette année, il y a quelques semaines encore, grâce à Valérie Damido. Top chrono, 10 secondes. 2005, 2007, 2010, ou bien 2026, Damido Land iPhone.
0: Je vais dire 2007.
1: Bon, évidemment, Damido Land, c'est une blague. Tu dis 2007, présenté par Steve Jobs en janvier.
4: Steve Jobs.
1: Oui, c'est en janvier 2007. Premier iPhone qui a été mis en vente le 29 juin de la même année. Bah, ça fera 20 ans l'année prochaine. Et figure-toi qu'en 74 jours, c'est-à-dire en deux mois, ils en avaient vendu 1 million d'exemplaires.
4: Magnifique. Allez, Pascal, tu as 3. Claire, tu as 4. Et il reste encore la question cachée, le bingo. Mais là, tout de suite, un jour, j'irai à New York avec toi.
1: Bien sûr,
4: allez,
1: on y va.
4: C'est téléphone, c'est Jean-Louis Aubert. C'est New York avec toi. Vous écoutez ici, on vous aime.

0: Ici ?
1: À jour à New York, d'accord.
0: Bah oui, c'est ici qu'ils nous ont emmenés. C'est Jean-Louis Aubert. Enfin, c'est téléphone surtout.
1: Ouais,
0: sur ici.
1: Mais c'est Jean-Louis qui chante. Bah,
0: c'est Jean-Louis, mais il y a Richard Kolinka à la batterie aussi, quand même.
1: Oui, d'accord, mais enfin, c'est Jean-Louis aussi,
0: oui,
1: Richard.
0: Enfin,
1: qui chante.
0: Il y a Louis Martinet qui est à la guitare également. Il y a Corinne aussi.
2: Votre jeu.
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2: de
1: d'accord,
2: midi,
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0: 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Vous pouvez toujours me contredire, de toute façon.
1: Oui, mais c'est Jean-Louis qui chante.
0: Oui.
1: Allez.
0: Non, mais c'est vrai, mais bon.
1: Bisous. Allez, Pascal, tu as 3, Claire, tu as 4. Alors, notre petit Pascal qui joue avec ici, Roussillon. Il paraît que toi, si tu avais dû déjeuner avec quelqu'un, tu aurais adoré déjeuner avec le général de Gaulle.
3: Exactement.
1: Alors, et il paraît que ton papa avait le portrait du général de Gaulle et que, d'ailleurs, ton papa, il était résistant, il avait voulu le rejoindre en Angleterre. Et qu'est-ce qui s'est passé ?
3: Ouais. Non, il n'a pas rejoint l'Angleterre. Il a été arrêté par la police espagnole, ben, ici au Pertus, et ils l'ont ramené en France et il a été la police française l'a incarcéré.
1: Sympa. Voilà.
3: Donc il n'a pas pu prendre le bateau pour rejoindre le général de Gaulle. Donc, mais il a été à son enterrement. Il avait dit à ma mère, si le général de Gaulle décède avant moi, on ira à son enterrement. Et il était à son enterrement et il était à côté du général Massu dans la foule.
1: Ah ben voilà.
3: À Colombey, les deux églises. Ouais.
1: Ok.
3: Et il est mort deux ans après, mon père.
1: Ah.
3: Après le général de Gaulle, pas lui.
1: D'accord. Ok.
3: Voilà.
1: Eh bien, mon petit chat, je vais raconter une petite anecdote qui parle de mobylette. Et oui, parce que Pascal, quand il a 14 ans, il décide de partir en vacances avec deux copains en mobylette. Voilà, et voilà, ils ont fait le trajet Lille, la Bretagne. Alors, combien de temps pour y aller ?
3: 3 jours.
1: Et voilà, ça fait quand même 2500 km en 103 Peugeot, hein.
3: Oui, aller-retour avec là-bas, oui, à peu près 2500 km en Peugeot 103. Oui.
1: Eh ben dis donc, et il paraît que tu t'es même tombé parce que tu t'es endormi en roulant.
3: Oui, dans la nuit, ouais, parce qu'on roulait la nuit aussi et je suis tombé, je me suis endormi au guidon et je suis tombé et les copains m'ont tiré parce que j'étais sur une route nationale, en plus il n'y avait pas de lumière donc, et qu'il y avait de la circulation.
1: Ouais. Et dis donc, t'as pas intérêt parce que la mobylette ça contient pas beaucoup d'essence, t'as pas intérêt à tomber en panne d'essence parce que les stations.
3: Non. Bon, ça consommait pas beaucoup non plus, mais il fallait souvent t'arrêter à la pompe à essence pour mettre de l'essence.
1: Ah, oui. Une mob, c'est 50, super, mais il y a 50 ans, pour trouver des pompes à essence sur la route Lille-Bretagne,
3: c'était pas évident, non, c'est sûr.
1: Voilà,
3: c'est un beau souvenir.
1: C'est un beau souvenir.
0: Mais surtout, pourquoi aller jusqu'en Bretagne choisir ça? C'est folie, 3 jours.
1: Mon père, il a fait la Garenne-Colombe, le sud, en vélo avec ses copains. Donc, tu sais, ça, dès leurs vacances. Mais pas les mêmes vacances.
0: Non.
1: Alors, écoute bien, là, tu as 3. Tu peux marquer 5 points de plus.
3: Oui.
1: Avec la question cash, tiens, une petite chanson.
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1: Allez, vive le pastis. Quel nom donne-t-on à la boisson qui est composée de pastis et de sirop de menthe et évidemment de l'eau? Comment ça s'appelle quand on met du pastis et du sirop de menthe et de l'eau? Ça s'appelle, top chrono, 10 secondes.
3: Un perroquet.
1: Et c'est une bonne réponse, bien sûr, un perroquet. Et si on met de la grenadine, c'est une tomate. Voilà, 5 points de plus, tu as 8.
0: Bon, tout ça avec modération, bien évidemment.
1: Oui.
0: Il faut le dire. Claire, comment ça va? Tu veux un petit apéritif? Qu'est-ce que je te sers? Une grenadine, une menthe à l'eau, qu'est-ce qu'on se prend? Limonade.
5: Ouais, une petite grenadine.
0: Une petite grenadine pour les gamines, comme on dit. Eh ben Claire, moi je suis bien content, parce que là t'es en tête, sauf que là il a marqué. Il a marqué, et donc...
1: Il a 8.
0: Oui, il a 8, donc Claire...
1: Il a 8, ouais.
0: Ouais, Claire.
1: Ça c'est non ça, ça se passe bien au niveau du magasin de mots, il y a des salles pour la canicule.
0: On y va ensemble après. Nous parlez bien. Non,
1: c'est pas... Moi je parle bien.
0: Non, parlez bien. Bien. Impeccable. Dites-moi.
1: Impeccable, ouais.
0: Oui. Claire aime voyager. Claire, elle a été aux États-Unis, elle a été aux Antilles, elle a été en Australie, en Namibie, au Maroc. Mais elle rêve d'aller au Chili. Pourquoi déjà le Chili t'attire?
5: Alors, c'est les différences entre les paysages. Du fait qu'il peut y avoir des déserts, il peut également y avoir tout au bout des icebergs. Tout quoi, ce mélange m'attire et donc j'aimerais bien que ce soit mon prochain voyage.
0: Bon, et tu en as parlé à Guillaume, ton mari?
5: Oui.
0: Et alors? Il n'est pas d'accord?
5: Ah si, Et je pense que ce sera pour l'été prochain. Enfin, j'espère.
0: Ce qui est fou, c'est que tu nous as raconté que tu étais mariée depuis 2 ans. Et je découvre que ton mari est nul en date et que pour qu'il se rappelle du nombre d'années de mariage, vous faites un voyage chaque année. Mais ton mari ne sait pas compter jusqu'à 2?
5: Non, mais au moins, il sait. Pour nous, 1 an, on était en Autriche
0: quand même.
5: Pour le A.
0: Okay.
5: Le B pour les 2 ans au Baléares. Et okay. Comme ça, le C pour les 3 ans.
0: Ah, génial! Le D, le Danemark, voilà. Le E, l'Éthiopie, F, la Finlande.
1: Ah, tu sais, dis donc.
5: Exactement.
1: C'est bien. Eric connaît son alphabet.
0: Exact. Oh, à passer F, je ne vais pas au-delà. Alors là, c'est juste pour le fun et pour le plaisir. Parce que tu nous as dit que si tu étais un animal, tu serais un canard. Alors on s'est dit, allez!
2: C'est la danse des canards.
0: C'est juste pour le plaisir. On adore.
1: Ouais, c'est
0: adore.
1: Juste pour le plaisir. Oui.
0: Bon, et Claire, faut pas prendre la voiture, hein, Claire. Hein. Faut y arrêter la voiture.
5: Non.
0: Ah oui. Combien d'accidents? Combien d'accidents?
5: 5.
0: Voilà. Donc le Ferrari Land, on va peut-être pas y aller. À Barcelona, en Espagne. 5 accidents et à chaque fois, c'est pas de ta faute.
1: Bien sûr.
5: Non.
1: Évidemment.
5: C'est les autres.
0: Bien sûr, c'est les autres. Voilà. Bon, enfin, ton mari t'a demandé d'arrêter. T'as quand même passé 2 fois ton permis, hein.
5: Oui.
0: Bon.
5: Non, allez. C'est pas très compliqué.
0: Oui, c'est pas grave. Non, mais sois prudente quand même sur les routes. Voici ta question. Elle vaut 5 points. C'est une question cash. Il n'y aura pas de proposition de réponse. Quel célèbre magazine de bande dessinée fut lancé par le Parti communiste français en 1969. Top chrono 10 secondes, un magazine de BD lancé par le Parti communiste français en 69. Très connu.
1: Attends, est-ce que tu sais, Pascal?
3: Charlie Hebdo, non?
1: Non, Pif Gadget.
0: C'est Pif Gadget.
3: Pif Gadget.
0: Et oui, pour accompagner le journal, ils avaient eu cette idée de génie d'offrir un gadget dans chaque numéro. Il y en a beaucoup qui s'en souviennent, d'ailleurs, il y avait plein de petits trucs.
1: Ah bah moi, j'ai eu plein de trucs, quoi. Alors, ça fait 8 pour Pascal, 4 pour Claire. Oh. Et là, tout de suite, vous écoutez ici, on va écouter Le Petit Pêcheur de Manon Lisa. À tout de suite, mes chéris.

0: Ah bah c'est une nouveauté, Manon Lisa, ça s'appelle Petit Pêcheur et c'est sur ici à 12h52.
1: Et à 12h52, c'est l'heure de la réclame, j'adore.
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0: Ce soir, c'est soirée d'amido.
1: Allez, c'est soirée Pascal et Claire. Alors, Pascal à 8, Claire à 4. Mon Dieu, qui va gagner et qui va l'emporter?
0: Mon Dieu.
1: Alors, une dernière anecdote avant d'encourager mon candidat. Alors, comme ça, Pascal, on part avec tes frères et ton beau-frère à la pêche au brochet. On passe le péage de Saint-Arnoux. Il y a des douaniers, surtout une petite douanière. Il y a un de tes frères qui dit, t'as vu, elle a un sacré pétard. Fenêtre ouverte, qu'est-ce qui s'est passé?
5: Ce qui s'est passé, c'est que mon frère disait un sacré pétard, mais il parlait du pistolet. Mais elle, elle a pris ça pour elle. Donc, ils nous ont arrêtés après le payage. Ils nous ont fait sortir, ils nous ont fouillé. Ils ont fouillé le coffre. J'ai un frère qui a même levé les mains. Il y a un douanier, il a dit non, non, baissez les mains, monsieur. Voilà.
1: Oui, elle a
5: parce
1: un sac...
5: pensé que
1: qu'on parlait de son cucu, bien sûr. Bah oui, non, il parlait pas de ça. Ah, oui. Bon, voilà. Bon,
5: bah, non, pas du tout. Non, non, pas du tout. Non, non, non, non. Non.
1: Voilà.
5: Voilà, c'est encore une anecdote.
1: Ok. Voilà. Alors, mon petit Pascal, tu es en tête, mais tu sais qu'il y a le bingo. Donc, il va falloir que tu l'emportes. Pour t'encourager, je vais te mettre une petite chanson de Julien Clerc. Tiens.
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0: que je ne connaissais pas cette chanson de Julien Clerc, alors que franchement, j'adore Julien Clerc. Hein.
1: Valérie, écoutez, vous ne pouvez pas me faire plus plaisir que de m'avoir passé cette chanson. C'est extraordinaire.
0: Bah, tu remercieras Céline, la réalisatrice, qui a été bien cherchée dans la cave et le grenier de Radio France.
1: Formidable.
0: Écoute bien ton bingo, il est très simple. Tu vas devoir trouver à mon top chrono, et tu auras 10 secondes pour le faire. Tu vas devoir trouver un maximum de mots qui riment comme canicule. Donc des mots qui riment en hule. Voilà, comme canicule en fait. Un maximum de mots qui riment comme canicule. Tout ce qui rime en hule. Allez, top chrono, c'est parti. 10 secondes.
1: Alors, catapulte.
0: Hule.
1: Tu le butes dans un rapport.
0: Ça veut dire que tu n'as rien, hein, parce que opercule, clavicule, ondule, accule, annule, bidule, bascule, calcul. Voilà, tu as zéro, mon chéri. Alors là,
1: je me suis planté comme une grosse buse.
0: Ça m'arrange pas bien, ça.
2: Bon, alors.
1: Je me doute bien.
2: Claire, tu as 4, il a 8. Mais là, il a rien fait du tout dans notre bingo.
0: Ouais, c'est pas la peine de le rajouter.
2: Non, je lui réexplique juste là. Oui, oui, ça

0: Attends, reste concentré, parce que c'est pas gagné encore. Hein, elle, tu peux faire zéro. Hein.
1: Et on a déjà vu, Madame Damido, des situations comme ça.
0: Oui, nous avons déjà vu.
1: Où l'autre a fait zéro. Hein. Donc attention.
2: Mais c'est pour ça, là, j'ai vraiment la pression.
1: Oui. Alors, pour t'encourager, te détendre un petit peu, on va te faire écouter une artiste que tu adores. Tu vas d'ailleurs la voir en concert au mois de mai. C'est Céline Dion.
0: Est-ce que vous avez remarqué, vous qui nous écoutez, que dès que cette chanson passe quelque part, dans un baptême, un mariage, un anniversaire, que sais-je, toutes les filles hurlent « I'm down !» et elles vont toutes sur la piste chanter ça. Je n'ai jamais vu ça, une chanson qui provoque ça. C'est un truc de malade.
1: Ça, c'est Jean-Jacques Goldman.
0: C'est super!
1: C'est l'effet Jean-Jacques Goldman.
0: Oh là là là là.
1: Mais t'as tes places pour mai 2027, alors. 2027, hein?
2: Oui. Ouais, c'est 2027, ouais.
0: Si c'est 2026, c'est
1: foutu. Et oui, parce qu'en mai, je sais plus où elle passe, mais elle vient. En septembre, elle est à Paris.
0: Mais en mai, c'est parti, là. C'est fini, on est fin juin.
1: Ah, on est Oui, en mai 2027.
0: Oui, voilà.
1: Il sera passé plein de choses en mai 2027. Oula! Oula, ma bonne dame. Oula. Bon.
0: On y va.
1: On est chaud.
0: On est chaud, chaud, cacao.
1: Claire, on a besoin d'un point.
0: Ouais.
1: Claire, qui connaît toutes les dates par cœur. Elle connaît la date d'anniversaire de sa voisine, par exemple.
0: Oui, bon, allez.
1: On a rien à faire. Claire, dont la fête est le 11 août, rappelons-le. Moi aussi, je le sais.
0: Bon, allez, sans plus attendre.
1: Chaud, on a le temps, on n'a qu'un point à marquer.
0: Oui.
1: Allez, on y va. Maximum de rimes en heure. En heure, comme le mot fraîcheur. Tu vois, fraîcheur, c'est fini par heure. Top chrono, on y va. 10 ans.
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1: Bien sûr. Bah, la bonne heure.
2: Acteur.
1: Acteur, oui. Petit dernier ? Allez.
0: Bah, elle a marqué 4. Elle en a marqué 4.
1: C'est gagné ! Bravo !
0: Bon, eh bien, c'est toi, ma petite chérie, qui sera avec nous vendredi pour tenter de remporter le séjour à Port Aventura World. Mon petit Pascal, je suis désolée.
1: Ah, désolé, Pascal.
0: Bravo d'avoir joué avec nous quand même. Hein ?
3: Je gagne rien ?
0: Bah non, mon cœur, tu gagnes rien, je suis désolée. Oh. Tu gagnes des bisous virtuels. Voilà, qu'est-ce que tu veux que je te dise ? Bon, je remercie Céline à la Réal, je remercie Cricri à la Technique, je remercie Alex au Standard, Maître Coupez au Savoir, Eric Bastien à la Vanne. Et voilà.
1: Et d'un candidat.
0: Allez, stop. Et je vous dis tous que je vous aime, prenez soin de vous, faites attention à vous. Et on se retrouve dès demain pour Au Taquet.
1: Bonjour Wendy Bouchard, bienvenue.
4: Hola Wendy Chouchou. Bonjour chers amis. Tous
1: ça
4: les
1: va?
4: Deux, vous avez bien...
1: Oui.
4: Vous êtes rafraîchis comme il fallait ce week-end à peu près. Vous avez trouvé cette fraîcheur.
0: Oui, j'ai passé le week-end dans la piscine de ma belle-mère.
4: Bon, voilà. Alors ça c'est bien. Nous allons continuer dans cette grosse séquence à interroger les responsabilités et surtout notre avenir avec Corinne Lepage, notre invitée notamment.
0: Bonne émission chérie.
4: Bonjour chers amis. À demain.
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1: Allez, bienvenue la France qui respire un petit peu mieux aujourd'hui. Vous écoutez ici.
0: Vous écoutez ici, il est 13h, je vous aime, faites attention à vous. Et c'est ma France.
1: Belle journée, et ma France est avec Wendy Bouchard.
0: Yes.
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4: Bonjour à tous, merci d'être à l'écoute de Ma France, une France qui respire davantage, oui, même s'il ne faut pas baisser la garde et continuer de surveiller les plus fragiles qui ont été profondément secoués par cette canicule. Le gouvernement réunit une cellule de crise, 14 ministres convoqués en fin de journée pour faire le bilan, notamment humain, 1000 morts de plus en 4 jours sous des températures à 40 degrés. Face au procès en impréparation, les ministres réagissent alors qu'une nouvelle vague de chaleur pourrait être attendue. Mais attention, vous l'entendrez à ce que vous lisez sur les réseaux sociaux. En Lorraine, au lendemain de la mort de 11 personnes dans un crash d'avion sur l'aérodrome de Nancy, les enquêteurs tentent de comprendre les raisons de ce drame. Le retour du projet de loi d'urgence agricole au Sénat, la réintroduction d'un pesticide controversé notamment, soulève la colère des médecins. Et puis les Français entrent dans un nouveau tournoi avec des matchs à élimination directe au mondial de foot. France-Suède à suivre demain 23h pour les 16e de finale et le journal du mondial arrive dans ma France. 13h15 pour réagir à cette séquence caniculaire inédite. J'accueille l'ancienne ministre de l'environnement, Corinne Lepage, avocate spécialisée dans ces questions écologiques. Elle publie un petit plaidoyer formidable pour lutter contre la régression environnementale. Elle veut remettre la santé et les Français au cœur du projet. Nous l'avons tous ressenti, cette sensation d'air frais que nous avions oublié, une respiration plus facile, une meilleure récupération. De Granville à Châteauroux, de Lille à Auxerre, plus aucun département n'est en vigilance rouge. Cette vague de chaleur a donc perdu en intensité avec des températures qui toutefois restent en moyenne jusqu'à 3 degrés au-dessus des normales de saison. On revit, la nature aussi, c'est un répit salutaire après cette canicule éprouvante. L'ambiance est plus détendue, par exemple au marché de Panazol. Nous sommes près de Limoges, avec vous Garance Caillé.
6: Entre les étals, les clients ne parlent que de ça.
7: Le moindre souffle d'air, on se sent...

0: revivre. Là, on prend le temps de flâner, de regarder, de discuter.
1: Ce grand bol d'air soulage aussi les commerçants. Exemple avec l'inéré Saint-Yves. Il est traiteur et devant lui, d'énormes marmites.
2: Alors, on fait tout ce qui est paella, couscous. Et après, on fait de la rougaille saucisse, spécialité de La Réunion.
1: Ce matin, ça va. Il est à l'ombre. Mais ces derniers jours, il a dû s'adapter.
2: Une vraie catastrophe. Moi, j'arrive sur les marchés assez tôt, vers 5h, pour cuisiner. Parce qu'après, il fait très, très chaud.
1: Mais pendant la canicule, ses clients ne sont pas venus. Ses couscous et ces pailles-là ont donc fini à la poubelle.
2: J'ai jeté au moins une quinzaine de plats. Quoi. C'est des journées perdues, vaut mieux rester à la maison que d'avoir des pertes.
1: Il fera entre 28 et 30 degrés tous les jours cette semaine sur la majeure partie de l'Hexagone. Un vrai défi pour Johan Desblés qui vend des produits laitiers sur les marchés.
3: Tous les équipements froids, comme nous, on fait des lactiques et réussissent pas à suivre les températures. Les remorques frigos, c'est pas fait pour des différentiels de 50 degrés. On peut pas réellement monter 200. Quoi.
1: Et sur les marchés, les commerçants vont continuer à subir. Selon Météo France, la vague de chaleur s'étendra jusqu'à la mi-juillet.
4: Ouais, car à peine sommes-nous sortis de cette canicule qu'une nouvelle vague de chaleur est annoncée donc. Scénario qui reste possible si un anticyclone se bloque de nouveau entre la France et les îles britanniques. Mais sur les réseaux sociaux, cette information s'emballe. Certains avancent même des dates établies pour ces températures qui seraient encore plus élevées que celles que nous venons de vivre. Et pourtant, Antoine Deyana, vous avez enquêté pour la cellule d'investigation de Radio France. Il est encore très tôt pour être aussi précis.
5: Carte rouge vif à l'appui, ses comptes en quête de clics annoncent déjà une canicule plus longue, plus intense, jusqu'à 45 degrés dès le 6 juillet. Ces posts très viraux, l'un d'eux vu près de 3 millions de fois, jouent sur l'angoisse des gens qui sortent à peine d'une semaine caniculaire très intense. Alors d'abord, c'est faux, hein. Aucune prévision officielle n'annonce une telle température la semaine prochaine. Et comme le répond la chaîne Météo à l'un de ses posts sur Instagram, affirmer aujourd'hui qu'une canicule sera plus chaude et plus longue, c'est impossible. Météo France annonce tout de même qu'un scénario avec de fortes chaleurs est très probable la semaine prochaine. On sera sans doute autour des 30 degrés selon les prévisions actuelles, mais l'intensité précise reste, elle, incertaine. Les prévisionnistes utilisent un indice de confiance, une note sur 5, qui grimpe à mesure que l'échéance approche. Par exemple, pour la semaine du 14 juillet, l'indice de confiance est de 2 sur 5.
4: Merci Antoine. Avant les projections, il y a le temps présent et le bilan de cette canicule que le Premier ministre dressera à 18h place Beauvau en cellule interministérielle de crise. Rendez-vous orchestré aussi pour anticiper au mieux d'éventuels épisodes, dit le Premier ministre. Le ministre de l'Intérieur le redit, lui, face aux accusations d'impréparation de l'opposition. Ce n'est pas un fiasco, nous étions préparés, voilà ce que souligne Laurent Nunez. En attendant, car il ne s'agit que d'un bilan, les premiers chiffres, Morgane Guillaumard, sont cruels.
6: Rien que depuis mercredi, on dénombre un millier de victimes supplémentaires par rapport à d'habitude dans notre pays. Un premier bilan dressé par Santé Publique France qui va à coup sûr s'alourdir dans les jours qui viennent. Et les victimes, ce sont surtout des personnes âgées, seules, isolées, à la maison. La sécurité civile note une augmentation de 40% des décès à domicile. Constat dressé aussi par ceux qui s'occupent des défunts. Véronique Bertrand est la directrice de deux entreprises de pompes funèbres à Paris. Ce week-end, elle a pris en charge une quinzaine de personnes décédées contre 45-50 en moyenne en un mois.
7: Beaucoup de sollicitations de décès à domicile en fait, et puis la complexité de la situation puisque nous n'avons plus de place dans nos chambres funéraires sur Paris, Île-de-France. Donc on est parti en fait faire des transferts sur des départements voisins, donc qui ont pu nous accueillir en fait dans d'autres chambres funéraires, notamment donc à Voves dans le département du 28. On a adapté en fait dans les domiciles des défunts afin qu'ils ne soient pas laissés en l'état en fait et que le corps puisse être mis dans un lieu un peu plus sécurisé.
6: Et elle ajoute que les places qui vont se libérer aujourd'hui pour des départs en obsèques seront malheureusement vite reprises par d'autres victimes des fortes chaleurs.
4: Ouais, malgré la baisse des températures dont nous parlions, Morgane Guillaumard, il faut rester vigilant.
6: Oui, c'est pas parce qu'il n'y a que les températures redescendent qu'il faut baisser la garde. Ces derniers jours, les corps ont été mis à rude épreuve, on dort mal, on récupère moins bien. Il risque donc d'y avoir un contre-coup de cet épisode de chaleur, surtout pour les personnes les plus fragiles. Il faut profiter de ce court moment de répit pour se reposer, continuer à bien s'hydrater. Les hôpitaux, eux, s'attendent d'avoir arrivé un flux de patients très important cette semaine, surtout des personnes âgées déshydratées ou très fatiguées. Et d'autres victimes seront à déplorer aussi parce que leurs corps vont être découverts en ce début de semaine avec le retour des aides à domicile, des aides ménagères chez leurs patients. Philippe Juvin, le chef des urgences de l'hôpital Pompidou à Paris, alerte. On va rouvrir les portes des maisons et découvrir des personnes en très mauvais état ou encore mortes à cause de la chaleur.
4: Image tragique, merci Morgane. Après ces grosses chaleurs, des orages violents ont éclaté. Ce matin, en conséquence, 20 000 foyers restent privés d'électricité selon Enedis. Après le passage de vents de grande intensité samedi soir dans les Hauts-de-France, dans le centre Val-de-Loire et l'ouest de l'Île-de-France. Alors que les collégiens de 3e continuent les épreuves du brevet et que les enfants du primaire terminent leur cours vendredi, eh bien, à quelques jours des départs pour les grandes vacances, ces chaleurs accablantes ont poussé certains Français à revoir leur programme de vacances, repréciser l'hébergement, la destination et pour être certain de trouver de la fraîcheur dans les réservations. Alexis Morel, c'est très clair, ces critères de recherche sont présents ces derniers jours.
8: Elle a beaucoup souffert ces derniers jours dans son petit appartement bordelais. Alors pour cet été, Alice est en train de revoir ses plans. Fini la plage.
9: Là, je voudrais bien aller à la montagne, quoi. De l'air frais là et de l'eau.
8: Et elle n'est pas la seule. Les réservations de logements en montagne bondissent de 9% par rapport à l'an dernier sur le site de location entre particuliers, PAP Vacances. Mais les plus fortes progressions sont ailleurs, explique sa PDG Corinne Joly.
10: Toute la façade nord-ouest du pays, avec des progressions de 13% sur la Manche, 13% aussi en Bretagne.
8: Et des régions réputées plus fraîches, même si ça n'a pas forcément été le cas la semaine dernière. Et quand ce n'est pas la destination qui change en fonction des températures, c'est le choix du logement, avec un critère devenu prioritaire pour Claire de région parisienne.
11: C'est climatisation automatiquement, quitte à payer un peu plus cher, impératif. On ne veut pas souffrir la nuit, sinon c'est plus des vacances.
8: Même si certains hésitent pour des raisons écologiques, oui, la clim s'impose à la dernière minute, confirme Xavier Rousselou de la plateforme Hôtel.com.
12: Les recherches d'hôtels avec climatisation ont bondi de 110% par rapport à la période précédant les vagues de chaleur que l'on a connues récemment.
8: Avec donc une pression à s'équiper pour les hôtels qui ne le sont pas encore, sous peine de perdre des clients.
4: Enfin, la LPO déplore un drame pour la faune sauvage et la saturation de ses centres de soins avec des milliers d'oisillons, en particulier des hirondelles et des martinets qui ont sauté du nid terrassés par les fortes chaleurs. Le centre de soins du zoo de Beauval, pour les mêmes raisons, lance sur ICI Touraine, et c'est un appel que nous relayons, un appel aux bénévoles pour venir nourrir au zoo les oiseaux en souffrance. Ils ont besoin de bras pour les aider, notamment pour les 3 semaines qui viennent. En Lorraine maintenant, au lendemain de la mort de 11 personnes dans le crash d'un avion sur l'aérodrome de Nancy qui a fait de ce drame l'accident d'aviation légère le plus meurtrier en France, les investigations se poursuivent. L'appareil décollait pour un baptême de parachutisme avec 5 moniteurs et leurs élèves. Alexis Arad, vous suivez cet accident tragique ces dernières heures avec l'équipe d'ICI Lorraine. 2 enquêtes ont été ouvertes, l'une par le bureau d'enquête et d'analyse, l'autre par la justice, pour chercher à déterminer les éventuelles responsabilités dans ce drame. Cela dit, Alexis, les enquêteurs ne pourront pas se fier à des outils qui sont d'importance dans de tels accidents.
13: Lors des crashs d'avions, des boîtes noires, ces enregistreurs de vol qui permettent de retracer les données de vol et les dernières paroles prononcées dans le cockpit avant les catastrophes. Mais pour cet avion, le Pilatus, les boîtes noires ne sont pas obligatoires. Et en leur absence, il faudra donc surtout trouver des témoignages, ceux des personnels de la tour de contrôle de l'aéroport et des riverains et des familles qui étaient présentes sur place au moment du crash. Il va falloir aussi analyser des vidéos qui auraient pu être tournées lors du décollage, que ce soit depuis le sol ou depuis la cabine de l'appareil avec des caméras embarquées ou des téléphones que les enquêteurs vont chercher dans la carcasse.
4: Et quelles informations pourraient apporter ces vidéos dans cette enquête, Alexis ?
13: Eh bien, des détails très précieux comme la position des passagers. On sait que l'avion était à pleine capacité. Il pourrait y avoir eu un problème d'équilibre ou bien voir si certaines paroles prononcées peuvent éclairer sur les circonstances de l'accident. D'autres données seront étudiées comme la trajectoire de l'avion dont le transpondeur a transmis des coordonnées. Les restes du moteur seront examinés et puis les registres techniques de l'avion seront consultés pour savoir si toutes les maintenances nécessaires avaient bien été effectuées. Toutes les pistes sont ouverte de la défaillance matérielle à celle du malaise du pilote alors qu'il faisait encore très chaud hier à Nancy.
4: Merci Alexis Arad pour ICI Sud-Lorraine et toutes les informations dans la précision apportée aussi sur la page ICI Lorraine sur les réseaux sociaux et sur ICI.fr. Dans l'actualité encore, le retour aujourd'hui, lundi, du projet de loi d'urgence agricole au Sénat. Le gouvernement est d'ores et déjà en désaccord avec la volonté des sénateurs d'imposer un droit prioritaire à l'eau pour les usages agricoles. Dans ce texte, il est aussi question de la politique d'abattage du loup, un texte modifié notamment par les députés avec un amendement qui autorise la réintroduction à titre dérogatoire de 2 insecticides très controversés, notamment l'acétamipride. Plusieurs médecins et associations de patients sont vent debout, Victor Delande, et il publie une tribune dans Le Monde pour dénoncer cette nouvelle régression coupable pour l'environnement et pour notre santé.
5: Dans cette tribune, les médecins rappellent d'abord des faits scientifiques. Ces produits phytosanitaires sont dangereux pour la biodiversité et pour la santé humaine. Pierre Sujobert est professeur d'hématologie aux Hospices civils de Lyon.
14: L'acétamipride diffuse dans l'eau. On en retrouve dans à peu près tous les liquides humains qu'on peut prélever. Dans le sang, dans les urines, dans le sperme, dans le liquide céphalorachidien qui baigne le cerveau. C'est un produit qui est toxique pour les neurones et qu'on retrouve dans le cerveau des enfants. Plus une femme a été exposée à l'acétamipride pendant sa grossesse, moins le périmètre crânien de son enfant à naître sera grand, ce qui traduit des troubles du neurodéveloppement.
5: Sans oublier que de plus en plus de travaux scientifiques suggèrent un effet perturbateur endocrinien de l'acétamipride. Pour les signataires de cette tribune, ce vote au Sénat est donc extrêmement important.
14: L'enjeu, il est également démocratique. Est-ce qu'on croit encore que les choix politiques sont fondés, guidés par une évaluation rigoureuse, scientifique ? Là, c'est vraiment un cas d'école. Si les sénateurs votent cet amendement, malgré le consensus absolu, alors je suis très inquiet en fait sur les perspectives démocratiques.
5: Les médecins qui ont signé cette tribune rappellent enfin que les sénateurs ne peuvent ignorer la mobilisation exceptionnelle l'été dernier de millions de citoyens en faveur d'un environnement plus sain.
4: Ouais, mobilisation autour de la loi Duplomb, c'était en juillet dernier. La régression et de la protection de l'environnement et donc les atteintes à la santé publique, on en reparle dans quelques instants avec notre invitée, ancienne ministre de l'écologie, Corinne Lepage. Les choses très sérieuses commencent demain pour la France en Coupe du Monde. Les Bleus rencontrent la Suède en 16e de finale. C'est un autre tournoi qui commence, une défaite et ce sera l'élimination directe. Les joueurs le savent et ils font confiance à Didier Deschamps pour le leur rappeler.
15: La première compétition, elle est finie. Là, il y en a une deuxième pour ceux qui, il y en a quelques-uns qui ont déjà fait Coupe du Monde. Là, on bascule. C'est la même compétition, mais c'est une autre compétition. Il y a le coup près après chaque match. La confiance, vous l'avez, on est capable et vous avez été capable de faire de très bonnes choses. Il y a des choses qu'on peut améliorer, bien évidemment. On avance, et plus on avance, hein, on monte hein, la montagne. Donc en face, on aura de plus en plus de répondants aussi, ok ?
4: France-Suède, 16e de finale demain, 23h, le journal du Mondial à suivre dans quelques instants. Enfin, avis aux professionnels, si vous voulez aller travailler en Bretagne, la région manque de maîtres crêpiers, c'est un métier en tension dans une région où les crêpes et les galettes sont incontournables. Difficulté pour les propriétaires de crêperies à trouver des pros avec le bon tournement. Vous l'avez constaté à Auray, dans le petit port de Saint-Goustan, où il y a précisément plusieurs crêperies, Jean-Michel Naga.
16: Isabelle Montfort a ouvert sa crêperie en novembre et elle a eu beaucoup de mal à trouver une crêpière.
17: J'ai regardé sur France Travail, niveau crêpier, il n'y avait rien du tout. Et sur Indeed, rien. Le crêpier est très demandé. Dès qu'il y en a un de disponible, il est très rapidement pris.
16: Et forcément, ils sont plus exigeants sur le salaire.
17: Ah bah c'est 2500. Moi, je viens de m'installer, donc je ne peux pas me permettre de donner ce qu'ils demandaient.
16: Et tout le monde a autant de difficultés à trouver ?
17: Ah oui. J'ai eu d'autres professionnels crêpiers qui m'appelaient demandant, t'as trouvé quelqu'un, enfin, il trouve pas. Ça fait 2 ans que c'est comme ça, que c'est compliqué.
16: Basile est crêpier, justement, dans l'établissement voisin, et il reconnaît que son métier est très recherché.
18: Un bon crêpier, c'est pas évident. Le problème, c'est le logement aussi. Toutes les crêperies qui logent, ils ont des crêpiers. Ici, ils logent.
16: 4 logements réservés aux saisonniers et en priorité aux crêpiers. C'est une stratégie gagnante pour Juliette, la responsable de salle.
19: Les personnes se déplacent de Paris ou d'autres que s'il y a un logement. Donc c'est vrai que là-dessus, on y travaille depuis plusieurs années parce que c'est vrai que c'est de plus en plus compliqué. C'est 2-3 dernières années, on va dire, de post-Covid, quoi. Depuis que les logements sur Saint-Goustan ont un peu flambé, quoi.
16: Les crêpiers sont en position de force, mais ils font souvent un autre choix, celui d'ouvrir leur propre crêperie en Bretagne.
4: Merci. C'est Jean-Michel, il est 13h15.
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4: Et dans Ma France, alors que nous sortons douloureusement de cette nouvelle canicule éprouvante et meurtrière, les urgences et les questions de fond se remettent à plat alors que le vivant, alors que la nature viennent de vivre un terrible préjudice. Avec nous, une femme qui voue sa vie à la défense de cet environnement si fragile, et l'actualité nous le rappelle. Bonjour Corinne Lepage.
21: Bonjour Wendy Bouchard.
4: Merci d'être avec nous.
21: Merci de l'invitation.
4: Qui publie un livre formidable, qui est sorti il y a quelques jours et qui tombe, si j'ose dire, à point nommé pour nous faire réagir. C'est Le discrédit écologique dans la collection Tract de chez Gallimard. C'est un petit livre de 70 pages qui se lit très vite et dont vous souhaiteriez finalement que chaque Français s'empare pour dire plusieurs choses. D'abord, c'est un filigrane de votre ouvrage. Au commencement, chers auditeurs, était la santé. Quand on vient de vivre ce qu'on a éprouvé, on le sait très bien, Corinne.
21: C'est-à-dire, je pars de... Ma réflexion, elle est très simple. Il y a un discrédit écologique. Pourquoi ? La première partie du bouquin, c'est une analyse. Oui. Donc, je ne vais pas rentrer dans les détails, mais simplement, je renvoie dos à dos les écophobes, souvent à l'extrême droite, et les wokistes de l'autre côté, qui, à mon sens, ont oublié l'écologie. Parce que l'intersectionnalité et le fait qu'on mélange toutes les luttes fait que l'écologie en est une parmi beaucoup d'autres, et donc ça passe à l'as. Et plus ça monte à l'extrême gauche, et plus ça monte à l'extrême droite, et ainsi de suite. Et donc l'écologie est la victime de tout cela. Alors que, et c'est ma thèse, c'est un sujet qui devrait être totalement consensuel, désidéologisé, tout simplement parce que c'est notre vie. Et donc c'est la raison pour laquelle je me dis, comment est-ce qu'on fait pour que les gens se réapproprient le sujet et comprennent que c'est vraiment leur intérêt? Et je crois que la meilleure manière, c'est de parler de la santé. Parce que la santé, c'est quelque chose qui est compris par tout un chacun, qui, certes, peut revêtir des aspects différents si vous habitez à la campagne ou dans une grande ville, si vous êtes très aisé ou au contraire si vous vivez contre le périphérique. Tout ça, c'est vrai. Mais il n'empêche que les maladies que nous avons du fait de la pollution de l'air, de la pollution de l'eau, de la pollution des sols, eh ben, elles touchent tout le monde. Et donc, c'est la raison pour laquelle je propose de repartir de la santé en posant une question très simple. Qu'est-ce que chacun peut faire pour sa santé? Très vite, on se rend compte qu'il y a des limites. Je peux faire attention à ce que j'achète, même si acheter bio, par exemple, c'est plus cher. Donc, il y a un problème de pouvoir d'achat. Alors qu'à mon sens, ça devrait être moins cher, mais ça, c'est un avis personnel. Et mais, pour l'eau et pour l'air, très franchement, on atteint très vite les limites, parce que l'air, on peut rien faire du tout, et l'eau, pas grand-chose. Donc, on voit bien qu'on a un besoin de réglementation. Et donc, on se rend compte qu'on remonte la chaîne des causes et que partant de ma vie quotidienne et de ma santé, ben, je pose des questions de base.
4: C'est ça.
21: Qu'est-ce qu'il faut faire pour avoir une eau propre, un air respirable et des aliments qui sont bons pour la santé, non pas mauvais. On parlait des néonicotinoïdes il y a un instant et de la réflexion des médecins. Pour moi, aujourd'hui, le sujet de la pollution chimique est un sujet aussi important que le sujet climatique.
4: Et ça, c'est formidable, parce que vous dites, vous repartez de la base, vous posez des questions de base, et les citoyens, on entendait en effet ces patients, ces médecins, brandissent ces sujets. Mobilisation à 2 millions de pétitionnaires pour la loi Duplomb. Ça repart ici avec ce sujet sur la loi d'urgence agricole. On reparle, et vous l'évoquez, le cadmium, l'épiphase, tout ça, c'est notre vie quotidienne. Et ce que nous venons de vivre avec ces organismes éprouvés, ces 1000 décès supplémentaires, on est dedans, Corinne Lepage.
21: On est complètement dedans. On est complètement dedans, et avec une forme de déni quand même, parce que quand on nous dit c'était pas prévisible, si, je suis désolée, les scientifiques le disent depuis très longtemps. Moi, j'avais publié un papier dans Le Monde en 2003, au moment de la canicule, en disant « Changement climatique, la révolution ou la mort ». J'avais déjà la certitude que c'était bien lié au changement climatique. Quant à l'adaptation, très franchement, on en est loin. Oui, bien sûr qu'on a besoin de climatisation, parce qu'il faut éviter que les gens meurent. Mais c'est pas ça qui va résoudre le problème de l'adaptation. Il va falloir faire beaucoup d'autres choses.
4: Oui, mais déjà là-dessus, on est en retard, cela dit.
21: Déjà, on est très en retard là-dessus. Oui. Mais il va falloir faire beaucoup d'autres choses qui concernent notre vie quotidienne, l'aménagement de nos villes, nos horaires de travail, le type d'aliments que l'on va consommer, etc. etc. Et on voit bien que tout ça est lié, concerne la santé, mais aussi l'environnement, parce qu'il ne faut pas oublier que ce qui est mauvais pour la nature, généralement, n'est pas terrible pour l'homme.
4: Oui, mais vous le dites d'ailleurs, au commencement était la santé, vraiment, ça c'est un slogan qu'il faut soutenir. Vous ajoutez le sujet de la sécurité à la santé, Corinne Lepage, également sujet de préoccupation prioritaire des Français, et sur l'antenne d'ici, on le sait bien. Il s'agit, écrivez-vous, de les persuader que l'environnement en fait aussi intégralement partie de notre sécurité quotidienne.
21: Écoutez, on en a eu une illustration formidable avec ce qui vient de se passer sur la canicule. Quand les trains ne circulent plus, quand les réseaux d'EDF, ou plutôt d'Enedis et de RTE, ne parviennent plus à satisfaire, quand les hôpitaux sont complètement submergés, c'est pas un problème de sécurité? Bien sûr que c'est un problème de sécurité. La question climatique et la question sanitaire, c'est des problèmes de sécurité, et derrière, c'est aussi des problèmes de souveraineté.
4: Oui.
21: C'est-à-dire avoir la capacité de s'organiser de telle manière qu'on puisse faire face.
4: Comment vous expliquez que ces sujets ont été confisqués? Vous citiez ces extrêmes, à la fois donc le backlash dont on parle beaucoup, cette régression environnementale, il y a ce courant trumpiste, mais en France, on y est aussi. Dans cette loi Duplomb, avec les députés, les sénateurs, on y est aussi. Pourquoi ça a été confisqué alors que c'est essentiel à notre survie?
21: Parce que c'est devenu un sujet de polarisation politique, comme l'immigration. Pas pour les mêmes raisons, mais le même sujet de polarisation politique.
4: On oppose les
21: pauvres, t'es pour l'environnement, t'es de gauche, t'es contre l'environnement, t'es de droite. Ouais. Ben, c'est complètement crétin. Ouais. Tout le monde devrait être pour l'environnement.
4: Et ça fait 40 ans que vous dites ça.
21: Hein. C'est notre santé, c'est notre vie, c'est celle de nos enfants. J'entendais hier Luc Ferry, qui est quand même pas un grand écologiste, hein, c'est le moins qu'on puisse dire, dire le sujet majeur aujourd'hui, c'est celui des générations futures. Ce qui nous préoccupe tous, c'est comment nos gosses vont vivre quand même, en ce qui me concerne, mes petits-enfants. Comment vont-ils vivre? On a tous ce sujet derrière la tête. Et on en est co-responsables. Non pas forcément dans les gestes quotidiens qu'on va faire, même si chacun peut essayer de faire au mieux, mais dans les choix politiques qu'on va faire pour exiger de nos politiques qui sortent de cette idéologisation qui est mortifère et qui s'intéresse enfin au vrai sujet.
4: Oui, et même quitte à être cynique, parce que vous citez les politiques qui le sont souvent, on peut y voir un intérêt personnel ou collectif dans l'écologie. Et vous revenez sur la flambée des prix en pleine, du carburant en pleine guerre contre l'Iran, l'engouement pour la voiture électrique. Il faut, voilà, mais pas que les crises seulement créent un sursaut et s'éteignent.
21: Et puis avoir, alors on est dans une dèche budgétaire calamiteuse, ça, tout le monde est d'accord là-dessus, mais on a des choix à faire. On a des choix, il y a peut-être des choses, des sujets qu'il faut pour le moment peut-être un peu réduire et puis investir dans toute cette transformation qui en plus est économiquement intéressante. Mmh. Parce que quand vous faites de la transformation, vous faites bosser les entreprises, vous créez des emplois, bien vous sûr. Avez des activités économiques, vous faites rentrer de l'argent dans les caisses de l'État puisqu'il y a des impôts, de la TVA et tout le tremblement. Donc, c'est une autre vision. Toujours de dire ça va coûter. Oui, mais ça va vachement rapporter. Et le coût de l'inaction est absolument colossal. Je renvoie à la Cour des comptes.
4: 16 à 22% du PIB mondial d'ici 2100.
21: Est-ce que vous dites ? Je renvoie à ce que dit la Cour des comptes, oui. Très benoîtement sur la France, oui. Hein, rapport de janvier 2026, où elle dit le coût de l'inaction est 5 fois ou 6 fois supérieur au coût de l'action.
4: En quelques secondes, Corinne Lepage, à 18h, Sébastien Lecornu réunit pour une énième cellule interministérielle de crise ses ministres pour faire le point, le bilan et se projeter. Quelle formule, quel plaidoyer avez-vous envie de lui livrer ?
21: Reprenez le sujet, non pas dans l'urgence et dans la com, parce que c'est quand même de ça dont il s'agit, mais dans la prévention, dans la préparation. On a un plan national d'adaptation au changement climatique. Qu'est-ce que vous en avez fait ? Qu'est-ce que vous en avez fait ? Et pour le moment, rien du tout. C'est quand même le troisième, je rappelle, plan, pas le premier. Les deux premiers, c'était zéro. Il n'y avait rien dedans. Celui-là, il y a quelque chose, mais en fait, il n'y a rien. Le fonds vert pour les communes, qui permettent effectivement des actions très concrètes, immédiates. Ratiboiser, est-ce qu'il n'y a pas d'autre chose à ratiboiser plutôt que le fonds vert des collectivités locales ? Je ne sais pas. C'est des choix à faire. Et qu'ils nous donnent de l'espoir sur la manière dont ils vont continuer à s'en occuper, même quand il fera moins chaud.
4: Sur la base de ce que vous dites, qui est très beau et très juste, l'amour de ses enfants, l'inquiétude quant à leur avenir doit être un puissant moteur. Merci beaucoup Corinne Lepage pour ce discrédit écologique contre le backlash chez Gallimard, collection Tract. C'est un plaisir de vous avoir avec nous.
21: Merci Wendy Bouchard de l'invitation.
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4: Le journal de la Coupe du Monde, cher Bruno, bonjour Salomon.
0: Bonjour Wendy.
4: Alors que les choses sérieuses ont commencé hier soir, Bruno, on est passé à la phase à élimination directe et donc un premier qualifié.
0: Effectivement, on rappelle Wendy qu'avec cette Coupe du Monde à 48 équipes, on a le droit à des 16e de finale en Coupe du Monde. Il y a donc eu hier soir à Las Vegas, alors pas le 16e de finale le plus sexy, on va être très clair, Afrique du Sud, Canada, match techniquement moyen, mais scénario plutôt sympa puisque les Canucks canadiens l'ont emporté dans les derniers instants. On se met en mode télévision canadienne anglophone. Installez-vous, c'est du velours. In the final moments of the game, here's Jacob Schaffelberg. Schaffelberg's ball into the box, headed away by Ocon. It's Eustachio! Stefan Eustachio! In stoppage time! Et de Vancouver à Toronto et même du côté de Montréal.
4: Je dirais Bruno Salomon.
0: Ouais, c'est ça, au pays du hockey sur glace habituellement. Oui. Eh ben, le soccer est en train de fédérer. On a vu de nombreuses vidéos montrant des fan zones en liesse et des manifestations même populaires dans les rues. Le but du milieu de terrain Eustachio a donc permis de l'emporter 1-0 et de voir le Canada se qualifier pour la première fois de son histoire en 8e de finale de la Coupe du Monde. Au prochain tour, le Canada affrontera, ça risque d'être un tout petit peu plus difficile, les Pays-Bas ou le Maroc. Là, ça risque d'être un peu compliqué.
4: En tout cas, belle ambiance aux États-Unis pour un pays qui n'aime pas le foot. On est content. On prend des nouvelles des Bleus dans ce journal de la Coupe du Monde.
0: Une équipe de France qui a récupéré déjà son sélectionneur Didier Deschamps. Et ça, c'est une bonne nouvelle. Et qui a pris aussi la direction de New York où les Bleus sont arrivés hier soir. C'est là, dans le New Jersey, c'est en face de New York, au MetLife Stadium, qu'affrontera et que la France affrontera la Suède demain en 16e de finale de la Coupe du Monde de football. Match à 20. 23h. Mais avant cela, les Bleus ont un entraînement de prévu aujourd'hui. En tout cas, cette équipe de France a un sacré soutien. C'est en tout cas ce qu'ont vu les reporters de Radio France. Reportage Xavier Monferrand.
2: Les Bleus ont la cote et ça se voit. Avant de monter dans le bus pour New York, des dizaines de supporters sont venus les attendre comme chaque jour à la sortie de leur hôtel au cœur de Boston. Parmi eux, Ethan, maillot de Barcola sur le dos, il est en vacances avec ses parents et il est venu encourager les Français avant le match contre la Suède.
3: Et Agui Stéphane et Dédé, ils m'ont dit bonjour, je suis content. C'est aussi grâce à eux, hein, pas de coach, pas de victoire, plus c'est la dernière de Dédé. Et puis, ouais, il y a Mbappé, il y a Ryan, il y a Mike Maignan aussi. Bah, c'est cool, au moins je les ai vus, je n'ai pas eu de signature, mais c'était cool. On va aller chercher la troisième étoile.
2: La troisième étoile, elle est au bout du chemin, mais il est encore long pour François, venu de Vichy pour vivre la Coupe du Monde au plus près des Bleus, confiant pour la France mais prudent.
22: Alors, il faut, si on veut être champion du monde, il faut battre la Suède. Bon, faut toujours se méfier d'être trop optimiste avec la France, c'est le risque. Mais voilà, après on a une belle équipe donc faut être confiant.
2: Et difficile de ne pas se projeter, tous les supporters des Bleus ont déjà en tête le prochain tour et ne parlent que de ça, le choc attendu face à l'Allemagne.
0: Ouais, France-Suède, incertitude, juste un petit point médical, incertitude autour de la présence de Marcus Thuram, remplaçant habituellement l'attaquant milanais, est touché au mollet. Un geste sympa, c'est le geste sympa du jour chez les Bleus en arrivant à l'hôtel à New York dans sa chambre d'hôtel. Ryan Cherki a passé le nez à la fenêtre, il a vu des supporters français qui lui faisaient des grands signes. Bah, il est descendu de la chambre d'hôtel et il est allé leur apporter des maillots. Il leur a offert un jeu de maillots, c'est plutôt sympa. J'ai bien aimé le geste, on le rappelle, France-Suède, c'est demain à 23h à suivre en intégralité sur notre antenne et la chaîne YouTube ici ICI. On vous attend nombreux avec Pierre Clément, Charlotte Lorgeret et Nicolas Perronnet.
23: Cette version.
0: Ah, c'était pour vous, je l'avais promis jeudi.
23: Elle est là.
0: C'est Sheila quand même. Ah, l'hymne américain par Sheila.
23: Bon, ben voilà, avec Nicolas Perronnet et l'hymne américain. Comment va notre reporter de l'autre côté de l'Amérique?
0: Eh ben écoutez, il va bien, très bien quand même. Après deux grosses semaines de travail intensif et de déplacements en tout genre, Nicolas a fait un mini break ce dimanche, donc hier, et il a pris la mer.
24: Salut les amis, journée off pour moi hier, bah oui, en faut hein, aussi, je me suis mis en mode touriste du coup à Boston et j'en ai profité. Et alors vu que je commence à bien connaître hein, quand même le Boston sur terre, je suis allé faire un tour en mer au large des côtes du Massachusetts et ici on est en pleine saison baleine. Il y a un sanctuaire, une zone maritime protégée par le gouvernement fédéral américain qui est situé en fait à l'embouchure hein, de la baie du Massachusetts entre Cape Ann et Cape Cod et c'est l'un des meilleurs sites au monde tout simplement pour observer les baleines à bosse notamment car leur migration traverse bah, pile le golfe du Maine donc c'est assez facile en fait de les trouver en ce moment dans cette zone. Elles passent leur temps à s'alimenter ces baleines donc il y a des bateaux qui emmènent les gens au large de Boston pour voir ce spectacle qui est quand même assez magnifique. Petite pause touristique donc pour moi avant de repartir dans le New Jersey où les Bleus sont déjà arrivés hein, pour leur 16e face à la Suède. Allez, 3, 4, 5 heures de route peut-être, ça dépend des bouchons et nous on y est aussi. À demain.
0: Ça a soufflé sur le bateau pour Nicolas Perronnet que l'on retrouve donc demain à New York pour France-Suède en live. Et tiens Wendy, avant de dévoiler le programme du jour, je vous rappelle, hein, le programme du jour c'est Brésil-Japon ce soir à Houston, 19h, Allemagne-Paraguay et Pays-Bas-Maroc. Voilà.
23: Merci
0: pour le programme.
23: Merci beaucoup cher Bruno Salomon et voici à l'écoute de la belle humeur de la proximité sur ICI.
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25: 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La DMR de Saint-Pierre-la-Cour et Loiron recherche des bénévoles et des salariés pour poursuivre leur mission auprès des personnes âgées, malades ou en situation de handicap, notamment pour lutter contre l'isolement. Si vous souhaitez vous engager ou en savoir plus, vous pouvez contacter directement l'association. Un concert gratuit de l'Orchestre National des Pays de la Loire est proposé le vendredi 3 juillet à 19h, place Mazarin à Ernée. Ce rendez-vous musical est ouvert à tous et sans réservation. Et puis le département de la Mayenne rembourse 35€ aux parents de collégiens pour toute inscription dans une association sportive ou culturelle pour la saison 2026-2027. Les élèves doivent être scolarisés dans un collège ou un établissement de niveau équivalent. En Mayenne, les demandes de remboursement peuvent être déposées jusqu'au 31 mai 2027. Rendez-vous dans une heure pour vos prochaines infos pratiques avec ICI Mayenne.
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Jerry Rafferty avec Ici Mayenne. Je vous souhaite un bon début de semaine. Toute l'équipe d'Ici Mayenne souhaite également bon courage aux troisièmes qui sont actuellement en train de passer le brevet sur les sciences, il me semble. Alors là, dans 10 minutes, on va pas parler sciences, mais plutôt histoire. Grâce à Gauthier Patureau et son acolyte, notre rendez-vous de l'été s'appelle Un secret dans l'abribus. Donc Gauthier se balade dans les rues de Laval pour découvrir justement l'histoire de ces rues. Pour l'heure, musique avec Louane, Conduire. Je vous souhaite un bel après-midi à l'écoute d'Ici Mayenne. Je sais pas, frère.

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2: On est rue de Rennes, à Laval, et on va prendre un passage pas très rassurant. On passe dans la ruelle des Cornetteries avec Stéphanie Long, qui est responsable de Laval Patrimoine. C'est un passage, en fait, qui est fermé, un petit peu comme si on entrait dans un tunnel.
3: Ouais, ça fait une coupe-gorge. Voilà, c'est une petite ruelle pavée, assez sordide, perpendiculaire à la rue de Rennes. Ça a été le théâtre de l'une des plus grandes affaires criminelles de l'histoire de Laval. À l'été 1778, on vient perquisitionner au domicile de René Suard, qui était âgé de 45 ans et qui était nourrice de son état. Alors, quand je dis nourrice, c'est pas nourrice telle qu'on l'entend aujourd'hui. La nourrice du XVIIIe siècle, c'est quelqu'un à qui on va confier des enfants abandonnés et qui va avoir pour mission, pour rôle principal, de les conduire jusqu'à l'hôpital général de Paris. En soi, ce n'est pas une mince affaire de voyager avec des enfants en bas âge au XVIIIe siècle, de leur apporter des soins, et ceci pour une rémunération peu importante. Toujours est-il que, suite à une dénonciation de voisinage, René Suard est arrêté, et on va découvrir dans son cellier, après une perquisition, des cadavres d'enfants. Alors elle essaye de se défendre devant la justice en précisant qu'elle n'avait pas les moyens de les nourrir, alors elle leur faisait boire des décoctions de pavots. Alors à haute dose, vous imaginez ce que ça peut donner. Et comme elle n'avait pas les moyens de les enterrer en terre chrétienne, parce que le curé du cimetière de la Trinité lui demandait de payer en fait les sépultures, elle a trouvé un expédient assez terrible, c'est-à-dire enterrer les cadavres dans la terre meuble de son cellier. Donc cette affaire, elle fait chou gras dans les gazettes de l'époque. La justice seigneuriale condamne René Suard à être pendu. Elle fait appel, et là c'est encore plus terrible parce que on confirme la sentence de mort. Et on demande même à ce qu'elle soit brûlée vive en place publique, ce qui adviendra le 22 mai 1779. Donc une affaire relativement terrible qui témoigne néanmoins du niveau de misère et de détresse sociale d'une certaine frange de la population à Laval à la veille de la Révolution.
2: Les pavés de la ruelle des Cornetteries sont toujours là. Et si vous souhaitez vous y aventurer, il vous faudra descendre à l'arrêt Cordeliers sur la ligne C.
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0: Coldplay Feels Like I'm Falling in Love avec ici Mayenne. 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Musique toujours à suivre, France Gall et Elton John, Donner pour donner.
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1: 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La canicule et une nouvelle cellule de crise prévue à Matignon à 18h en fin d'après-midi. Même si le mercure a baissé, qu'on respire enfin, il s'agit de faire un retour d'expérience, selon le Premier ministre. Tirer les leçons de cet épisode caniculaire historique de 11 jours qui fait craindre une forte surmortalité. Attention, dans certains départements, le risque feu de forêt reste très élevé. C'est du orange aujourd'hui pour les Pyrénées-Orientales, l'Aude, l'Hérault, le Gard, les Bouches-du-Rhône, la Drôme et le Var. Le Vaucluse est en vigilance rouge. À cause des orages, cette fois la circulation des trains est perturbée en Normandie. Jusqu'à lundi prochain, plus d'une dizaine d'arbres sont tombés, provoquant d'importants dégâts. Selon la SNCF, perturbations donc à prévoir sur les lignes Paris-Rouen-Le Havre, Paris-Caen-Cherbourg ou encore Paris-Trouville-Deauville. Des orages qui ont entraîné aussi de nombreuses coupures d'électricité. 20 000 foyers privés de courant à 9h ce matin dans les Hauts-de-France, le centre Val-de-Loire et l'ouest de l'Île-de-France. Malaise humain ou problème technique, le temps de l'enquête à Nancy après le crash d'un avion lors d'un baptême de parachutisme hier. 11 personnes sont mortes dans cet accident qualifié de rarissime par le président de l'aérodrome. Cette grosse panne chez Orange, un incident technique perturbe les connexions à la 4G et à la 5G depuis ce matin. Des perturbations qui n'ont pas entraîné de coupure totale chez les utilisateurs, précise l'opérateur. Et puis en rugby, le demi de mêlée Antoine Dupont déclare forfait pour le championnat des nations. La nouvelle compétition entre hémisphères nord et sud se déroule en juillet.
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1: Votre météo ici Mayenne pour cet après-midi, et c'est un temps beaucoup plus respirable avec quand même des températures assez chaudes, hein. 24 à 29 degrés en ce moment, du soleil et ce jusqu'à ce soir.
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0: Electric Light Orchestra avec ici Mayenne. Vos chansons préférées tout au long de la journée. C'est l'heure de votre quart d'heure de chansons françaises. Et on commence avec Maxime Le Forestier, Mbalada. C'est dans 30 secondes.
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1: Vos infos pratiques en une minute avec Ici Mayenne. Ici Mayenne est partenaire des courses hippiques. Prochain rendez-vous à l'hippodrome de Senones-Pouancé qui reprend du service ce jeudi 2 juillet avec au programme 8 courses de plats et d'obstacles à partir de 11h30. L'entrée est de 5€ avec un bon à parier de 2€. Il y aura également des animations pour les enfants. L'EHPAD des Tilleuls de Lassay-les-Châteaux recherche des jeunes de 14 à 17 ans pour passer du temps avec les résidents cet été. Et puis pour les remercier de leur engagement, des chèques cadeaux leur seront remis. Les inscriptions se font auprès du service animation de l'EHPAD. On a les coordonnées si besoin au 02 43 67 11 11. Et puis à partir d'aujourd'hui et jusqu'au 5 juillet, la piscine Azuréo de Mellet-du-Maine est fermée pour sa maintenance annuelle et l'entretien de ses installations. Rendez-vous dans une heure pour vos prochaines infos pratiques avec Ici Mayenne.
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0: The Human League, Don't You Want Me, avec ici Mayenne. C'est le début de la semaine et les troisièmes sont actuellement en plein brevet. On leur envoie plein d'ondes positives, hein, n'est-ce pas? La musique d'ailleurs, des ondes positives, Étienne Dao, Mon Manège à moi. Et puis arrive bien sûr l'actualité à 15h.
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0: DJEJ avec So Good.

0: DJJ est un compositeur et collectionneur de sons. Il possède ce pouvoir magique de dénicher et sublimer des pépites musicales souvent oubliées. So Good est le premier extrait de son nouvel album Endless Smile 2, un album qui marque le retour aux sources de l'artiste. Des compositions instrumentales agrémentées de samples inspirés des 70s, avec toujours ce groove pour nous faire danser. C'était So Good du nouvel album de DJEJ.
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1: 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Cette fusillade en Allemagne, près de Hambourg, dans la ville de Stade, des coups de feu ont éclaté dans un centre d'aide pour jeunes. Bilan, 5 morts, plusieurs blessés, 2 arrestations. Pas plus de détails sur les circonstances pour l'instant. Une vigilance rouge au feu de forêt dans le Vaucluse. Le niveau de danger est très élevé dans le département. 7 autres du pourtour méditerranéen sont en orange. Vous avez la carte sur ici.fr. Dans le sud-est, où il fait encore très chaud, aujourd'hui les deux départements Corse, les Alpes de Haute-Provence, le Var, les Alpes-Maritimes sont en vigilance orange canicule. Mais sur la majeure partie du pays, on respire tout de même mieux. Une nouvelle réunion se tient à Matignon à 18h avec 17 ministres autour de Sébastien Lecornu pour tirer les leçons de cet épisode caniculaire historique de 11 jours que l'on vient de traverser et qui fait craindre une forte surmortalité. Avocats, magistrats et plusieurs associations appelées à se mobiliser aujourd'hui pour demander le retrait de la réforme de la justice criminelle portée par le garde des Sceaux, Gérald Darmanin. Elle doit être examinée par l'Assemblée nationale demain. Et puis pour le 4e lundi consécutif depuis la mort de Liana, la mobilisation se poursuit à l'appel d'associations pour réclamer une loi intégrale contre les violences sexuelles, des rassemblements devant les tribunaux partout en France. Léon Marchand déclare forfait pour la finale du 200 mètres brasse prévue ce soir en championnat de France de natation à Saint-Étienne. Le nageur, athlète le plus décoré des Jeux de Paris, a senti une gêne à un adducteur.
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1: Votre météo ici Mayenne pour cet après-midi, et c'est un temps beaucoup plus respirable avec quand même des températures assez chaudes, hein. 24 à 29 degrés en ce moment, du soleil et ce jusqu'à ce soir.
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0: Zucchero avec ici Mayenne. Allez, à noter pour vous, toute la semaine dans votre jeu, la boîte à questions à 7h25. On vous offre vos places pour le festival Les Grandes Marées. C'est à Jullouville. Et il y a une super programmation, notamment Kenji Girac, Sophie Elix Bestor ou encore Commodore. Ça va être du grand spectacle. En attendant, vos chansons françaises à la suite, il y en a trois et on démarre avec Alain Chamfort. Bambou!
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1: Vos infos pratiques en une minute. La DMR de Saint-Pierre-la-Cour et Loiron recherche des bénévoles et des salariés pour poursuivre leur mission auprès des personnes âgées, malades ou en situation de handicap, notamment pour lutter contre l'isolement. Si vous souhaitez vous engager ou en savoir plus, vous pouvez contacter directement l'association. Un concert gratuit de l'Orchestre National des Pays de la Loire est proposé le vendredi 3 juillet à 19h, place Mazarin à Ernée. Ce rendez-vous musical est ouvert à tous et sans réservation. Et puis le département de la Mayenne rembourse 35€ aux parents de collégiens pour toute inscription dans une association sportive ou culturelle pour la saison 2026-2027. Les élèves doivent être scolarisés dans un collège ou un établissement de niveau équivalent. En Mayenne, les demandes de remboursement peuvent être déposées jusqu'au 31 mai 2027. Rendez-vous dans une heure pour vos prochaines infos pratiques avec Ici Mayenne.
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0: Lisa Stansfield avec All Around the World dans la playlist d'ici Mayenne. 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En parlant de chanter, vous allez pouvoir vous faire plaisir avec Couleur Mentalo dans une poignée de secondes sur ici Mayenne, évidemment.
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2: Le Conseil d'État valide définitivement la légalité du chantier de l'A69. L'autoroute Toulouse-Castres doit entrer en service d'ici la fin de l'année. Il s'agissait de l'une des dernières étapes de l'opposition juridique à ce projet, au cœur, on le sait, d'une vaste contestation des associations environnementales depuis le printemps 2023. La canicule et une nouvelle cellule de crise prévue à Matignon à 18h en fin d'après-midi, même si le mercure a baissé, qu'on respire enfin, il s'agit de faire un retour d'expérience. Selon le Premier ministre, tirer les leçons de cet épisode canicule historique de 11 jours qui fait craindre une forte surmortalité. Attention, dans certains départements, le risque feu de forêt reste très élevé. C'est du orange pour les Pyrénées-Orientales, l'Aude, l'Hérault, le Gard, les Bouches-du-Rhône, la Drôme et le Var. Le Vaucluse, lui, est en vigilance rouge. À cause des orages, cette fois, la circulation des trains est perturbée en Normandie. Jusqu'à lundi prochain, plus d'une dizaine d'arbres sont tombés, provoquant d'importants dégâts selon la SNCF. Perturbation donc sur les lignes Paris-Rouen-Le Havre, Paris-Caen-Cherbourg ou encore Paris-Trouville-Deauville. Au moins 5 morts et plusieurs blessés en Allemagne après une fusillade dans un centre d'aide pour les jeunes à Stade, c'est près d'Hambourg. 2 suspects ont été arrêtés, dont le tireur présumé. Essayez d'enrayer l'essor de la mode éphémère incarnée par le géant asiatique Shein. Le Parlement devrait définitivement adopter une loi contre l'ultra fast fashion, alors que le secteur textile représente près de 10% des émissions mondiales de gaz à effet de serre.
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1: Votre météo ici Mayenne pour cet après-midi, et c'est un temps beaucoup plus respirable avec quand même des températures assez chaudes, hein. 24 à 29 degrés en ce moment, du soleil et ce jusqu'à ce soir.
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Souchon, le baiser au cœur de l'été avec Ici Mayenne. Et d'ailleurs, c'est bientôt les vacances. Et à cette occasion, l'équipe d'Ici Mayenne part à votre rencontre pour découvrir vos petits plaisirs de l'été. Dans 10 minutes, on sera avec Aurélien de Laval.

0: Je m'appelle Aurélien, j'habite Laval et mon petit plaisir de l'été, c'est me baigner avec mes potes, partir en vacances, prendre l'avion pour voyager et voir de nouvelles contrées. J'ai prévu de partir en Espagne, retrouver un peu de famille et aussi des potes. On a prévu de partir en Espagne pour voir l'éclipse solaire parce qu'en fait, dans le nord de l'Espagne, c'est a priori le meilleur endroit pour voir l'éclipse. Donc voilà, on s'était dit, on va se retrouver là-bas et on va se faire un petit truc sympa. Voilà, et chill quoi.
1: Qu'est-ce que vous aimeriez dire aux auditeurs, auditrices d'ici Mayenne pour cet été ?
0: Eh bien, de profiter de sa famille, de prendre soin de ses proches, c'est important, surtout avec les grosses chaleurs, de faire attention aux grands-parents, parce que des fois ils peuvent être un peu seuls et des fois on oublie un petit peu qu'ils sont là, et voilà, de prendre soin de ses proches. Et de passer un très bon été, je vous souhaite de passer un très bon été en tout cas.
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0: The Way I Like It avec Ici Mayenne. Allez, où que vous soyez dans notre département, on vous accompagne en musique. Un bel après-midi qui continue avec Qu'est-ce que t'es belle de Marc Lavoine et Catherine Ringer.
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1: Vos infos pratiques en une minute avec Ici Mayenne. Ici Mayenne est partenaire des courses hippiques. Prochain rendez-vous à l'hippodrome de Senones-Pouancé qui reprend du service ce jeudi 2 juillet avec au programme 8 courses de plats et d'obstacles à partir de 11h30. L'entrée est de 5 euros avec un bon à parier de 2 euros. Il y aura également des animations pour les enfants. L'EHPAD des Tilleuls de Lassay-les-Châteaux recherche des jeunes de 14 à 17 ans pour passer du temps avec les résidents cet été. Et puis pour les remercier de leur engagement, des chèques cadeaux leur seront remis. Les inscriptions se font auprès du service animation de l'EHPAD. On a les coordonnées si besoin au 02 43 67 11 11. Et puis à partir d'aujourd'hui et jusqu'au 5 juillet, la piscine Azuréo de Mellet-du-Maine est fermée pour sa maintenance annuelle et l'entretien de ses installations. Rendez-vous dans une heure pour vos prochaines infos pratiques avec Ici Mayenne.
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1: Zao de Sagazan, la symphonie des éclairs avec ici Mayenne. Dernier lundi avant la délivrance pour toutes les maîtresses et les maîtresses de maternelle en particulier qui s'occupent de petites créatures en devenir et qui Fred Ballard a souhaité rendre hommage aujourd'hui ainsi qu'à toutes les équipes pédagogiques.
2: Non, Colombe, il faut plus enlever vous-même les manteaux des enfants quand ils arrivent. Non, Colombe, n'avez-vous pas reçu les dernières directives gouvernementales? Il faut désormais... Cette journée me fatigue déjà.
3: Ah, on le comprend, mais il y en a plus de 4. Et après, c'est la libération pour toutes les maîtresses qui vont vivre 2 longs mois de calme et d'arrêt total d'injonctions pédagogiques émanant du ministère de l'Éducation, expert en consignes complexes et alambiquées.
2: Il faut laisser l'enfant quitter de lui-même le vêtement venu de l'extérieur afin qu'il s'engage dans son entrée en groupe classe. Ceux qui n'arrivent pas, ils crèvent de chaud, Colombe. Ah, ils crèvent de chaud s'il le faut, mais moi je me retape pas une réunion avec l'inspecteur d'académie, hein. Cette espèce de gros, encore un beau dessin.
3: Voilà, bah Elodie Pou a bien fait de bifurquer vers une autre voie, hein, parce que c'était limite, hein, dans ces cas-là. Il faut pas forcer. L'abnégation, c'est bien, mais parfois, ça ne suffit pas, car il en faut de la patience pour être professeur des écoles, surtout quand on a la peau noire.
4: C'était mon rêve de petite fille, j'ai toujours rêvé d'entendre des blancs m'appeler maîtresse. Il y a des parents qui arrivent à me dire, attendez, est-ce que L-A-L-A, ça se prononce bien Lala ? Non, non ! L-A-L-A, ça se prononce Kirikou ?
3: Ah oui, il n'y a pas qu'aux enfants hein, qu'on apprend le B-A-B-A. Lala Sania doit aussi apprendre le L-A-L-A à certains parents. Sa façon d'enseigner est moins académique, mais beaucoup plus marrante. Et puis un peu d'autodérision en attendant, ça fait des vacances.
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0: La fièvre Julien Doré avec ici Mayenne. Vous restez avec nous, l'actu locale arrive à 17h et puis pour le moment, on se fait plaisir avec Alex Warren, Fever Dream, c'est dans moins de 2 minutes.
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0: Les plages, Jean-Louis Aubert, ici Mayenne, vous souhaite une belle journée. Merci de nous avoir choisis pour vous accompagner. On est ensemble jusqu'à 19h avec du soleil et enfin des températures agréables. On profite, il est 17h.
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0: 17h sur la première radio du département. Retour de l'actualité locale avec vous, Marcelin Robine, bonjour.
2: Bonjour Florence, bonjour à tous.
0: Une agression sexuelle au sein des urgences de Laval.
2: Un homme d'une soixantaine d'années a été interpellé et placé en garde à vue. Une femme de plus de 90 ans l'accuse de l'avoir agressée sexuellement dans la nuit de vendredi à samedi. C'est une information ici Mayenne, précision à lire dès maintenant sur notre site, ici.fr et dans les infos de 18h.
0: Une intervention très originale des pompiers hier.
2: Une ânesse a été sauvée à Saint-Pierre-des-Nys, dans le nord Mayenne. Comme tous les matins, Hervé de Padirac, un habitant du village, est venu nourrir son animal. Mais il a découvert les quatre pattes enfoncées dans la vase. L'ânesse a été bloquée dans une mare qui a séché en raison de la canicule. Hervé de Padirac nous raconte cette incroyable opération.
3: On a essayé de la sortir pendant 2 ou 3 heures avec le tracteur pour la tirer de là. On n'a pas réussi à la tirer. On a appelé les pompiers à 10h le soir, après avoir fait tout ce travail. Et les pompiers sont arrivés, mais en quantité importante. Il y avait un adjoint au maire de Saint-Pierre-des-Nys, un conseiller municipal avec un engin pour soulever des charges importantes, peut-être 7 ou 8 pompiers. Ils ont agréablement mis des espèces de tissus sous le ventre de l'ânesse. Ils l'ont réussi à la tirer et puis ils l'ont apporté sur la terre ferme. Je me suis demandé à un moment s'il n'avait pas de cassé ou quelque chose. Et en fait, non, tout fonctionnait sauf qu'il était complètement épuisé. Donc ça y est, tout est rentré dans l'ordre.
2: Tout est bien, qui finit bien. Donc l'ânesse est saine et sauve, tout comme le petit dans son ventre. Nouvelle mobilisation des avocats du barreau de Laval contre un projet de loi porté par Gérald Darmanin. Il dénonce plusieurs mesures du texte et demande sa suppression pure et simple. Les détentions provisoires pourraient être prolongées. Il serait possible pour des enquêteurs de s'appuyer sur des bases de données ADN créées par des entreprises qui commercialisent des tests récréatifs. Ils étaient une vingtaine ce midi en robe noire devant le tribunal de Laval. 3 juges d'instruction du pôle Cold Case de Nanterre en région parisienne ont été désignés pour enquêter sur la mort non élucidée de l'ancien ministre du Travail Robert Boulin. C'était en 1979. Ces magistrats vont désormais pouvoir reprendre l'instruction de cette affaire et poursuivre de nouvelles investigations sans délai. Ce pôle national des crimes sériels ou non élucidés a aussi dans ses mains le dossier Sophie Chéenne, cette Lavalloise portée disparue depuis 30 ans.
0: Il n'y aura pas de successeur à Olivier Besancenot et Philippe Poutou en 2027.
2: Le NPA renonce à présenter un candidat à l'élection présidentielle et soutient la candidature de l'insoumis Jean-Luc Mélenchon. Le nouveau parti anticapitaliste souhaite constituer un front unique antifasciste. Le parti d'extrême gauche fait le constat, je cite, qu'à l'heure actuelle, la candidature de Jean-Luc Mélenchon est la mieux à même de rassembler les votes des classes populaires pour permettre à la gauche d'affronter l'extrême droite dans les urnes. Les Bleus se préparent à affronter demain soir la Suède en 16e de finale de la Coupe du Monde de football. Ils regarderont forcément à 22h30 le match entre l'Allemagne et le Paraguay. Si la France se qualifie pour les 8e, les tricolores joueront contre le vainqueur de cette rencontre. Florence, la météo, des températures agréables cet après-midi.
0: Absolument.
2: On va retrouver de la fraîcheur ce soir.
0: Absolument, je confirme. Agréable, c'est le mot qui me venait également à la bouche. Du soleil tout cet après-midi, de 26 à 28 degrés. Si vous trouvez ça encore un peu chaud, vous pouvez aller dans le nord Mayenne, 23 à 24 degrés seulement pour les maximales. Et cette nuit, effectivement, ouvrez les fenêtres, gardez, récupérez de la fraîcheur. On aura simplement de 12 à 14 degrés. Donc remettez peut-être même une petite couverture dans le lit pour pas avoir de surprise. Demain mardi, après une alternance de nuages et d'éclaircies dans la matinée. L'après-midi, c'est encore un soleil généreux et on aura de 27 à 30 degrés. Un bel été. Merci Marcelin.
2: À tout à l'heure.
0: On vous retrouve tout à l'heure à 18h.
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1: Et en attendant, on va remonter le temps ensemble. Oui, j'ai réglé le compteur. Direction en 1986. Elle était jolie et talentueuse. Elle nous a fait danser et chanter Kim Wilde, Keep Me Hanging On. Restez avec nous, de la bonne musique, des idées de sortie. Il y aura tout ça grâce à Issy Mayenne aujourd'hui encore.

0: Dream Wide sur ICI Mayenne, il est 17h08.
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0: Et ça y est, on est parti en mode été. Alors n'oubliez pas la crème solaire, évidemment, jusqu'à 19h. Que du bon, on pensera à notre valise. Parce que qui dit été, dit vacances. Qu'elle soit grande ou petite, loin ou près, on prend une valise. Et pour savoir ce qu'il faut mettre dedans, c'est Perrine Clément que l'on retrouvera dans notre rendez-vous dans ma valise, tout simplement. Avec Xavier Chauvelon aussi, on va faire un détour au bord de l'eau avec la guinguette de Laval tout à l'heure. On n'oublie pas les infos pratiques. L'été encore, c'est pratique et c'est un important. Détour également par camping de Mayenne avec Benoît Thérèse. Vous l'avez compris, tout cet été avec vous, on se balade. On se promène et on le fait en musique. Oui, parce qu'on aime bien. Voici parmi les nouveautés Soirée Mondaine avec Auréa. Tout de suite, c'est pour vous. Belle fin de journée avec nous.

0: Les soirées mondaines, c'était Auréa, ici Mayenne, 17h12, l'heure cet après-midi, de profiter de nos bonnes adresses en saison estivale. Nous partons donc tout de suite à la guinguette de Laval, avec Xavier Chauvelon et en compagnie d'Océane Beuchet, qui est en charge de la communication de cette guinguette, qui est ouverte d'ailleurs quand en semaine?
1: On est ouvert du mercredi au dimanche et comme son nom l'indique, de 11h à 22h.
2: Avec, juste pour préciser quand même, même s'il fait un peu chaud, on a plusieurs endroits pour s'installer à la guinguette. Hein. On a la terrasse et puis on a le jardin derrière.
1: Ouais, c'est ça, un espace plus ombragé qui permet de, quand il fait très chaud notamment, de venir se prélasser sous les arbres.
2: Voilà, c'est important de le dire en ce moment. Hein. On a tous été touchés par cette chaleur. Alors, la guinguette 11-22, c'est pas la première fois que vous venez, mais on va peut-être faire quelques petits rappels. Parlons repas, parce que quand même on aime bien manger. Et arrêtons-nous déjà le midi. Comment s'est organisé le midi? Déjà, on ne sait pas le menu jusqu'à mercredi, hein, c'est un petit peu la découverte. Et ça change toutes les semaines.
1: Le midi, on propose une offre de restauration qui va de l'entrée du plat jusqu'au dessert. Mmh. On a souvent trois entrées, trois plats, trois desserts disponibles avec toujours une option végé. Et des produits de saison, des produits frais en fonction du temps.
2: Oui, en ce moment, justement, vous proposez des petites salades et tout ça, histoire de se rafraîchir. Et puis, pour les amateurs, il y a quand même toujours le morceau de viande qui est là, parce que l'été, on aime bien
1: se faire
2: un petit plaisir avec des frites ou quelque chose comme ça. C'est ça, est-ce que j'annonce le bon menu?
1: Ça change. Le chef a vraiment envie de proposer une carte différente assez souvent.
2: Si on veut savoir, on va sur les réseaux sociaux. C'est généralement affiché le mercredi.
1: Ouais,
2: il y a également la page internet www.guinguette1122.fr pour tous les renseignements. Et puis le soir, c'est plutôt tapas.
1: C'est ça, tapas à partager, des planches de charcuterie, forcément.
2: Est-ce que parmi les tapas, il y a justement des petites frites de temps en temps?
1: Oui.
2: Je suis désolé, j'insiste sur les frites, mais c'est un petit peu une marotte à moi.
1: T'as bien raison, chez nous, on appelle même ça les fritas.
2: Les fritas.
1: Voilà. Les frites du 11-22.
2: Cette année, ça marche du tonnerre?
1: Ouais, cette année, on a eu une grosse affluence à la guinguette, donc on est super contents. Et aussi le fait qu'on a réouvert la cuisine le midi.
2: Oui, c'était l'année dernière, ça avait été fermé le midi.
1: Ouais,
2: et là, c'est rouvert, donc forcément, ça attire bien plus de monde.
1: Mmh.
2: Et puis pendant la période estivale, c'est toujours agréable d'aller s'installer sur une petite guinguette comme ça, manger un petit. On le disait, hein, trois entrées, trois plats, trois desserts.
1: Ouais.
2: C'est frais, c'est de saison.
1: C'est du local.
2: Voilà.
1: Et aussi, je rajoute, j'ai oublié de le dire tout à l'heure, le dimanche, on propose aussi un brunch.
0: Et voilà, ne pas rater le brunch du dimanche. La guinguette, donc le 11-22 de 11h à 22h à Laval. À retrouver donc du mercredi au dimanche qui se trouve le long de la Mayenne, rue du Vieux-Saint-Louis à Laval, près du square de Boston. Ça fait partie des bonnes adresses qu'on vous conseille. Miss Maggie, qui va passer un sale quart d'heure, enfin 4 minutes 11, un peu douloureuse pour elle. Et c'est bien sûr avec Renaud, un titre emblématique des années 80-85 précisément. Bel après-midi avec nous.

0: Miss Maggie, c'était donc Renaud. Merci d'être avec nous. Et n'oubliez pas, on fait la route ensemble. Et oui, cet été encore, si vous constatez des difficultés de circulation, le bon réflexe, vous nous appelez. Héloïse vous attend au 02 43 67 11 11 ou bien Messenger. C'est ce qu'a fait Jean-François et je l'en remercie pour nous signaler un accident avant Châtillon sur la route Colmont-Saint-Georges-Butte avant Goron. Les gendarmes et les pompiers sont sur place, donc évidemment, évitez la zone si possible. Donc, on le disait, sur la route Colmont-Saint-Georges-Butte avant Goron et avant Châtillon. Une info de Jean-François, si vous aussi vous constatez des difficultés de circulation, 02 43 67 11 11 et s'il vous plaît, cet été encore sur la route, soyez prudents, faites-le pour nous.
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0: Damiano David, Next Summer. Sachant que c'est un titre qui est sorti en 2025, le Next Summer, c'est le summer, l'été qui nous arrive 2026, qu'on commence à peine et qui, à mon avis, va être sympa. Mais qui dit été, dit valise. Oui, qu'on parte loin ou pas, il y a une petite valise à faire ou à choisir. Cet été, Perrine Clément ouvre donc la valise des vacances et décortique les objets incontournables de nos étés.
1: Dans ma valise, il y a...
2: Mais il n'y avait pas d'autocollant sur la mienne.
3: Ah oui, vu ce qu'elle contient, c'est vraiment pas la tienne.
1: Une valise.
2: On marque une valise de représentant remplie de costumes à paillettes et à plumes et un petit slip kangourou. J'aime beaucoup.
4: Je ne pouvais pas commencer sans elle. C'est la vedette de nos vacances. La valise. Que l'on perd, que l'on oublie, que l'on pèse, que l'on mesure, que l'on porte et sur laquelle on s'assoit. Cette idée, commercialisée à partir des années 1970, on la doit à Bernard Sado, qui un jour, dans l'aéroport de Porto Rico, observe un individu déplacer un objet volumineux sur un chariot à roulettes. Il imagine faire la même chose avec sa valise. Les ventes de la valise à roulettes décollent réellement en 1987, avec Robert Plath, qui la modifie légèrement en rajoutant une poignée télescopique.
5: Ses premiers clients, ses collègues.
4: Pilotes, stewards, hôtesses de l'air se déplacent à toute vitesse d'un hall d'aéroport à un autre, avec une valise à 2 ou 4 roues. Une visibilité qui va susciter l'intérêt des voyageurs. Et vous, avez-vous une valise ?
6: Ma valise, elle est rouge, elle est sur 4 roues assez grande. Tout dans la simplicité, mais rouge quand même, on la remarque bien.
7: Ma valise, souvent, c'est une valise qu'on peut mettre en soute dans l'avion.
8: On est sur du 4 roues pour qu'on puisse la prendre à côté de nous tranquillement, qu'on soit obligé de la traîner derrière. Et elle est rigide, elle est grise, classique. Je mets un petit élément distinctif dessus pour que je puisse la reconnaître si jamais je suis amenée à prendre l'avion, comme ça je la vois de loin. Mais c'est tout.
9: Ma valise, elle est rouge et elle a 4 roues. Elle passe dans les compartiments cabine, ce qui est très pratique, ça évite de payer la soute.
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0: Et oui, et à retrouver dès demain à cette même heure avec la trousse de toilette qu'on va glisser dans la valise justement, affaire à suivre. Africa, une destination de vacances, est-il besoin d'aller jusqu'en Afrique? Le soleil, on l'a à la maison en Mayenne. En tout cas, voici un petit détour musical par l'Afrique avec Rose Laurence et ce gros carton de 1983.

0: Africa, c'était donc Rose Laurence.
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0: Et toutes les heures, vos infos pratiques pour faciliter votre quotidien. Ici Mayenne, donc partenaire des courses hippiques. Prochain rendez-vous à l'hippodrome de Sonone-Poincé, qui reprend du service, et c'est tant mieux, ce jeudi 2 juillet, avec au programme 8 courses de plat et d'obstacles à partir de 11h30. L'entrée est de 5 euros, avec un bon parier de 2 euros. Il y aura également des animations pour les enfants. L'EHPAD des Tilleuls de la Celle-et-Château recherche, lui, des jeunes de 14 à 17 ans pour passer du temps tout simplement avec les résidents cet été. Pour les remercier de leur engagement, des chèques cadeaux leur seront remis. Les inscriptions se font auprès du service animation de l'EHPAD. Nous avons les coordonnées au 02 43 67 11 11 qu'on vous transmet avec plaisir. Et puis à partir d'aujourd'hui et jusqu'au 5 juillet, la piscine Azuréo de Mélédumène est fermée pour sa maintenance annuelle et l'entretien des installations, qu'on se le dise. D'autres infos pratiques dans une heure.
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0: Et pour la musique, Nick Kershaw. Oui, vous avez le droit de danser, vous êtes en voiture. Oui, mais vous pouvez battre de la musique. Juste après, il y aura le dernier Louane, conduire. Et puis, je vous le rappelle, on fait la route ensemble. Si vous constatez des difficultés de circulation, 02 43 67 11 11. Quelques points à l'aval deviennent un petit peu compliqués. Roulez doucement et prudemment. Et évidemment, on s'en reparle.

0: conduire, c'était Louane. Merci beaucoup d'être avec nous. À propos de conduire, une inforoute qu'on vient de m'amener, si vous pouvez éviter le secteur de la Pèlerine, à la limite de l'Ille-et-Vilaine, il y a un accident entre deux voitures qui bloque une des voies de la Nationale 12 entre Ernée et Fougères. La circulation se fait en alternance. Les gendarmes et les pompiers sont sur place, donc soyez prudents. Je vous rappelle également l'accident dont nous parlait Jean-François avant Châtillon sur la route Colmont-Saint-Georges-Butavant, Goron. Là encore, gendarmes et pompiers sur place, sur toutes les routes de la Mayenne et les autres. On compte sur vous, soyez prudents et vigilants. Si vous constatez des difficultés de circulation, le bon réflexe, évidemment, vous nous appelez au 02 43 67 11 11 où vous attend Héloïse. 17h39, tout de suite on part en balade. C'est Benoît qui nous balade tout cet été. Allons à la campagne tous les jours à la découverte d'un lieu dans notre département. À quelques jours des vacances scolaires, Benoît Thérèse, vous nous emmenez au camping de Mayenne.
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3: Le camping du Gué Saint-Léonard. Je visite cet établissement en compagnie de sa gestionnaire, Cécile Claraz. Un lieu qui peut compter sur une clientèle d'habitués. Il y a même certains vacanciers qui retrouvent chaque été le même emplacement.
4: Donc on est sur l'emplacement de notre plus grand passionné de pêche et de notre plus grand habitué qui vient donc tous les ans, tous les étés sur cet emplacement particulièrement car il a un petit accès direct sur la rivière pour poser les cannes à pêche et y passer toute la journée à la pêche.
3: Et donc on est quand même autorisé à aller sur son emplacement numéro 12 parce que là il n'est pas là aujourd'hui.
4: Non, là il n'est pas encore arrivé, la saison est trop tôt. Donc non, il n'est pas encore arrivé, on peut s'installer sur son emplacement pour notre petite discussion.
3: Et il y a près de 70 emplacements au total, donc on croise beaucoup de pêcheurs dans ce camping de Mayenne. Il y a aussi des camping-caristes, des gens qui viennent avec la caravane. On peut aussi louer 3 mobil-homes, un mini-mobil-home également, où lors de ma venue, il y avait un rouge-gorge qui avait fait son nid sur la terrasse. Et il y a aussi des emplacements pour les touristes de passage, notamment les cyclistes qui ont leur espace avec des tentes bivouac.
4: Alors, ce sont des tentes sur pilotis, en dessous pas d'eau, mais une petite table pour camper, une petite échelle pour arriver jusqu'au lieu de couchage. Et vous disiez qu'on était dans l'ère des cyclistes, c'est tout à fait vrai parce que juste derrière nous se trouve le cabanon à vélo où à l'intérieur on a une petite kitchenette que les cyclistes puissent faire leur petite popote le soir, leur petite vaisselle. Voilà.
3: On peut aller voir la petite kitchenette ?
4: Oui, bien sûr.
3: C'est un petit cabanon. On a toujours envie d'entrer dans ce genre d'endroit. On a envie de voir à quoi ça ressemble à l'intérieur. Alors je rentre. Hein.
4: Oui, allez-y.
3: Ah, effectivement, la petite cuisine.
4: Avec tout simplement un petit frigo, petit micro-ondes, bouilloire, de l'eau. Et ça permet aussi aux cyclistes de pouvoir recharger leur téléphone et leur GPS qui leur sont très utiles en journée.
3: Il y a quelqu'un qui a laissé un livre posé sur le frigo. C'est un roman de Romain Gary. Vous ne l'avez pas lu, Cécile ?
4: Non, je ne l'ai pas lu encore. Je viens de le voir.
3: Alors, c'est un robot qui s'appelle Gros Câlin et la couverture, c'est avec un serpent. Mais moi, je n'ai pas envie de lui faire un câlin à celui-là.
4: C'est pas faux.
3: Vous non plus ?
4: Non.
3: Alors, en face de ce cabanon, il y a les sanitaires du camping. Je croise l'un des clients. C'est l'heure de faire la vaisselle.
5: Je suis arrivé hier soir. C'est la première fois que je viens là, mais c'est très bien. C'est calme, il y a tout ce qu'il faut, il y a l'électricité, il y a tout. C'est impeccable.
3: Vous êtes en camping-car ?
5: Oui, oui, oui. Là, je viens de Rouen. J'ai fait une aire de camping-car avant-hier, mais c'était pas si bien que ça.
3: Et du coup, vous partez quand alors ?
5: Là, vers midi. Là. Mais je vis en camping-car, moi, de toute façon, à l'année.
3: Donc, vous pouvez dire que le camping de Mayenne, c'est vraiment dans le top du top des endroits que vous avez fait ?
5: Oui, très tranquille, très bien. Il y a de l'ombre, il y a tout. Non, non, c'est très bien. Je reviendrai.
3: Quel est votre prénom ?
5: Bernard.
3: Bernard, eh bien, bonne vaisselle.
5: Oui, mais merci.
3: Et ne comptez pas sur moi pour vous aider.
5: Non, non, dommage. C'est dommage.
3: Alors, dans ce camping de Mayenne au bord de l'eau, on profite de ça. Mais à la haute saison, il y a aussi un espace restauration et je demande à Cécile Claraz si des animations sont organisées.
4: On va avoir des petites animations parce que ça serait quand même dommage de transformer tout ce calme en beaucoup de bruit. Et on a aussi des petits pots d'accueil le lundi ouverts à nos campeurs où on offre un petit verre et on partage un moment convivial. On a des jeux en bois, des jeux de société, voilà.
3: Il n'y a pas d'élection de Miss Camping ici ?
4: Non, pas d'élection de Miss Camping, pas de soirée mousse et pas de boom.
3: Bon, de toute façon, je ne pouvais pas candidater pour Miss Camping.
4: On aurait fait Mister juste pour vous.
3: Ah bah voilà. Bon, vous pouvez faire Miss par contre.
4: C'est gentil, merci.
0: Voyez, bonne ambiance. Benoît a testé pour vous le camping de Mayenne. Si ça vous dit, il n'y a pas forcément besoin d'aller loin pour être dépaysé, qu'on se le dise. Demain, une nouvelle destination. Tout de suite, c'est ma prière avec Axel Red. Et puis, je vais vous gâter tout à l'heure. Vous aurez deux invitations gagnées pour le festival Dèche. Il se passe au mois de juillet à Goron. Pendant deux jours, vous allez faire la fête. Un festival qui existe depuis 2010, qui met pop, rock, etc. et électro. Deux invitations à gagner d'ici quelques minutes. Restez avec nous.

Pierre, Axel Red, ici Mayenne, 17h48, c'est l'heure pour moi de vous gâter. J'ai dans les mains deux invitations pour un festival, le Festidech. Ça se passe à Goron, c'est au mois de juillet, depuis 2010. Donc on vous y attend pendant deux jours, des concerts en plein air, donc à l'espace Colmont, mêlant des têtes d'affiches nationales, des artistes émergents dans des registres variés, pop, rock, en passant par l'électro également. Ça commence vendredi 10 juillet avec l'ouverture en soirée et des concerts tard dans la nuit. Le samedi 11 juillet, l'espace Famille Lait de 14h à 18h vous attend avec des ateliers enfants, des maquillages, des jeux en bois, des concerts en plein air, feux d'artifice offerts par la ville de Goronde, le tout du 10 au 11 juillet. J'ai deux invitations pour vous et une petite question. Depuis quand a été créé ce festival? En quelle année a-t-il été créé? Je vous l'ai dit tout à l'heure. Est-ce que c'est l'an 2000, 2010 ou 2020? Si vous le savez, si vous voulez repartir avec ces deux invitations, sautez sur le téléphone. Héloïse vous attend avec, je l'espère, la bonne réponse. 02 43 67 11 11 pour gagner ces deux invitations pour Festidech à Goron les 10 donc et 11 juillet. N'hésitez pas. 02 43 67 11 11. Depuis quand ce festival existe-t-il? Est-ce qu'il a été créé en l'an 2000, en 2010 ou en 2020? À vous de voir. Guns N' Roses, Knocking on Heaven's Door, 02 43 67 11 11. À vous de choisir entre 2000, 2010 et 2020 pour passer un bon moment en famille avec ces deux invitations pour Festidech à Goron.

0: Toulouse. Merci d'avoir choisi ici Mayenne, 17h52. Et voici venir Charlotte de Montsûr. Bonjour Charlotte.
1: Bonsoir Florent.
0: Comment ça va à Montsûr? Ça se passe bien?
1: Bien, je rentre du travail.
0: Ah d'accord, donc c'est pas encore les vacances.
1: Non. Il y a le ménage des classes à faire après, donc non.
0: Ah d'accord, parce que vous travaillez dans les écoles, c'est ça?
1: Je fais la cantine et la garderie le soir.
0: D'accord.
1: Et la première semaine d'école, on fait le ménage.
0: Ok, ouais. Vacances, quoi. Vous faites partie de ceux qui veillent sur nos enfants. Vous en remercie, Charlotte. Donc, une fois que vous avez nettoyé tout le bazar qu'ils ont mis, dans une semaine, ce sera vos vacances, c'est ça?
1: Voilà.
0: Et là, du coup, vous allez pouvoir en profiter pour faire un petit festival, hein, le Festi Day.
1: On voulait y aller depuis. Ça fait un petit bout de temps qu'on n'y a pas été et on voulait y aller.
0: Oui, parce que Goron-Montsûr, c'est pas très loin.
1: Non.
0: Vous avez déjà testé pour nous le Festi Day?
1: On a été il y a, je sais plus combien d'années, c'était 3-4 gourmands.
0: D'accord. Ah oui, très bien. Justement, ma question était, quand est-ce qu'a été créé ce Festi Day à Goron? Est-ce que c'était en l'an 2000, en 2010 ou en 2020, à votre avis, Charlotte?
1: 2010.
0: C'est une excellente réponse. Je suis ravie de vous offrir ces deux invitations. Donc, cochez bien les dates, hein, les 10, vendredi 10 juillet et samedi 11 juillet. Festi Day, vous allez pouvoir y aller en famille et passer un bon moment, j'en suis sûre. Bon courage pour le ménage cette semaine, hein, de l'école, Charlotte. Et puis profitez bien des vacances, je suis sûre que vous l'avez bien mérité. À bientôt, Charlotte.
1: À bientôt, merci à vous.
0: Petite question même, avant de se quitter, Charlotte, la première radio du département la plus écoutée, c'est...
1: Ici Mayenne.
0: Yeah.
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0: Et non seulement vous nous écoutez, mais vous nous appelez aussi, vous faites bien. Nous faisons toujours la route ensemble cet été aussi, 02 43 67 11 11. Pierrick nous a appelé pour nous signaler un accident dans le secteur de la Pèlerine, à la limite de l'Ille-et-Vilaine. Un accident entre deux voitures qui bloquent une des voies de la Nationale 12, donc entre Ernée et Fougères. La circulation se fait en alternance, gendarmes et pompiers sont sur place. Je vous rappelle aussi l'info que nous donnait Jean-François tout à l'heure. Je ne sais pas si elle est toujours d'actualité, vous pouvez nous le dire là encore. Un accident sur la route de Colmont-Saint-Georges, but avant Goron, avec avant Châtillon cet accident. Et là encore, les gendarmes et les pompiers sur place. Soyez prudents, soyez vigilants. On fait la route ensemble. 02 43 67 11 11. N'hésitez pas à nous appeler. Ça commence à bouchonner un petit peu dans certains coins autour de Laval. Donc, levez le pied et tout va bien se passer.
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0: Cardiff, c'était Black.
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0: Merci d'écouter la première radio du département, il est 18h. Retour de l'info avec vous, Marcelin Robine. Bonsoir.
2: Bonsoir Florence, bonsoir à tous.
0: Une patiente de plus de 90 ans a été agressée sexuellement aux urgences de l'hôpital de Laval.
2: C'est une information ici Mayenne. Cela s'est passé dans la nuit de vendredi à samedi. Bonsoir Alexandre Frémont.
3: Bonsoir.
2: La victime accuse un autre patient de l'avoir agressé.
3: Oui, cette nuit-là, cette dame âgée est admise aux urgences. Elle est mise dans une zone d'attente. Peu après, un homme d'une soixantaine d'années est également admis aux urgences. Il est placé dans cette même zone. Et selon nos informations, l'individu déambule dans les couloirs des urgences. Il gêne même le travail des soignants. Et c'est un peu plus tard que des ambulanciers sont interpellés par la victime. Elle leur explique que l'homme qui déambule l'a agressée sexuellement. Elle est mise à l'écart et elle redit à deux infirmières qu'elle a bien été agressée sexuellement. Les forces de l'ordre sont prévenues. La victime est entendue à l'hôpital. Le suspect, lui, est interpellé. Toujours selon nos informations, il est placé en garde à vue, puis relâché. Une enquête est ouverte pour faire la lumière sur ces faits.
2: Contacter la procureure de la République de Laval ne nous a pas encore répondu. Attention, si vous êtes sur la nationale 12 entre Ernée et Fougères, un accident a eu lieu il y a une quarantaine de minutes à la Pèlerine. Un choc frontal entre deux voitures. La circulation se fait en alternance sur une voie. Évitez le secteur si vous le pouvez. Les pompiers interviennent en ce moment. Une vingtaine d'avocats s'est rassemblée ce midi devant le tribunal de Laval. Ils veulent qu'un projet de loi porté par Gérald Darmanin soit supprimé. Les robes noires s'opposent notamment à la prolongation de la détention provisoire, l'utilisation de fichiers d'ADN privés dans des procédures ou encore un raccourcissement du délai de soumettre une nullité dans un dossier, c'est-à-dire soulever un problème dans une procédure si elle ne s'est pas déroulée correctement.
0: Il aura fallu 2 ans et demi pour que le texte soit adopté.
2: Le Parlement a définitivement validé cet après-midi une proposition de loi qui vise à enrayer l'essor de la mode éphémère, la fast fashion. Les géants asiatiques Shein et Temu sont visés. Le texte met en place un système de pénalités ciblant les entreprises les moins vertueuses, tout en tentant de préserver l'industrie textile française. Si la France gagne son 16e de finale de Coupe du Monde de foot contre la Suède demain, les Bleus affronteront soit l'Allemagne, soit le Paraguay samedi. Les deux sélections se défient à 22h30. Avant cela, le Brésil de Neymar joue dans une heure contre le Japon. À 3h du matin, le Maroc tentera de se qualifier en 8e de finale du Mondial face aux Pays-Bas. Une pensée ce soir pour notre confrère Christophe Glaise, ce journaliste qui écrit dans les journaux SoFoot et Society, est détenu depuis un an jour pour jour en Algérie. Reporters sans frontières et ses proches réitèrent leur appel à sa libération immédiate et à une grâce du président algérien. Christophe Glaise a été condamné en juin 2025 à 7 ans de prison pour apologie du terrorisme après avoir été arrêté alors qu'il faisait un reportage sur le club de foot de la jeunesse sportive de Kabylie. Florence, la météo, ça fait du bien, hein, ces températures.
0: Ça fait énormément de bien. On en rêvait la semaine dernière. Eh bien oui, c'est possible, du soleil sans étouffer, 26 à 28 degrés. Dans le Nord-Mayenne, on a même eu 23, 24 degrés. Et le plus frappant peut-être, c'est la fraîcheur qu'on va avoir cette nuit, de 12 à 14 degrés. Je vous propose de reprendre une petite laine pour être sûr de ne pas attraper froid cette nuit. Mais profitez-en pour rafraîchir les maisons, parce qu'on nous parle déjà de températures qui remonteront le week-end prochain, voire même des canicule, c'est pas encore du tout sûr, mais gardons la fraîcheur dans nos maisons. Pour demain mardi, nuages éclaircis le matin, du soleil l'après-midi, et donc de 27 à 30 degrés, ça reste raisonnable. Comptez 25 degrés sur le nord Mayenne. Merci beaucoup Marcelin.
2: Bonne soirée à tous.
0: Bonne soirée, et puis à très vite sur notre antenne, évidemment, pour d'autres infos.
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0: Prochain rendez-vous avec l'info tout à l'heure à 19h. Tout de suite, Étienne Dao avec des heures hindoues qui donnent envie, là encore, de voyager. Je ne sais pas pourquoi en ce moment, on a vraiment envie de prendre sa valise et de partir, d'aller voir ailleurs.

0: 10h12, c'était Étienne Dao. Je voulais donc faire écho à l'appel de Frédéric de Saint-Germain-le-Guillaume, que je remercie, et qui nous signale à Andouillet un chien en divagation. Il est passé très vite, il l'a vu passer, il est blanc et marron. Il peut guère nous en dire plus, mais donc soyez vigilants à Andouillet avec ce chien en divagation. Et si vous avez un chien blanc-marron dans le quartier, n'hésitez pas à vérifier s'il est resté tranquille à la maison ou pas. N'hésitez pas vous aussi, si vous constatez des difficultés, à faire comme Frédéric, nous appeler au 02 43 67 11 11.
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0: Avec au menu les petits plaisirs de l'été, ce sera tout à l'heure avec Clarisse Frigoul. On sera avec Aurélien qui va nous faire rêver à l'Espagne. On retrouvera bien sûr Patrice Gascoigne pour les coulisses TV. Et là, on se met en mode claquette pour le camping paradis. Toujours au menu donc de cette prochaine heure, vos infos pratiques. Car l'été aussi, on est là pour accompagner au quotidien et précisément donc votre journée. On ira évidemment à Beaulieu-sur-Oudon avec notre invité qui nous propose le petit chant estival. Ça va se passer les 10 et 11 juillet, vendredi et samedi, donc à Beaulieu-sur-Oudon. On recevra Héloïse Guédon dans quelques instants dans Sortir en Mayenne. Il va nous dire tout sur ce rendez-vous alléchant qui, j'en suis sûre, va vous plaire. On en reparle juste après Vita, si vous le voulez bien. Ça fait mal, mais bon, ça va pas durer. Ça fait du bien juste après le petit chant estival. À tout de suite, belle journée avec ici Mayenne.

0: 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C'était donc Vita. 18h12, sortir en Mayenne et je suis ravie d'accueillir Héloïse Guédon. Bonjour Héloïse.
1: Bonjour.
0: Vous êtes coprésidente de l'association qui organise donc pour la 6e édition ce rendez-vous à ne pas rater, donc je le disais, à Beaulieu-sur-Oudon les 10 et 11 juillet prochains, donc c'est vendredi et samedi, non pas qui arrive, mais les suivants à Beaulieu-sur-Oudon, 6e édition donc du Petit Champ. Vous êtes une quinzaine à travailler toute l'année et une quarantaine qui arrive donc pour vraiment en renfort pendant le festival. Un petit mot sur la genèse de cette aventure.
1: Oui, donc c'est un festival qui est né en 2021 d'une bande de copains. On a commencé à grandir tout doucement et il y a l'année dernière, on avait une charge de travail assez importante et on a eu l'honneur d'avoir nos parents qui ont rejoint l'association.
0: Donc maintenant
1: on est intergénérationnelle. Une association intergénérationnelle et ça apporte énormément à l'association et au festival.
0: L'idée, on est d'accord de base au début, de se dire que même dans un tout petit village comme Beaulieu-sur-Oudon, il pouvait y avoir du mouvement, on pouvait faire des choses, ça pouvait bouger.
1: C'est ça. Nous, notre credo, c'est vraiment dynamiser le milieu rural, faire vivre la culture en milieu rural et d'autant plus des artistes émergents qu'il faut évidemment faire vivre.
0: Absolument, et puis à découvrir, absolument, parce qu'avant d'être grand, le poisson a été petit. Il faut lui laisser le temps de grandir, mais il faut un public, il faut effectivement découvrir. Donc on l'a dit, c'est un rendez-vous associatif, et c'est une offre culturelle, donc musicale, en milieu rural, avec un mot d'ordre en plus, c'est la convivialité.
1: Oui, carrément, c'est convivial, familial, l'ambiance elle est chaleureuse, vraiment. Et il y a ce cadre champêtre et verdoyant qui vraiment apporte un plus, je trouve, à ce festival.
0: C'est hyper agréable, on a des arbres et en plus on est au bord de l'eau.
1: Oui. Bon, c'est pas autorisé pour les festivaliers, mais ça rapporte de la fraîcheur et on sait comment c'est précieux dans ces périodes
0: absolument
1: de canicule.
0: Absolument, s'il fait très chaud, on ne sait pas, mais on commence déjà à nous parler d'une peut-être éventuelle canicule la semaine prochaine. On aura un coin sympa, effectivement.
1: Exactement.
0: Pour profiter de ces moments. Un petit mot sur les prix, des billets, parce qu'il y a différentes classifications, un jeune public, si revente, classique, etc.
1: Alors, il y a deux tarifs pré-vente à 15 euros la soirée et 18 euros la soirée en tarif normal. Donc, les tarifs pré-vente sont bientôt épuisés. J'invite tous les auditeurs à réserver leur place au plus vite.
0: D'accord, et on se dépêche, on va où pour réserver sa place?
1: Alors, vous avez le site internet du festival que vous pouvez trouver sur n'importe quel moteur de recherche ou sur nos réseaux sociaux, vous avez le lien de la billetterie.
0: Le Petit Champ, voilà. Festival. Voilà, et on trouve pour réserver sa place rapidement. Il y a aussi d'ailleurs des passes pour tout le week-end, si on veut, parce que c'est vendredi et samedi. Voilà. On peut parler un petit peu de la programmation, justement, de ces têtes montantes, ces talents montants que vous voulez mettre donc à l'honneur.
1: Oui, donc on a des artistes de la région qui sont globalement de la Bretagne et des Pays de la Loire. On est, comme je vous le disais, mais à l'honneur les artistes émergents, même si cette année on a une tête d'affiche qui s'appelle Michel Hubert. Michel Hubert, c'est un artiste mayennais qui notamment fait les premières parties du DJ Perceval et qui est un peu plus qu'émergent, il a déjà émergé si je puis dire, mais on
0: attend. Vous êtes content.
1: C'est ça, on attend un show exceptionnel de cet artiste-là. Et c'est sa seule.
0: Ça sera samedi, samedi soir.
1: C'est ça, samedi soir. Et c'est sa seule date en Mayenne pour l'été, donc on attend son public mayennais sur le festival.
0: Donc cocorico.
1: C'est ça.
0: Voilà. Je disais, vous étiez une quinzaine, vous travaillez pendant un an. 15, c'est une équipe assez resserrée, finalement. Vous arrivez un peu sur les genoux, là, juste avant le festival, ou ça va, il y a encore du carburant
1: Ça va, mais ça motive. L'approche de la date donne beaucoup d'énergie et on a toute une grosse semaine de préparation avant le festival qui s'annonce, qui est très, très amusante et on y passe de très bons moments. Donc, Donc on va arriver au festival très heureux.
0: Deux soirées à ne pas rater, donc des concerts éclectiques, une ambiance conviviale au cœur de la Mayenne, nichée donc à Beaulieu-sur-Oudon. Ce sera vendredi 10 juillet et samedi 11 juillet. Vous retrouvez toutes les infos sur tous les réseaux sociaux, donc Le Petit Champ Festival. Bravo à toute l'équipe.
1: Merci.
0: Et bon festival.
1: Merci beaucoup.
0: Merci Héloïse.

0: c'était les Bee Gees. Inforoute, et puis je vous rappelle cet accident qui met en cause deux voitures, donc sur la voie nationale 12 entre Ernée et Fougères. La circulation se fait en alternance avec les gendarmes et les pompiers qui sont sur place, donc dans le secteur de la Pèlerine. Si vous pouvez l'éviter, c'est plus simple. Jean-François nous signalait tout à l'heure un accident également avant Châtillon sur la route Colmont, Saint-Georges-Butte avant Goron, et puis côté embouteillage, ça commence autour de Laval, donc soyez prudents. Évidemment, le pont de Pritz par exemple, vous avez des ralentissements. Si vous constatez vous aussi des difficultés de circulation, vous nous appelez 02 43 67 11 11.
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0: La dernière chanson du monde et la dernière chanson de Florent Pagny.
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0: Avec bien sûr vos infos pratiques en une minute. L'ADMR de Saint-Pierre-la-Cour et Loiron recherche des bénévoles et des salariés pour poursuivre ses missions auprès des personnes âgées, malades ou en situation de handicap, notamment pour lutter contre l'isolement. Si vous souhaitez vous engager ou en savoir plus, vous pouvez contacter directement l'association l'ADMR de Saint-Pierre-la-Cour et Loiron. À signaler, un concert gratuit de l'Orchestre National des Pays de la Loire qui vous est proposé ce vendredi 3 juillet. Ça se passe à 19h, place Mazarin à Ernée. Ce rendez-vous musical est ouvert à tous et sans réservation. Troisième et dernière information, le département de la Mayenne rembourse 35 euros aux parents de collégiens pour toute inscription dans une association sportive ou culturelle pour la saison 2026-2027. Les élèves doivent être scolarisés dans un collège ou dans un établissement de niveau équivalent en Mayenne. Les demandes de remboursement peuvent être déposées jusqu'au 31 mai 2027. Mais plus on le fait, moins on a de chances de l'oublier. Rendez-vous donc pour de nouvelles infos pratiques tout à l'heure, dans une heure.
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0: Éteins la lumière, Axel Bauer. C'est pas Versailles ici, c'était un petit peu ça, mais quelques années avant, en 1990, gros carton. Il y aura aussi One Republic, toujours côté musique. Et puis avec Patrice Gascoigne, on s'intéressera tout à l'heure au programme télé.

0: c'était One Republic qui donne un peu envie d'aller en discothèque. Mais avant tout ça, je vous propose tout de suite de s'intéresser à la petite lucarne télé. On retrouve donc tout de suite Patrick Gascoin. Bonsoir Patrice, avec ses coulisses TV. Et aujourd'hui, Patrice, vous nous proposez de fêter les 20 ans d'une série de TF1. Parce que cette saison, on regarde donc avec vous Camping Paradis.
1: Je suis sûr qu'il y a des habitués du camping parmi vous. Mais est-ce que vous êtes du genre à savoir repérer ceux qui débutent en mode nuit sous la tente?
2: Ça sent le nouveau campeur.
3: Cet arbre est sur mon emplacement. Et moi, c'est Christophe Morisot, avec un Z, pas un S.
4: J'ai dû basculer dans la quatrième dimension.
5: Inédit, Camping Paradis, lundi à 21h10 sur TF1 et en streaming sur TF1+.
1: Et quel inédit ce soir, puisque la série Camping Paradis fête ses 20 ans. La première diffusion de cette fiction familiale et populaire, c'est pas un gros mot, hein. C'était le 21 novembre 2006, et cette ambiance ensoleillée, portée par des valeurs de convivialité, de bonne humeur, elle vous plaît toujours. Vous étiez l'an dernier en moyenne 4 millions de téléspectateurs à suivre les aventures de Tom. Tom, c'est le directeur de Camping Paradis. Il est joué par Laurent Ronac. Je sais pas si vous vous rappelez, mais le comédien a été découvert par le grand public dans une émission de télé-réalité qui s'appelait « Mon incroyable fiancé », un grand bluff où il avait été excellent et qui avait fait une audience canon, plus de 11 millions de téléspectateurs pour le dernier épisode. Et ben c'est à partir de là que TF1 a eu l'idée de lui confier le rôle de Tom dans Camping Paradis. Alors à l'heure de souffler sur les 20 bougies du gâteau d'anniversaire de la série, comment il le vit, Laurent Ronac, ses 20 ans de Camping Paradis ?
6: Et 20 ans de Camping Paradis, ça se vit bien, hein, c'est plutôt facile à vivre. Voilà, parce que c'est une série qui marche, c'est une série populaire, c'est une série qui se tourne au bord de la Méditerranée, au soleil, donc forcément c'est plein de bons moments, c'est plein de beaux souvenirs. Je vois ça avec une certaine nostalgie de tout ce que j'ai pu vivre sur le plateau avec les comédiens, avec les équipes techniques, artistiques, de production. Voilà, c'est forcément plein de souvenirs, voilà, avec les bons et parfois quelques moments un peu plus difficiles à traverser ensemble, mais en tout cas voilà, c'est évidemment un chapitre, ou en tout cas le projet d'une vie qui aura été, même si ça durera encore, j'espère, quelques années, en tout cas une très très belle aventure, une très très belle expérience humaine.
1: La belle émotion de Laurent Ronac qui fête ce soir sur TF1 avec vous, les 20 ans de Camping Paradis. Et moi je remets la tente ici, dès demain, pour de nouvelles coulisses télé.
0: Merci beaucoup Patrice. N'oubliez pas les claquettes. Ah bah oui, indispensable, les claquettes pour aller à la douche, pour revenir, enfin pour tout, hein, au camping, il faut des claquettes. Et l'été aussi, merci donc Patrice Gascoin. Et puis happy birthday à Camping Paradis. Côté musique, ah bah là oui, qu'est-ce que vous voulez que je vous dise, il y a vraiment qu'à se laisser bercer avec une femme du tonnerre, Tina Turner.

0: Need Another Hero, c'était donc Tina Turner.
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0: Merci d'avoir choisi Ici Mayenne, 18h46, minutes, l'heure des petits plaisirs de l'été. Et c'est Clarisse Frigoul qui est allée à vos devants, un petit peu partout en Mayenne, pour découvrir vos petits plaisirs de l'été. Nous sommes donc aujourd'hui avec un Mayennais au micro de Clarisse.
3: Je m'appelle Aurélien, j'habite Laval et mon petit plaisir de l'été, c'est me baigner avec mes potes, partir en vacances, prendre l'avion pour voyager et voir de nouvelles contrées. J'ai prévu de partir en Espagne, retrouver un peu de famille et aussi des potes. On a prévu de partir en Espagne pour voir l'éclipse solaire parce qu'en fait, dans le nord de l'Espagne, c'est a priori le meilleur endroit pour voir l'éclipse. Donc voilà, on s'était dit, on va se retrouver là-bas et on va se faire un petit truc sympa. Voilà, et chill quoi.
4: Qu'est-ce que vous aimeriez dire aux auditeurs, auditrices d'Ici Mayenne pour cet été ?
3: Eh bien, de profiter de sa famille, de prendre soin de ses proches, c'est important, surtout avec les grosses chaleurs, de faire attention aux grands-parents, parce que des fois ils peuvent être un peu seuls et des fois on oublie un petit peu qu'ils sont là, et voilà, de prendre soin de ses proches. Et de passer un très bon été, je vous souhaite de passer un très bon été en tout cas.
0: Merci Aurélien, ça donne envie de faire un petit tour en Espagne, on va peut-être se glisser dans sa valise. Vous raconterez donc peut-être vous aussi vos petits plaisirs de l'été à Clarisse Frigoul ou à d'autres. Durant tout l'été, on va se balader à votre rencontre. Comme d'habitude, on aime. Dans les yeux d'Émilie, voici tout de suite Joe Dassin pour la musique.
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0: Pleuve l'amour, quelle jolie idée. Joli duo également, Pascal Obispo et Francis Cabrel. Il faut dire que c'est extrait du nouvel album de Pascal Obispo, où il n'y a que des duos et c'est plutôt une réussite. Vous allez pouvoir en découvrir au fil du temps et on vous le conseille cet album. Si vous aimez la musique, alors vous aimez forcément le rendez-vous que nous donne tout à l'heure, d'ici quelques minutes, Laurent Petit-Guillaume, avec donc 100% années 80 pour remonter le temps. On peut compter sur lui. D'ici 5 minutes aussi, retour de l'info, ce sera avec Marine Logeni.
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6: Alex Montembeau avec Vanille Choco.

0: Alex Montembeau est né dans une famille de musiciens. Avec ses sœurs, Alex participe en 2021 à The Voice. Et après avoir triomphé dans Starmania, Vanille Choco est un titre extrait de son premier album solo, baptisé L'Envie Folle. C'était Alex Montembeau avec le titre Vanille Choco.
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0: Léa, c'était Louise Attac. Merci d'écouter Ici Mayenne.
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0: Première radio du département, il est 19h.

0: victimes d'une déshydratation sévère qui a donc conduit à leur décès. Les autres enfants ont été hospitalisés pour la même cause. Dans cette cité HLM aux petites maisons d'un étage, les voisins évoquent des températures de 30 degrés dans les chambres. Les parents des petites victimes ont été placés en garde à vue. La procureure de la République de Valenciennes devrait communiquer dans la soirée.
1: Pascal Thiébold, Issinor, quelle leçon tirer de la canicule que nous venons de vivre? C'est la question au cœur d'une cellule de crise qui se tient en ce moment au ministère de l'Intérieur. Sébastien Lecornu a pris la parole juste avant la réunion. Pour le Premier ministre, les EHPAD ont tenu, mais le nombre de morts à domicile, lui, a augmenté.
2: Toute comparaison mécanique avec 2003 serait assez mal à propos. Je le dis prudemment, c'est un peu tôt, mais on le voit bien, le nombre de victimes à domicile est bien plus importante que sur tous les épisodes précédents. Et en clair, la surmortalité à domicile, c'est-à-dire quand les forces de secours arrivent, malheureusement, les personnes sont déjà décédées. Et à l'inverse, les EHPAD ont tenu, avec une pression qui est forte, un engagement important, évidemment, des équipes, enfin aussi beaucoup d'argent qui ont été mis ces dernières années. Hein, le fameux Ségur du médico-social aussi est passé par là, enfin, je le dis comme ancien président de département. On a donc quelque chose qui a bien tenu, mais sur lequel il va falloir y revenir. Et puis évidemment, le point d'attention particulier, c'est l'hôpital.
1: Le Premier ministre annonce également que les climatiseurs pour les hôpitaux justement commenceront à être livrés en fin de semaine, début de semaine prochaine, et qu'une reprise d'un épisode caniculaire est possible. Alors doit-on se préparer à une nouvelle canicule en France dès la fin de la semaine? Sébastien Léas, prévisionniste chez Météo France, nuance. Le scénario d'une vague de chaleur extrême est peu probable, mais il faut s'attendre à voir le mercure remonter en fin de semaine.
3: À partir de vendredi, on va se retrouver avec une situation de grande échelle sur l'Europe de l'Ouest, à nouveau propice à une nouvelle montée des températures. Alors pour l'instant, on parle que de montée des températures. On ne s'attend pas encore à avoir des chaleurs aussi intenses que la semaine dernière. Mais a priori, à partir de vendredi et une bonne partie de la semaine prochaine, on devrait être sur des températures encore chaudes. Quand on fait de la prévision au-delà de J4, J5, on va utiliser des modèles probabilistes ou des modèles ensemblistes et on va choisir le scénario le plus probable de ces modèles. Donc on n'aura sans doute pas des chaleurs extrêmes, on n'aura sans doute pas des températures proches des normales de saison. En revanche, on est vraiment sur un scénario chaud à partir de vendredi. A priori, une bonne partie du pays, l'Ouest a l'air d'être en premier lieu concerné avec les régions du pourtour méditerranéen. Puisque en fait, c'est des conditions anticycloniques qui se rapprochent et qui vont nous apporter ces nouvelles températures chaudes par l'Atlantique.
1: Attention, dans ce contexte, demain, 6 départements seront en danger très élevé d'incendie. Il s'agit des Pyrénées-Orientales, de l'Aude, de l'Hérault, du Gard, des Bouches-du-Rhône et du Vaucluse. Carte sur ici.fr. Le Conseil d'État valide définitivement la légalité du chantier de la 69, l'autoroute Toulouse-Castres, décriée par les associations environnementales. Il s'agissait de l'une des dernières étapes de l'opposition juridique à ce projet. Pour Thomas Digard, du collectif d'opposants La Voie est libre, c'est incompréhensible encore plus avec la chaleur actuelle.
4: Il faut quand même comprendre que le sujet de la 69, c'est pas qu'une autoroute de 53 km, c'est surtout un projet d'infrastructure qui n'a plus aucun sens dans le monde dans lequel on vit aujourd'hui, qui a été décrié par plus de 2000 scientifiques lors d'une tribune en 2023. Mais bon, je pense que les personnes qui défendent ce projet le défendent, je sais pas s'ils vivent dans leur chair ce qui se passe. Et ça, c'est assez simple à comprendre. Il y a des vidéos qui ont circulé récemment, et puis même les études scientifiques le montrent. Quand vous mesurez la température près d'un arbre ou sur de l'enrobé, par exemple, on est parfois trois fois plus chaud au niveau de l'enrobé. Ça va fondamentalement changer le climat local dans ce secteur.
1: Et selon le ministre des Transports, Philippe Tabarot, la décision du Conseil d'État permettra l'achèvement des travaux de l'autoroute et son ouverture en octobre prochain. Une fusillade en Allemagne, près de Hambourg, aujourd'hui dans la ville de Stade. Des coups de feu ont éclaté dans un centre d'aide pour jeunes. Bilan 5 morts, plusieurs blessés et 2 arrestations, dont le tireur présumé. Au programme de la Coupe du Monde de foot ce soir, la suite des 16e, Brésil-Japon qui vient de commencer. Puis à 22h30, l'Allemagne affronte le Paraguay. Enfin, Léon Marchand déclare forfait pour la finale du 200 mètres brasse ce soir en championnat de France de natation à Saint-Étienne. Le nageur, athlète le plus décoré des JO de Paris, a senti une gêne à un adducteur.
5: Merci Marine. Côté météo, eh ben c'est sympa, hein, très sympa. On a eu du beau soleil cet après-midi, 26 à 28 degrés, 23-24 dans le nord Mayenne. Et vous allez bien dormir, je vous le promets, puisque les minimales vont aller de 12 à 14 degrés. Profitez-en pour rafraîchir vos maisons, puisque ça va se réchauffer. Pas demain, hein, mardi 27-30 degrés, mais à partir du week-end prochain. Et vous l'avez entendu, on parle peut-être d'éventuelles nouvelles canicules. Pour l'instant, rien n'est certain. Affaire à suivre, mais rafraîchissez les maisons, c'est le bon conseil du soir.
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Bonsoir à tous, je déclare ouverte la version 100% années 80, spécial été, spécial vacances, peut-être pour certains, en tout cas spécial bons souvenirs et bonne humeur, et ça commence comme ça.

0: C'était Madonna, With That Girl.
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0: Ah, dans les années 80, on était tous fans de Madonna. Et en 87, on l'était même encore plus. La reine de la pop, cette année-là, nous a comblé de bonheur, mais a vidé aussi notre budget loisir. 87, c'est la sortie du film Who's That Girl. On vient d'écouter un extrait de la BO. Le film n'est pas un chef-d'œuvre, mais notre idole jouait le premier rôle. 1987, c'est un album, une tournée qui s'arrêtera à Paris au Parc de Sceaux le 29 août et à Nice le 31. Bref, un bon cru pour les fans. 1980, c'était aussi une belle année pour Bachung, Gabi au Gabi.
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0: François Valéry, aimons-nous vivants ?
1: Il a raison, François Valéry. N'oubliez pas de dire aux gens que vous aimez, que vous les aimez. Et si c'est dur, bah faites-le en chantant. Ça lui a réussi à François. Il est resté 25 semaines dans le top 50. Vous écoutez 100% années 80. Notez-le bien, si c'est pas déjà fait, c'est tous les jours. 7 jours sur 7, dès 19h. On va continuer à feuilleter le livre aux souvenirs avec Phil Collins, One More Night, qui arrive juste après ça.
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2: Voici les infos pratiques. Ici Mayenne, partenaire des courses hippiques. Prochain rendez-vous à l'hippodrome de Senones-Poincé qui reprend du service ce jeudi 2 juillet avec au programme 8 courses de plats et d'obstacles à partir de 11h30. L'entrée est de 5 euros avec un bon à parier de 2 euros. Il y aura également des animations pour vos enfants. L'EHPAD des Tilleuls à Lassay-les-Châteaux recherche des jeunes de 14 à 17 ans pour passer du temps tout simplement avec les résidents cet été. Pour les remercier de leur engagement, des chèques cadeaux leur seront remis. Les inscriptions se font auprès du service d'animation de l'EHPAD. Nous avons les coordonnées au 02 43 67 11 11. Et puis à partir d'aujourd'hui jusqu'au 5 juillet, la piscine Azuréo de Mélédumène est fermée pour sa maintenance annuelle et l'entretien de ses installations. D'autres infos pratiques dès demain sur Ici Mayenne. Belle fin de journée.
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0: Kate Bush en 1984, c'était Running Up That Hill.
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0: 5 ans plus tard, 1989, c'est le duo norvégien Avalanche qui se retrouve numéro 1 du top 50 en France avec Johnny Johnny Come Home. Alors, petit rappel, tiens, concernant le top 50, le classement des ventes de 45 tours a été initié par le Syndicat National de l'Édition Phonographique en 84, mais la notoriété, elle est arrivée le 4 novembre 84, le jour de la première de l'émission sur Canal+, diffusée en clair. On arrête le petit cours d'histoire et on écoute Avalanche.
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0: Police avec Every Breath You Take. Ah, un clip sublime en noir et blanc, Sting, le visage grave jouant de la contrebasse. Voilà, je suis sûr que vous vous en souvenez vous aussi, c'était en 1983. La suite de votre soirée, c'est dès 20h, Émilie Mazoyer et les Essentiels de Décibel. Mais en attendant, les Rolling Stones arrivent avec Start Me Up, c'est juste après ça. Belle soirée à tous.
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2: Bonsoir Émilie.
3: Comment ça va ?
2: Ça va très très bien, très très bien. Et je suis ravi de faire la rentrée avec vous.
3: Mais oui, moi aussi. Vraiment flattée, heureuse, en confiance aussi, parce que je sais qu'on va passer un bon moment. Celles et ceux qui nous écoutent connaissent évidemment votre parcours absolument incroyable. La dernière fois qu'on s'était vu, c'était lors de la sortie d'un album live incroyable qui faisait...

0: C'était en 2010, ce premier album solo qui s'appelait Ginger.
1: Exactement.
0: Et alors, c'est à nouveau le nom d'une épice, d'un condiment.
1: Exactement.
0: Voilà, qui a été choisi pour donner un titre à votre album solo. C'est Marjolaine qui sortira le 14 novembre prochain.
1: Tout à fait.
0: Alors, Marjolaine, il faut m'expliquer. Moi, je pensais que c'était un prénom.
1: Mais c'est
0: une herbe.
1: C'est les deux. C'est les deux. Donc le petit clin d'œil à l'herbe, on l'appelle, c'est l'origan des jardins, la marjolaine, donc on en fait des infusions. Donc ça c'est le petit clin d'œil à Ginger, premier album solo. Et Marjolaine, c'est un prénom que je trouve magnifique, tout doux, ouais. Et c'est un prénom qu'on rencontre peu ces temps-ci. Et cette idée qu'on croise peu ce nom et ce prénom, pour moi, fait qu'il est tout à fait propice à l'imaginaire et à la rêverie. Et j'aime bien cette idée-là. Peut-être que vous avez une idée de votre Marjolaine, et j'espère que Marjolaine deviendra votre copine. Ouais. Et j'aime bien cette idée-là. Voilà. Et voilà. Donc c'est pour que Marjolaine soit aux auditrices, aux auditeurs d'ici et à tout le monde, et que eux l'emmènent avec eux en balade et que ça devienne leur copine.
0: La copine Marjolaine arrive au mois de novembre, mais Gaëtan est sympathique et nous présente un premier titre de l'album qui vient de sortir. C'est une chanson qui s'appelle « Je reste là ».
1: Tout à fait, « Je reste là ».
0: Comment faire pour choisir une première chanson pour présenter un nouveau projet ?
1: Jamais très simple de choisir un premier morceau, surtout que l'album, et c'est comme ça qu'on travaille maintenant avec ma Clarisse, j'allais dire, mais c'est ma manageuse qui est aussi mon épouse, Clarisse Fiorgan. Et maintenant, on décide quand l'album est fini. Et c'est important parce que de temps en temps, on décide un peu tôt, ou on s'appuie sur un moment où les brouillons étaient sympathiques, et puis finalement, quand on arrive à la fin de l'enregistrement, on s'aperçoit que c'était pas le bon choix. Donc là, on choisit à la fin, ça c'est un petit détail de forme, et puis c'est pas simple, et là, il faut faire confiance, et moi, je fais confiance à Clarisse sur ce coup-là, et aussi aux équipes avec qui on travaille, mais Clarisse a vraiment le final cut, comme on dit, et puis Je reste là, c'est une balade, et moi, j'ai souvent mis en extrait des chansons peut-être plus rythmé. Je sais pas, même si des balades j'en ai écrit, peut-être pour d'autres, parce que c'est de la veine, je crois, j'espère, de Je vous trouve un charme fou que j'avais écrit pour Oshi, ou de Ilia que j'avais écrit pour Vanessa Paradis. Donc j'aimais bien cette idée-là d'arriver avec une balade, chose que je n'avais pas faite, et je trouve ça intéressant de pas se répéter. Ça fait, vous l'avez dit tout à l'heure, ça fait une trentaine d'années que je fais de la musique. J'ai la chance de vivre.
0: C'était pas pour vous mettre un coup de vieux, parce que pour le coup, c'est frais comme au premier jour.
1: Mais il y a aucun problème. Mais ce que j'allais dire, c'est que à travers le fait de faire de la musique depuis 30 ans, et d'en vivre, et j'ai cette chance-là, je m'en voudrais de m'ennuyer. Donc arriver avec une balade, chose que je n'ai pas fait avant, ben voilà. J'espère que c'est de la fraîcheur, et j'espère que les auditrices, auditeurs le prendront comme tel.
0: Vous allez la découvrir maintenant, cette chanson. Vous en avez envie, ça tombe bien, c'est le moment de l'écouter. Elle a la douceur de la Marjolaine, finalement. Tout se passe comme prévu, un plan parfait, ce retour en solo de Gaëtan Roussel. Je reste là, donc. Et Gaëtan Roussel est l'invité de Décibels.

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1: C'est tout nouveau et c'est déjà sur votre radio. Ici Gaëtan Roussel, je reste là. Ça fait quoi la journée où on sort une nouvelle chanson? Est-ce que, on parlait tout à l'heure de ces 30 ans de carrière, est-ce que ça fait toujours le même effet, Gaëtan?
2: Oui, ça fait toujours le même effet à savoir, un effet de stress ou d'envie que ça arrive. Et ce qui gagne quand même à chaque fois, c'est l'impatience.
1: Ouais.
2: Et une fois que c'est sorti, on est content, parce que c'est ça qui est important, c'est que les chansons se mettent à vivre. Moi, je fais pas des chansons pour les garder pour moi et ou autre. Je les fais pour qu'elles appartiennent aux autres. Et c'est ça qui m'intéresse. Donc maintenant, je reste là. Et à vous qui écoutez ici, et à vous qui écoutez autre chose. Et j'ai hâte que Marjolaine arrive, c'est-à-dire l'album. Et voilà. Donc, mais il y a ce petit côté.
1: Premier encart, hein.
2: Oui, il y a un petit côté. Oui, tout à fait. Ouais, c'est vrai. Et ça s'enlève pas, ça part pas. Mais moi, j'aime bien cette idée-là. Je crois qu'à l'intérieur de ce petit moment de doute et de stress et de petites tensions, il y a tout ce qu'on a pu y mettre avant, et puis il y a tout ce qu'on va recevoir. Donc, j'aime bien cette idée-là. C'est pas anodin. Voilà. C'est pas grave, mais c'est important. Pour soi, à ce moment-là. Et j'aime bien cette idée-là. Et puis, on a hâte d'avoir des retours. Enfin, voilà, il y a tout ce qui va avec. Mais premier encart, c'est pas mal.
1: Alors, souvent, pour mettre des chiffres sur des ressentis, histoire de voir si ce qu'on ressent est réel, on compte. Alors, j'ai compté, Gaëtan. Donc, Louise Attaque, 5 albums. Vous, en solo, 6 albums. Vous avez d'autres groupes à différents moments de votre carrière, Tarmac, Les Disseurs. Et puis il y a Les Enfoirés, il y a votre émission de télé, il y a la radio, il y a eu la radio,
2: oui,
1: il y aura peut-être à nouveau de la radio, du cinéma, etc. Et je me demandais ce que cachait ce presque cette boulimie de travail. Déjà, est-ce que c'est du travail?
2: Oui, c'est du travail, parce que ne serait-ce qu'à travers les rencontres humaines et l'aventure humaine qu'il y a dans chacune des exemples, des exemples que vous avez cités, chacune des aventures que vous venez de citer, il y a du travail, parce qu'il faut être à la hauteur, parce qu'il faut avancer, il faut essayer de comprendre pourquoi on est là, il faut essayer de savoir qu'il faut apprendre, pour apprendre, il faut être à l'écoute. Donc oui, après, c'est une passion. Donc c'est là où ça se décale un petit peu, même si c'est un travail, et j'ai cette chance-là de vivre de ma passion. Et pourquoi autant de choses? C'est comme ça aujourd'hui que je vois mon métier. Je le vois traversant. J'aime bien cette idée-là. J'apprends à chaque fois. Je le vois à travers l'idée que les vases sont communicants. Donc, quand je suis en train de faire l'émission de télé, c'est-à-dire que je suis dans un petit camion et que j'accompagne quelqu'un. Moi, je suis au volant et j'ai un ou une invitée. Et c'est le portrait d'un territoire et d'une personne. Et d'ailleurs, on va reprendre. Voilà. Et je pense qu'on va reprendre d'ailleurs pour quelques épisodes. Là, c'est tout autre que quand moi je suis ici avec vous, Émilie Mazoyer, et que je vous réponds. Donc, j'aime bien cette idée-là. Et jamais être au même endroit, c'est important. Et encore une fois, je reviens à ce que je vous disais tout à l'heure, je m'en voudrais de m'ennuyer.
1: Ouais.
2: Et le fait d'être à différents endroits, à chaque fois dans des aventures humaines, fait que je m'ennuie pas. Et j'aime cette idée-là.
1: Ouais. Donc pas envie de s'ennuyer, pas envie d'être blasé non plus, j'ai l'impression, parce que mine de rien, toutes ces aventures, bon, alors c'est formidable pour vous, mais à chaque fois c'est des succès de dingue. On pourrait imaginer qu'au bout d'un moment ça vous fait plus rien, et en fait non, on voit que vous continuez à vous réjouir.
2: Mais bien sûr.
1: Mais c'est pas tout le monde, ça. J'ai l'impression que c'est des artistes peut-être qui ont eu le temps d'avoir envie.
2: Je sais pas. En tout cas, moi, j'essaie de rester alerte par rapport à tout. Moi, je cherche pas à rester jeune. J'avance dans le temps et j'en suis très heureux. Par contre, essayer de comprendre les autres, essayer d'être avec les autres. On vient d'écouter mon dernier single, Je reste là. Je l'ai fait avec un jeune homme qui a un talent fou, qui s'appelle Marceau, qu'on peut croiser aux côtés de Solane, la jeune Solane, par exemple, chanteuse, ou de Pierre Garnier dans un autre registre. Et il a quasiment 25 ans de moins que moi. Et j'adore cette idée. est là, voilà. Et moi, j'ai envie de passer du temps avec cette vision-là aussi, d'aujourd'hui et de demain. Moi, ça m'aide à avancer et de continuer à avancer, ni de reculer, enfin, j'espère pas. Et je veux pas retourner en arrière, j'ai aucune nostalgie. Donc, je crois pas être blasé. J'espère, non. En tout cas, c'est que des espoirs à chaque fois, mais j'espère vraiment ne pas l'être.
1: Mais ce qui est beau quand on vous entend parler, Gaëtan Roussel, c'est qu'à aucun moment on ressent une peur du vide. Pas du tout, c'est pas ça. Il y a des gens qui vont multiplier les aventures artistiques ou autres, justement pour avoir peur, pour combler un vide qui pourrait arriver. Chez vous, je sens pas ça du tout.
2: Non, je crois pas, même si évidemment, de temps en temps, on a peur de ce qui peut arriver quand quelque chose s'arrête. Il y a des moments, ne serait-ce au sens R du terme, c'est-à-dire de dépression, c'est-à-dire de choses qui s'arrêtent. Mais cette idée d'avoir toujours, et depuis, je crois, quelques années, l'envie et le fait de pouvoir aller vers les autres régulièrement, fait que j'ai pas cette peur-là. Mais c'est quelque chose que je construis et qu'on construit avec Clarisse depuis des années. Voilà, c'est des années. Le travail de Clarisse, qui est ma manageuse, entre autres, c'est d'avoir une vision de mon travail. Son travail, c'est d'avoir une vision du mien. Et ça fait des années qu'elle propose cette idée-là. Donc, moi, on discute, on échange et on commence à comprendre ce qui est possible. Les premières fois, on m'a proposé émission de radio. Je me suis dit, émission de radio, mais comment faire? Et puis, très vite, j'ai compris, grâce à des discussions avec elle, que oui, évidemment, parce qu'il y a des choses à aller apprendre. Ouais. Voilà. Et on les apprend et on se promène avec après. Et c'est ça qui est sympa. J'aime bien cette idée-là.
1: C'est beau comme tout. Alors, vous parliez de votre équipe, donc ceux avec qui vous avez fabriqué ce nouvel album qui arrive au mois de novembre. Donc, Marceau, on en a parlé. Et alors, peut-être plus étonnamment, enfin, je sais pas d'ailleurs, vous allez me dire, il y a Renaud Rebillot, alors, dont le nom est dans à peu près un remerciement sur deux aux Victoires de la Musique. Oui. Voilà, puisqu'il travaille avec Gims, avec Vita, avec Slimane, qui sont des artistes que nous, on écoute. Sur cette radio ici, qui viennent régulièrement dans l'émission, qui ont une image peut-être plus variété que la vôtre. J'aimerais savoir pourquoi vous êtes allé le chercher, Renaud Rebillot.
2: Variété, c'est un super mot, on est d'accord, moi je trouve. C'est super, il y a des grandes chansons de variété, j'adore. Et moi, si on me dit que le prochain album Marjolaine, il est pop, variété, chanson, je suis un homme très heureux.
1: Mais c'est vrai que c'est pas l'étiquette qu'on vous colle naturellement.
2: Oui, oui. Voilà. Et parce que j'ai rencontré d'abord... je connaissais bien le travail de Renaud Rebillot et j'ai rencontré la personne, qui est un homme charmant, plein d'esprit, talentueux, incroyablement. Ouais. Et j'ai travaillé avec lui d'abord sur Éclectique, c'est-à-dire mon album de Dieu précédent. Et justement, mon envie, à travers le fait d'aller à son contact qui avait, lui, développé peut-être une autre forme de musique, ou en tout cas d'autres sons que ceux que moi j'avais pu croiser jusque-là, c'est là où je vous rejoins, ça m'intéressait, puisque moi, justement, je voulais faire de l'éclectisme. Et je voulais que mon album Éclectique de Duo soit des productions qui, de chanson en chanson, frottent les unes avec les autres. C'est pour ça que sur cet album précédent de Duo, on y trouve Bertrand Belin, mais soprano, Oshi, Vanessa Paradis, Louane, il y a plein de gens. Et j'aimais cette idée-là. Et j'ai continué l'aventure avec lui sur quelques chansons de cet album Marjolaine, parce que notre aventure n'était pas finie, parce qu'on s'entend bien, et parce que ce monsieur et ce gars a énormément de talent, j'ai déjà dit, je leur dis, énormément de talent mélodique, et aussi parce que dans la règle du jeu, pardon, je suis un peu long,
1: il a accepté
2: une règle du jeu qui me, et ça m'a fait plaisir qu'il accepte, comme Marceau d'ailleurs, c'était qu'on travaille ensemble en co-composition, en production première, et qu'après tout ça, je puisse le prendre moi, et que je l'amène à quelqu'un d'autre qui s'appelle Marlon B, qui est le troisième.
1: Voilà, le troisième mousquetaire.
2: Voilà. et lui, par contre, Marlon a été l'homme qui traversait en production le travail avec Marceau, le travail avec Renaud Rebillot et le travail que j'avais pu faire de mon côté. Donc, si vous voulez, il y avait, j'espère, une vision du pourquoi, du comment. Donc là, on a affaire à un Renaud Rebillot comme à un Marceau producteur, compositeur. Et j'aime bien cette idée-là. Et moi, je suis parti avec ça. Il y a eu la confiance des deux. Après, je les laisse garder dans la boucle pour qu'ils comprennent. Voilà, donc ça, c'est comment fabriquer des disques. C'est en essayant de savoir un peu où on veut aller. Et là, il faut aller toquer à certaines portes. Hors de question de ne pas travailler avec des gens que je ne connais pas. Marlon était la personne et Marceau étaient les deux que je ne connaissais pas encore.
1: Bah, c'est super intéressant parce que je suis sûre qu'il y a plein de gens là qui nous écoutent et qui ne pouvaient pas imaginer que les chansons passer dans autant de mains, dans autant de paires d'oreilles avant. Voilà.
2: C'est pas une obligation. Ça peut. C'est ce qui m'est arrivé à moi. Encore une fois, j'ai cette chance-là. C'était un petit peu le fil que j'avais décidé de suivre. Et voilà, il y a aussi la possibilité. Ça m'est déjà arrivé de créer et d'écrire de mon côté 100%, et puis d'avoir un autre producteur. Il y a des gens qui font de tout de A à Z. Je crois que ça dépend de ce que vous savez faire, de ce que vous avez envie de vivre. Et moi, je reviens à cette idée dont je vous parlais tout à l'heure. L'aventure, elle est humaine. Et moi, j'ai vécu une aventure humaine sur Marjolaine fantastique. J'espère que ça s'entend. Et on s'est marré pas possible. Et on a bossé pas possible. Et voilà. Et j'espère que ça s'entendra, tout ça.
1: Dans toutes ces activités dont j'ai parlé, il y en a une dont j'ai pas encore parlé, parce que pour moi elle est vraiment à part, c'est la musique, les chansons que vous écrivez pour les autres. Vous avez évoqué Vanessa Paradis, évidemment, vous lui avez écrit cette merveille.

0: c'est le moment.
1: Et puis je suis obligée de parler de Bachung et Résident de la République.
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1: Oui, vous avez écrit tout un tas de tubes pour vous, pour Louise Attaque, mais aussi pour d'autres artistes. Je citais Vanessa, Paradis, Alain Bachung, mais il y en a eu d'autres. Est-ce que ça c'est complètement à part? Parce que finalement c'est la seule partie de votre travail où là vous n'apparaissez pas. Vous êtes caché.
3: C'est à part.
1: Plein de gens ne savent pas que vous avez écrit ces chansons.
3: C'est à part avec un point commun, c'est que c'est des gens avec qui j'ai travaillé. J'ai travaillé pour eux, mais j'ai travaillé avec eux parce que les deux chansons que vous venez de passer, celle avec Alain Bachung, celle avec Vanessa Paradis, c'est des personnes et des êtres humains que j'ai rencontrés, avec qui on a discuté. J'ai eu la chance de coproduire ces chansons-là. Donc, si vous voulez, c'est une chanson. J'ai vécu aussi avec eux le fait de l'enregistrer et tout ça, donc l'aventure elle est là aussi, c'est pas la même, mais elle est là aussi, et c'est quelque chose que j'adore faire, croiser la route de d'autres chanteuses, de d'autres chanteurs, essayer de leur proposer quelque chose. On a toujours envie que ça leur ressemble, et en même temps, il faut pas proposer quelque chose que la personne a fait la veille ou l'avant-veille, parce que sinon ça n'a pas d'intérêt. Le but c'est de faire en sorte que tout le monde avance. Donc voilà, mais j'aime beaucoup écrire pour les autres.
1: Bah nous aussi on aime bien quand vous le faites.
3: C'est gentil.
1: Et Gaëtan Roussel toujours avec nous. Je reste là, c'est la nouvelle chanson.

Sixième album solo, Gaëtan Roussel. Mais alors, même quand vous êtes en solo, parce qu'on parlait de éclectique, vous n'êtes jamais tout seul, hein, vous êtes avec Oshi.

c'était justement pour marquer l'éclectisme. L'éclectique. Mon cher Gaëtan, Rachid Taha donc. Le duo incroyable, improbable, la chanteuse qu'on ne pensait plus entendre chanter, Isabelle Adjani.

0: Alors voilà, même quand vous êtes en solo, Gaëtan Roussel, vous n'êtes pas tout seul. Vous nous parliez de l'équipe autour de Marjolaine, ce nouvel album. Renaud Rebillot, Marceau, Marlon B, votre Clarisse. Alors, je me demande, est-ce qu'il y a un moment où vous êtes tout seul avec vos chansons ?
1: Oui, j'aime bien cette idée-là aussi. Le moment où je peux pas me recroqueviller, parce que c'est un terme que je trouve un petit peu peut-être trop fort, mais aller flâner autrement et tout seul, juste avec ma guitare en bandoulière. Et donc je l'ai fait dans le sud de la France, sur Marjolaine, et puis je suis allé aussi me promener en Islande, tout seul.
0: En Islande.
1: Voilà. J'avais été déjà.
0: Idée. Il fait si froid. Enfin, Gaëtan.
1: Il fait si beau. Il fait si beau. Oui, bien sûr. C'est magnifique. Et puis, j'entendais il n'y a pas longtemps quelqu'un dire quelque chose qui m'a touché et que je trouve très vrai. C'est que voyager, c'est évidemment remettre un coup de pied un peu dans tout ce qu'on pense être acquis ou vrai. Et puis, c'est pas tant changer de lieu, disait-il, c'est changer d'idée aussi. Et j'aime bien ça. Voilà, c'est rencontrer d'autres manières de regarder les choses. Et j'aime bien ça. Donc
0: j'ai la chance de pouvoir le faire. Vous pensez pas de la même manière que quand vous êtes à Paris ou dans le sud de la France.
1: On est ailleurs et on regarde les choses autrement. On rencontre d'autres personnes. Donc les gens font pas comme vous. Donc vous vous demandez pourquoi et les gens, le soleil est pas pareil. Enfin tout, il y a tout qui change. Voilà, et les gens sont. Ont une autre manière d'évoluer dans leur quotidien, dans la manière. J'aime bien cette idée-là. Voilà, je veux pas l'intellectualiser à outrance. Je dis juste que cette idée-là, elle est jolie. Donc voilà. Donc ça, c'est mes moments à moi où finalement je me retrouve tout seul avec mon petit ordinateur et ma petite guitare pour faire mes petites chansons de mon côté que je ramène aussi sur un disque comme Marjolaine à Monsieur Marlon B. Comme il s'appelle, producteur, comme j'ai amené les chansons que j'ai faites avec Marceau ou avec Renaud. Mais oui, il y a toujours un moment où je me retrouve un petit peu. Mais c'est régulier, ça. Moi, mon quotidien, il est fait d'écrire des chansons. J'aime ça. Je le fais au quotidien, presque. Et donc, je le fais un peu de mon côté, parce que je suis pas toujours avec les collègues ou avec les camarades et avec les copines ou les copains. Donc régulièrement, je suis juste avec ma petite guitare et j'aime bien. J'aime bien. Enfin, j'aime beaucoup même. Je dirais que ça, j'aime.
0: J'aime, c'est beau. Je le disais tout à l'heure en vous accueillant, Louise Attaque, 1 milliard de streams, c'est le chiffre que vous avez atteint il y a un an, en septembre 2024.
1: Oui, tout à fait.
0: Quoi ? Waouh !
1: Ouais, waouh, 1 milliard.
0: Trop de zéros. Non, mais trop de zéros. Enfin, je veux dire, est-ce que ça veut dire quelque chose pour vous, l'artiste, l'artisan? Vous nous avez parlé de fabrication, de chansons, etc. Et là, boum, milliard.
1: C'est extraordinaire, surtout que on vient d'une ce disque-là. Enfin, et le groupe Louise Attaque a commencé à une période où il n'y avait pas le stream. Donc c'est génial que ça résonne aujourd'hui. Et pour moi, ce que ça veut dire, c'est ça veut dire que les gens aujourd'hui écoutent. Les attaques. Et c'est ça qui me plaît le plus, traverser comme ça les générations. C'est l'information que je reçois qui me va et qui va droit au cœur de mes camarades de Louise Attaque et à moi-même. C'est ça qui est formidable. Et c'est aussi, encore une fois, une chance. Donc, merci. Merci.
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3: Sinclair, qui sort des albums depuis 1993. Que justice soit faite. C'était le premier et c'était fou.

0: musiques de films et des émissions de télé. Bref, une belle carrière. J'en fais le bilan, pas pour dire que c'est fini, mais au contraire, pour dire que vous êtes de retour, ça fait trop plaisir.
1: J'avais l'impression d'écouter la vie d'un autre, c'est assez génial.
0: À ce point-là ?
1: Ouais, ouais. Non, non, mais c'est vrai qu'on oublie tout ce qu'on fait. C'est vrai qu'il y a eu plein de choses, hein. Plein de choses. C'est vrai, c'est vrai. Mais ce qui est pas mal, c'est quand on a fait plein de choses avant, on peut prendre un peu le temps de se reposer un moment.
0: Ouais.
1: Ranger sa chambre, tout cleaner et être prêt pour revenir.
0: Alors ?
1: Ouais.
0: On est né le même jour ?
1: Mais non.
0: 19 juillet ?
1: Mais non, c'est vrai.
0: On est jumeaux astrologiques ?
1: Mais non, j'y crois pas.
0: Et comme
1: sérieux,
0: nous, il y a qui le 19 juillet ?
1: Alors, il y a qui le 19 juillet ? Une fille que je connais qui travaille avec moi qui s'appelle Jamila. Mais okay, personne ne la connaît.
0: Bisous Jamila.
1: Bisous,
0: non, mais
1: Jamila.
0: On est dans le club du 19 voilà, juillet. Il y a Karen Cheryl.
1: Arrête.
0: Non, mais ouais. On bosse ? On bosse ou pas ?
1: Karen Cheryl, qui ouais, jouait de la batterie.
0: Oui, extrêmement ouais, ouais, bien, 19 ouais, ouais, juillet. Et Brian May, le guitariste de Queen.
1: Ça, je l'ai toujours senti.
0: Ouais.
1: Voilà. J'ai toujours senti en prenant ma guitare que j'avais un truc avec Brian May.
0: Et alors avec moi, je ne sais pas, mais en tout cas, ça me fait poser cette question. L'astrologie, on y croit ou pas, vu qu'on est tous jumeaux astrologiques ?
1: Ouais, bon, il y a un... ouais, on y croit jusqu'au moment où on s'aperçoit quand même que c'est un truc qu'on lit et qu'on comprend en buvant son café le matin. Tu vois, c'est ça.
0: Ça reste, hein,
1: ça, ça reste très très simple au café. C'est... un coup, un petit crème et le Parisien, je me dis. Et puis tu regardes et tu dis, non, ça va pas aujourd'hui.
0: Sinclair, nous ça va très bien aujourd'hui. Ravi de passer cette soirée ensemble. On va écouter. Hey, ensemble.
1: Ah ouais.
0: C'est bien produit ou quoi ? Version, alors, Edit Remaster 2025, puisque dans ce best-of qui est sorti juste avant les grandes vacances, vous êtes retourné un petit peu trifouiller certaines chansons. Elle n'était pas parfaite ensemble ?
1: Elle était parfaite ensemble, mais en fait, c'est l'âge qui nous rend imparfaits. Au bout d'un moment,
0: ouais,
1: on a envie de changer un peu les choses. Non, si, si, c'était très bien. Mais il y a eu plein de versions, donc il fallait revisiter, remettre un peu de compression. Alors, je tiens juste à dire que le son à la radio est incroyable. À chaque fois que j'entends mes chansons à la radio, il y a une compression, il y a un truc, mais c'est formidable. Faut que je vienne mixer mes disques ici.
0: Ok.
1: Ouais.
0: Ah bah bienvenue. Hein.
1: Non, franchement, le son là, j'entendais, je me dis, c'est bien.
0: Une petite collab Sinclair Radio France, moi j'aimerais bien. Franchement.
1: Avec plaisir.
0: Il faut venir nous faire un concert aussi. Mais il y a déjà la tournée
1: ouais,
0: avant, et puis les révisions. Donc la base, on chante ensemble. C'est Sinclair.

0: demandé à Panoramix la recette de la potion magique, mais tant pis, j'essaye. Cette chanson, ce tube qu'on chante partout, tout le temps, tout le monde, chanson de manif. Manif féministe. Ah nous on la chante.
1: Ah ouais, ouais. J'adore.
0: Ouais. Vous êtes entre Clara Luciani, la Grenade.
1: J'adore.
0: Et deux trois. Non mais vraiment, c'est une chanson. Voilà. C'est quoi l'ingrédient secret qui la rend ouf? Est-ce que c'est ce clavier incroyable? Est-ce que c'est les paroles? C'est quoi l'ingrédient?
2: Je pense que c'est la façon dont ça a été fait. C'est un morceau qui a été fait en une nuit. Oh. Je devais partir du studio et puis mon frère écoutait un morceau et. Je suis très lié à mon frère, et puis j'entends un morceau, et j'essaie de reproduire la ligne de base du morceau qu'il écoute, et ça donne forcément autre chose. Et lui entend la ligne de base que je suis en train de jouer, donc il vient jouer de la batterie. Je dis, attends, on enregistre. On enregistre, et je fais le morceau dans la nuit. Paroles, musique et tout. Le matin, évidemment, très tard, je vais me coucher, on revient le lendemain, on réécoute le morceau, on dit, putain, c'est bien.
0: Ah ouais?
2: Ouais, c'est bien. Mais en fait, c'est la fraîcheur. J'avais fini mon album, j'avais fini La Bonne Attitude, il était fini l'album. Et je me dis, bon, allez, un dernier pour m'amuser, tout ça. Et bim.
0: Ah là là.
2: Eh ouais, c'est ça.
0: Alors, à la fois, c'est génial et magique, et à la fois, ça fout un peu les boules à toutes celles et tous ceux qui disent, hein, mais faut travailler 172 heures sur un morceau, revenir, machin.
2: Il n'y a pas de formule. Non, il n'y a pas de formule. C'est comme le fameux mec qui fait de la calligraphie japonaise. Il dit, attends, mais c'est dingue, il arrive en un trait à faire ça. Il a bossé 1555 oui. jours avant.
0: Oui, c'est vrai.
2: Alors que là, il y avait justement un album avant, et c'est en fait ce cadeau génial de la vie. On se dit, bon, allez, j'ai fini juste un dernier, et là, ça arrive. Ouais. Il y a ça et la partie de basse aussi, pour répondre à la question.
0: Oui, oui, oui. Quand même, elle est particulièrement...
2: C'est basse qui tourne en tête, comme ça, voilà.
0: Ok.
2: Ouais, trop bien.
0: On a un début de réponse de la potion magique, mais pas trop.
2: Ouais.
0: Mais c'est bien. Non, mais faut la garder un peu. Ouais, c'est clair.
2: Ouais.
0: Donc, je le disais tout à l'heure, 8 albums depuis 1993.
2: Ouais.
0: Ça nous fait une setlist potentielle de 7 heures de concert.
2: Ouais.
0: Alors, je sais pas si c'est ce qui est prévu pour cette tournée qu'on qualifie de événement, parce que c'est votre retour sur scène. Comment ça s'est passé, là, l'été
2: Franchement. C'était super. Je m'attendais à quelque chose, mais j'avais oublié que c'était aussi génial de faire de la scène.
0: Ça faisait longtemps ?
2: Pas si longtemps, mais longtemps. Pas si longtemps quand on a 55 ans, c'est-à-dire ça faisait 5 ans, mais ça faisait longtemps quand même. 5-6 ouais. ans, ouais. Mais c'est incroyable, surtout de retrouver cette sensation avec le public. Puis, je sais pas, je me suis dit, mais pourquoi j'ai attendu si longtemps ? C'est comme ça. Il y a des cycles, des saisons, il faut attendre. Et puis quand c'est le moment. Mais c'était génial. Et là, ça nous a permis, j'ai un groupe super, un groupe du Sud, parce que je suis arlésien maintenant. Et j'ai voulu vraiment...
0: Meilleure ville.
2: Ouais, une ville géniale.
0: Arles, puis, oh là là.
2: Région géniale, il fait beau. Donc j'ai monté un groupe du Sud avec des gens qui voient le même soleil que moi, qui sentent la même odeur que moi.
0: Et en vrai, ça infuse dans la musique, ça ?
2: Complètement.
0: De vivre au soleil ?
2: Bien sûr, mais c'est sûr. Beaucoup moins de stress.
0: C'est pas les Gypsy Kings non plus, c'est ça que je veux dire.
2: C'est pas les Gypsy Kings non plus. Non, c'est sûr. Il y a quand même des. Il y a une ambiance particulière. Il y a une façon de penser la musique différente. Ouais, donc je suis très content. Donc les premiers concerts sont. Voilà, c'est super.
0: Il faut dire aussi que Sinclair en live, ça chante. Si vous ne l'avez pas encore vu, vous pouvez simplement écouter dans sa discographie, puisqu'il y a plusieurs albums live. Mmh. Et là, on se rend compte que oui, c'est le kiff, et puis ça chante, quoi.

0: les enfants, voilà comment ça se passe. Non, mais c'est assez fou. C'est pas innocent de le dire, parce qu'il y a plein de gens, mais que j'aime bien, que j'embrasse, mais qui n'ont pas cette voix-là et qui montent quand même sur scène.
1: C'est vrai. Après, c'est marrant. On a tous notre place. Moi, c'est vrai que j'ai découvert que je savais chanter. Mon premier album, je savais pas chanter. J'ai appris à chanter en faisant des concerts.
0: C'est la scène qui vous a appris à chanter.
1: Complètement.
0: Ah, c'est marrant. Moi, j'imaginais que vous chantiez comme ça, comme un pinson depuis tout petit.
1: Pas du tout. C'était très, très dur. C'était très, très dur au début. Mais il faut y croire. Et puis, bon, il y a forcément un truc physique, un organe qui marche, quoi. On est forcément attiré par des choses qu'on sait faire, qu'on ne sait pas encore. Enfin, elle est dure, cette phrase. Ce que je veux dire, c'est qu'on est attiré par ce qu'on est capable de faire. Je pense.
0: Potentiellement faire, voilà. si on bosse.
1: Si on y croit à fond et qu'on donne toute l'énergie. Et c'est vrai que là, avec le temps, les concerts, je pensais que ma voix allait être peut-être un peu moins performante. Alors, il y a certaines notes que je peux plus faire, et tant mieux. Parce que c'était pénible. C'était très haut. Mais par contre, je chante mieux qu'avant. C'est ça qui est ouf.
0: Parce que vous avez choisi un style de musique. Donc, il y a un côté funk. Et puis toute cette soul, quand même, qui est dans votre voix. Et que, voilà, c'est pas facile. Enfin, je pense que c'est plus facile de faire de l'eurodance jusqu'à 80 ans.
1: Je me le demande.
0: Que de la soul. Je sais pas. Je pense que Too Unlimited, même à 90 ans, c'est pas grave. Ça, l'ordi, il marche pareil. Mais...
1: Ouais, c'est les jambes après.
0: Il faut avoir les jambes. Mais il faut faire gaffe à cette voix quand même.
1: Ouais, mais ce qui est pas mal, c'est que je l'ai pas trop utilisé ces dernières années. je l'ai choyé, quoi. Je l'ai mise de côté. Je lui ai dit, tu te calmes, ça va revenir. Tu fais attention à toi.
0: Pour le moment, je suis sûre qu'il a un très bon avocat. Sinclair est notre invité.
1: J'en ai pas besoin, en tout cas.
0: C'est vrai. Vous êtes dans le droit chemin.
1: Ouais, j'ai l'impression, ouais.
0: Bravo.
1: Franchement, ouais, c'est bien.
0: C'est hyper bien. Mais en vrai, avec les énormes succès à un âge très jeune que vous avez eu, vous auriez pu très mal tourner.
1: C'est vrai.
0: Donc voilà,
1: j'ai essayé, mais j'ai pas réussi.
0: J'ai essayé de mal tourner.
1: J'ai essayé. Ouais.
0: J'adore. Mmh. Alors, si moi je suis la prof cruelle de la rentrée, n'oubliez pas que Sinclair, malgré toutes ses qualités, ses grands yeux bleus, son air sympa, sa voix chaude, a aussi été un terrible juré de la Nouvelle Star. Il en a fait pleurer des candidats et des candidates.
1: On m'appelait le méchant.
0: C'était le méchant, ouais, Sinclair. 2008, 2009, puis 2013 à 2016. Ouais. Ça nous fait quand même de belles années. Vous avez hésité avant de faire ça? Moi, j'étais trop fan.
1: Ouais, j'ai hésité. En même temps, pas longtemps, parce que ça tombe l'année où je décide d'arrêter de faire des concerts parce que j'étais pas bien sur scène. Je dis, j'en ai marre. Il faut que je fasse une pause.
0: Autre chose.
1: Et on me propose ça. Et je fais un rendez-vous super avec eux et je me dis, allez, vas-y, va chercher deux choses là-bas. Va chercher un peu la télé, va chercher un peu de célébrité parce que j'en manquais. J'avais besoin de ça. Et en fait, j'ai trouvé autre chose. J'ai trouvé un truc génial. J'ai trouvé un moyen d'apprendre à mettre des mots sur des ressentis. C'est ça qui était incroyable. Avec la Nouvelle Star, j'ai appris à mettre des mots sur du feeling, du ressenti, sur de l'émotion. Et rapidement. Et puis j'ai compris pourquoi il y a des gens qui font de la musique qui fait rêver pendant 4 minutes et d'autres qui font chier. C'est ça le truc, avec la même chanson. C'est ça qui est incroyable.
0: C'est incroyable et presque injuste, mais on n'y peut rien.
1: On n'y peut rien. Mais on leur dit, c'est pas vraiment de ta faute.
0: Il y a des gamins qui chantent extrêmement juste, ou des vieux d'ailleurs, n'importe qui.
1: Bien sûr.
0: Mais le petit truc n'est pas là.
1: Non, il se passe rien. Mais c'est comme ça dans tout, en fait. C'est ça qui est assez génial. Mais d'être spectateur de ça, et en même temps d'être acteur de ce procédé, c'est assez génial. Alors moi, j'avais choisi un peu la posture dure, parce que je suis très sensible et j'avais pas envie de pleurer. Donc j'ai fait le dur. On y croit ou pas?
0: Ouais, à fond. Ça vous a plu?
1: Ouais, j'ai adoré.
0: Ça vous a plu?
1: Ouais, c'est bon.
0: Du coup, j'ai décidé ce soir de rouvrir le jury de la Nouvelle Star.
1: Oh là là.
0: Avec vous, Sinclair, tout seul. Vous mettez un rouge ou un bleu et je vous fais passer au crible quatre éléments de l'actualité musicale.
1: Okay.
0: Alors, rappelez-vous à l'époque, Nouvelle Star, rouge, ça passe pas. Bleu, ça revient la semaine prochaine. Attention, Sinclair, dans l'actualité musicale, rouge ou bleu, le retour enfin de Vanessa Paradis. T'aimerais changer les choses comme on change l'eau des roses. 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Rouge ou bleu?
1: On met bleu pour Vanessa Paradis.
0: Elle, pour le coup, elle a le truc.
1: Ouais, elle a toujours eu le truc. on sait pas quoi, mais elle a le truc. C'est ça qui est génial.
0: La grâce, peut-être.
1: Franchement, son album avec Kravitz, mais il est monstrueux, quoi. Monstrueux.
0: C'est Be My Baby.
1: C'est un chef-d'œuvre. Non, mais pour elle, on met roux. Enfin, pardon, oups, on met bleu.
0: On met bleu, ouais. Bleu pour Vanessa Paradis. On continue. Retour inattendu, et ça faisait plaisir pour celles et ceux qui s'inquiétaient pour sa santé, de Stromae, qui avait dû stopper net sa tournée, et qui là revient avec Paul Kalkbrenner, producteur allemand de musiques électroniques. Un peu.

0: Rouge ou bleu?
1: On met bleu. Je suis navré.
0: C'est tellement gentil maintenant,
1: jurez. Ouais, j'habite le sud.
0: Pas ça à l'époque.
1: J'habite le sud. Je suis amour et soleil. Non, mais Stromae, il est trop bon.
0: Ouais.
1: Il est trop bon, ce mec. Il est génial. Donc, oui. Après, j'ai pas tout écouté, mais franchement, à chaque fois que je l'ai vu, je l'ai croisé une ou deux fois. Ce mec est génial. Voilà.
0: Bon, je vais essayer de vous faire dire du mal de quelqu'un.
1: Mais faut vraiment mettre un truc, faut vraiment y aller, quoi.
0: Je sais pas. Non, allez. La reformation d'Oasis.
1: Allez, d'accord, je mets un rouge.
0: Un énorme rouge au Gallagher.
1: Un rouge qui suinte le rouge, qui coule comme dans Shining sur les murs, qu'on fout partout, quoi. Ça va? Ça vous plaît?
0: Non, je veux savoir vraiment ce que vous en pensez, parce que, pour le coup, il y a beaucoup de gens qui disent que c'est super, ça fait plaisir de voir un groupe de rock qui se remet ensemble et qui repart en tournée, puis des frères qui se réconcilient, l'histoire est belle, mais qu'après, les billets de concert à 4000 francs, c'est pas possible, en fait.
1: C'est ça. Bon, tout ça, c'est vrai que tout ça, ça pue, mais les gens sont contents de les voir, et je serais un peu mal placé de parler des mecs qui reviennent après 125 ans d'absence. Donc,
0: vous êtes engueulé avec personne. Vous avez le droit.
1: Ouais, c'est vrai. Avec moi-même, je me suis un peu engueulé, mais on s'est très très vite réconcilié. Après, franchement, Oasis, moi, je suis pas un grand fan. Franchement, je mets rouge pour rigoler, parce qu'en vrai, ils défoncent quand même. Ils ont fait des morceaux. Bravo les gars, quoi. Franchement, je ne peux rien dire. Allez, mais mettez-moi vraiment un truc pourri, quoi.
0: Ah bah non, je termine avec un truc cool. Et en plus, je pense que ça va vous faire plaisir, parce qu'il me semble que vous avez une histoire musicale en commun. C'est le retour de L'Anomalie de M.
1: Ah oui.
0: Soit il fait des albums de M, soit il fait L'Anomalie, donc projet malien avec plein de musiciens, et notamment l'excellente Fatoumata Diawara. Et en fait, M, c'est vous qui l'avez emmené en tournée, pour sa première tournée de toute sa vie. Il était votre guitariste.
1: Alors c'est fou, cette histoire, ouais. C'est Fixie avec qui je travaillais qui m'a dit, mais on devrait jouer avec Mathieu. Je dis, ouais, on se connaissait. Et puis on est parti en tournée. C'était super, hein. Ben, on avait les cheveux de toutes les couleurs. On a fait, ben, c'était le début, quoi. Et franchement, il assure grave. Enfin, quand il fait pas ses morceaux, il fait L'Anomalie. Quand il fait pas ça, il joue avec d'autres trucs. Enfin, c'est un super productif.
0: Donc on lui met un bleu.
1: Ah bah oui, on lui met un super bleu.
0: Bon, il n'y a eu que des bleus, un faux rouge pour Oasis.
1: Un faux rouge pour Oasis, parce que bon, je ne veux quand même pas perdre la face du méchant, quoi.
0: Merci Sinclair. Heureusement que vous êtes là.
1: Non, franchement.
0: Vrai. Ne serait-ce que pour le suspense. Bon. Ouais. Et je voudrais réparer une injustice en terminant en écoutant votre chanson Liquide.
1: Ça, c'est gentil.
0: Qui me rend dingue, qui est sur l'album So Sorry de 2023.
1: Exactement.
0: Et qui me permet une dernière question aussi autour des chansons qui n'ont pas autant d'aura, de tubes, de diffusion radio que d'autres, mais qui sont des merveilles. Elles ont leur place dans cette tournée, on est d'accord?
1: Exactement. Mais en fait, tout l'intérêt de faire des morceaux qu'on ne connaît pas sur les disques, c'est de les faire découvrir pendant les concerts. Moi, j'adore ça.
0: Ou dans les très bonnes émissions de radio.
1: Ah, mais ça, c'est sûr. Mais il n'y a que vous, Émilie. Que vous.
0: Sinclair, merci d'être venu nous voir.
1: Franchement, je reviens quand vous voulez.
0: À bientôt.
1: À bientôt.

0: Mais quel génie, j'adore. Sinclair, Liquide, c'est sur son dernier album en date. Donc So Sorry, sorti en 2023.
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1: La terre, c'était le charbon.
2: Et fait revivre les corons.

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1: Nous partons à la découverte des Maranges, ce petit territoire partagé entre trois villages. Chéilly-les-Maranges, Sampigny-les-Maranges et Dezise-les-Maranges, au lieu de la prochaine Saint-Vincent tournante 2026. Alors, avec Plus belle la vigne, on zoome sur ce territoire viticole caché dans une petite vallée. Ici, les coteaux font partie de la côte de Beaune, mais en Saône-et-Loire. Explication avec Élodie Roy, viticultrice et vice-présidente du comité d'organisation de la Saint-Vincent.
2: La côte de Beaune s'étale d'une même exposition, mais il y a une faille géologique à Santenay. Et les Maranges, on est une vallée un petit peu à part, je dirais.
1: Alors là, Santenay, c'est dans quelle direction ?
2: Santenay, c'est juste en face. Voilà,
1: là-bas. C'est dans le petit creux là-bas.
2: Là, vous voyez des bâtiments en face. Oui. Là, c'est tout le début de Santenay.
1: D'accord. Voilà. Et donc après, il y a les hauteurs, en fait, il y a les collines.
2: Les coteaux, voilà. Les coteaux. C'est une vallée, en fait. Les Maranges, vous avez la vallée de la Causanne et la vallée de la Deune. Donc la Causanne, c'est une petite rivière qui circule sur Chéilly, sur Sampigny, qui prend sa source en fait à Vauchignon, au bout du monde. Donc c'est un nom qui ça s'invente pas.
1: C'est joli.
2: C'est une petite rivière qui fait 14 km et qui se jette dans la Deune juste à la sortie de Chéilly. Donc cette rivière, elle passe au milieu là. Le petit village de Sampigny qui est ici, très étriqué, très enclavé, et sur les hauteurs, vous avez Dezise et tout en haut le petit hameau de Borgie. Et la montagne des Trois Croix qui est en face de nous, connue aussi sous le nom de Mont de Seine. Alors, bon, moi je les vois les croix, mais je connais. C'est vraiment juste en face de moi. Je sais pas si vous voyez.
1: Non, mais
2: le petit point culminant.
1: D'accord.
2: Là, on est à 521 mètres d'altitude, je crois. Et le vignoble des Maranges, ben, est vraiment devant nous.
1: Alors, qu'est-ce qui fait que ça reste tout de même la côte de Beaune? Alors qu'on décroche quand même de cette côte de Beaune.
2: On décroche de cette côte de Beaune, légèrement, hein, c'est quand même pas. Parce qu'après, une fois passé la côte de Beaune, on est sur la côte chalonnaise. Mais la côte chalonnaise, on est sur la plaine de Saône. Nous, on est quand même très éloigné. La côte chalonnaise, elle est vraiment derrière cette colline-là.
1: D'accord.
2: Avec le village de Bouzeron qui commence la côte chalonnaise, Ruilly, Mercuré, etc. On a des terroirs distincts. Là, on a une carte géologique. Vous voyez qu'il y a beaucoup de couleurs différentes en fonction du type de sol.
1: Ah oui, je vois jurassique, plutonique.
2: Donc ça, ce sont des niveaux géologiques. Donc là, on parle de millions et de millions d'années. Pour faire simple,

0: à Musique, une association fondée en 1981 qui propose des ateliers et des cours de musique pour tous les niveaux au Mans. L'association vient de faire sa rentrée et bonne nouvelle, il est encore possible de s'y inscrire. Mais comment ça fonctionne? Quels instruments peut-on essayer? Bougez pas, j'ai testé pour vous l'élastique à musique. Et direction le 14 rue du Père Mersenne, devant un bâtiment blanc et vitré. Comme indice, un panneau avec une grande note de musique, il y est écrit l'élastique à musique. J'ouvre la porte et rentre à l'intérieur.
1: Bonjour, bienvenue
2: à l'élastique à musique.
0: Pour m'y accueillir, Nathalie, directrice des lieux, Florence, coordinatrice pédagogique, et Gabriel, professeur de piano et de MAO, musique assistée par ordinateur, des instruments qui figurent parmi la liste des nombreux autres proposés.
3: Oui, il y a une grande variété. On a des cours assez classiques, piano, guitare, basse, batterie, violon, trombone, saxophone, trompette.
0: Et bien d'autres. Cette diversité, c'est une grande force parce que l'équipe pédagogique met en place des projets communs entre tous les élèves. Il y a même des ateliers pour le chant, si vous voulez devenir la prochaine Céline Dion. Au total, 15 professeurs pour des cours soit particuliers, soit collectifs.
3: Oui, donc l'idée quand on fait de la musique, c'est de ne pas s'enfermer tout seul avec soi-même ou qu'avec son professeur, c'est de pouvoir échanger avec d'autres personnes.
0: Et donc une vie associative dans laquelle s'impliquer, avec des différences de niveau, bien sûr, mais qui sont aussi une manière enrichissante d'apprendre. Surtout que Gabriel et les différents professeurs font les choses petit à petit.
1: Donc le premier cours, c'est une rencontre, on fait le point sur le niveau. Généralement, je demande toujours de jouer un petit quelque chose pour ceux qui ont déjà un petit bagage, ça me permet un peu de situer là où l'élève en est.
0: Alors nous aussi, si testons notre niveau, on démarre avec le piano. Bon, ok, je rigole, ça c'était plutôt Gabriel. Voici la réalité. Deuxième étape, la batterie. C'est pas mieux, alors le troisième test, le plus dur, la trompette. Désolé pour vos oreilles, clairement il va falloir que je m'inscrive parce que c'est la catastrophe. D'ailleurs, grande nouveauté plutôt pratique pour vos enfants de 7 à 10 ans. Il y a la mise en place d'un atelier découverte pour venir justement tester les instruments. Les enfants sont répartis en 3 groupes, échangent à chaque trimestre. Le premier groupe, piano-voix, le deuxième, batterie-percussion MAO, et le troisième, les cordes, guitare ou encore violon. Ça leur permet de choisir plus facilement l'année suivante et ça évite aux parents d'acheter un instrument pour rien. Ça, c'est plutôt pas mal parce que ça représente malgré tout un budget. L'élastique à musique, c'est testé et approuvé par Issimène.
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5: Mais oui, ces toitures typiques que l'on trouve dans de nombreuses régions de France, et notamment dans le Val de Serre et la Hague. Leur particularité, ce sont des toitures composées de pierres plates de pays en schiste, des toitures très chères à faire réparer. C'est la raison pour laquelle le château de Vauville a besoin de soutien financier. Je vous propose d'aller dans les combles du château avec Éric Pellerin, son propriétaire. On baisse la tête.
6: Attention la tête. La tête, c'est juste une chauve-souris.
5: Ah, où ça y est, une chauve-souris?
6: Il y en a une là, il y en a une qui dormait à l'autre palier aussi.
5: Ah, tu vois qu'on la dérange trop. Ah oui.
6: C'est protégé.
7: Ce qui montre aussi que Vauville, c'est bien un lieu aussi de conservation, parce qu'on a dans le jardin plus de 25 espèces d'oiseaux différentes. Dans les combles du château, on a les chauves-souris qui sont protégées. Et on a beaucoup de petits reptiles. On a la mare de Vauville, donc nous, ici, entre les Landes et le jardin, beaucoup de tritons, beaucoup de grenouilles aussi, et pas mal de salamandres aussi dans le jardin.
5: Là, on va passer une toute petite porte. Il y a des araignées. Ah oui, donc là, effectivement, il y a quelques trous dans la toiture.
7: Donc c'est vrai qu'il faut agir. Tout est humide, hein, tout s'effrite. Les chevilles de bois, elles sont plus du tout à 45 degrés.
5: Oui, c'est-à-dire que là, ça risque de tomber aussi.
7: Ah oui, la prochaine tempête, je pense que ça va encore glisser un petit peu. Ce qu'il faut se dire, et c'est toujours ce qui me sauve un petit peu, c'est que cette maison-là, elle existe depuis presque 900 ans. Oui, il y a des problèmes de toiture. Maintenant, je suis là pour m'en occuper. Il y a les couvreurs qui interviennent génialement pour venir bâcher dès qu'il y a un problème. Et ça, c'est vrai qu'on est en confiance. La lose de schiste, quand on voit travailler les ouvriers et les couvreurs, c'est incroyable parce qu'ils soigneusement enlèvent chacune des tuiles. Pendant 3 semaines, 1 mois au sol, sous des tentes, ils les retaillent, ils les brossent, ils les toquent comme ça pour voir si la pierre est encore résistante et dure. Ils ont réussi à réutiliser 80% des tuiles qui existaient sur la toiture.
5: Mais je crois que ça ne se trouve plus de toute façon, ces tuiles.
7: Et non, et les couvreurs du Cotentin essayent de garder, voire de racheter, quand ils sont sur tout leur chantier, des tuiles pour pouvoir les réutiliser sur des monuments historiques comme Vauville.
5: Comment est-ce qu'on peut expliquer ce que c'est que la lauze pour celles et ceux qui ne connaîtraient pas? Comment on peut parler de ces toitures?
7: Les lauzes de schiste, c'est comme si vous aviez des grosses tranches d'un

0: cm de pierre bleue, d'une pierre qui était extraite des carrières de Tour-la-Ville à côté de Cherbourg. Et quand on se promène dans Cherbourg, on peut voir le schiste dans la maçonnerie des maisons, aussi bien sur la toiture, mais aussi dans les murs. Donc ça, c'est la partie récente, refaite cet hiver.
1: Ah oui, effectivement, on voit la différence. Hein. Et alors, il n'y a pas de gouttière?
0: Non, au 15e et au 17e, il n'y a pas de gouttière.
1: Le château de Vauville, première pierre posée au 12e siècle, avec son jardin botanique, son environnement exceptionnel, les dunes, la mare et les landes de Vauville. 80% de sa toiture en lauze de schiste est gravement endommagée, mais on devrait pouvoir remplacer cette toiture grâce à la Fondation du patrimoine, et puis tous les soutiens habituels, la commune, la région, le département et l'État.
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1: Bon, tout va bien, Sébastien ?
2: Ouais, tout va bien. Oh, mais moi, je fais une belle balade avec vous. Par contre, il va falloir s'arrêter, Claire, pour faire l'interview.
1: Bon, ben attendez, je m'arrête là. J'attends le plat. Ça y est, c'est bon.
3: Ça fait bizarre. Hein.
2: Bonjour Claire Gombeau.
1: Bonjour Sébastien.
2: Vous faites partie de l'association À Vélo Sans Âge à Toulouse. Et d'abord, on va raconter un peu votre... Avant de raconter ce qu'est l'association, on va raconter votre parcours. Vous êtes retraitée, mais qu'est-ce que vous faisiez dans la vie ?
1: Alors, j'étais institutrice au départ, puis chef d'établissement. Donc, pendant plus de 38 ans, je me suis occupée des pitchounes.
2: Et à la retraite, quand arrive l'heure de la retraite, vous vous dites quoi ?
1: Je me dis, oh chic, je vais me poser. Et... patatras, je lis un article dans un journal qui raconte l'odyssée d'un vélo sans âge. Et je me dis, mais qu'est-ce que c'est que ce truc ? C'est génial. Je les appelle et ils me disent, il n'y a pas d'antenne entre Bordeaux et Nice. Claire, il faut que tu en montes une.
2: C'est quoi ce slogan ?
1: Du vent dans les cheveux et de la lumière dans les yeux, c'est magique.
2: Ouais. Alors que fait l'association ?
1: On propose aux personnes à mobilité réduite ou personnes âgées, isolées ou en EHPAD, des balades en triporteur. Figurez-vous que vous avez deux personnes devant et un bénévole derrière qui pédale.
2: Et c'est génial parce que évidemment vous mettez des étoiles dans les yeux des personnes que vous transportez, notamment des personnes âgées et ce couple qui pourrait en être un, Émile et Gaston, deux copains.
1: Oh, Émile et Gaston, magique. Quand on a ouvert l'antenne, Gaston a inauguré le premier triporteur. Il avait mis la cravate de son mariage, trop fier, en disant « Aujourd'hui, c'est jour de fête ». On est parti place du Capitole, où on a été accueillis par le maire. Gaston était le roi du jour. Tout le monde voulait monter avec lui pour découvrir ce drôle d'engin. À la suite de cette première balade, il ne ratait jamais, jamais une balade avec son copain Émile.
2: Quel âge tous les deux ?
1: Je pense qu'Émile avait déjà 91 ans et Gaston devait en avoir 92. On a emmené des personnes jusqu'à 104 ans.
2: Ah, magnifique. Il y a aussi la petite Élise.
1: Élise, extraordinaire, une jeune autiste qui, quand elle arrive, elle hurle de joie, de je ne sais. Et à partir du moment où elle s'installe sur le triporteur, elle s'arrête net, les yeux pétillent, elle sourit pendant toute la balade et dès qu'on rentre et qu'on remet le pied à terre, elle se remet à hurler. C'est quand même magique.
2: Et vous, alors, le bonheur que ça vous procure, vous nous en parlez ?
1: Honnêtement, ce sont les personnes qui nous le transmettent parce que ce sont que des sourires, que du bonheur. Et j'avoue qu'il y a des jours où on se donne un petit coup de pied dans le derrière pour y aller parce qu'on a la flemme. Mais quand on rentre, on se dit « Heureusement qu'on y est allé, c'est magique. »
2: On repart, Claire ?
1: Allez, on y va, en route !
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4: Une main dans le pop-corn, le ticket dans l'autre, vous entrez dans l'une des salles du Sénéchal. Mais avant d'être le cinéma de Guéret, c'était quoi ?
5: Daniel Domecq, je suis passionné de cinéma. À l'origine, c'était un bâtiment qui était en déshérence depuis un certain nombre d'années et qui était une école. C'était l'école Jean de Sessac, un grand bâtiment qui n'avait plus de fonction et dont il a été décidé de le transformer en cinéma à la demande d'un groupe qui s'appelait le groupe Raymond, qui est plus connu aujourd'hui sous le nom du CGR. Donc il y a des salles un petit peu partout en France et c'est donc cette société-là qui a réalisé les travaux avant 1983 puisque le Sénéchal sur cet endroit ouvre fin décembre 1983. À Guéret, on a du cinéma depuis 1897, première séance 23 mai 1897 et la première salle fixe, puisque avant il a été porté par des itinérants, première salle fixe qui ouvre en 1919 à un endroit qui maintenant est complètement détruit. Je veux parler de ce qu'on appelle l'îlot Carnot et c'est là qu'était le premier cinéma de Guéret. Le Café Continental possédait une salle des fêtes à l'opposé d'un grand jardin. Dans cette salle-là ont eu lieu des séances de cinéma et le propriétaire qui a acheté tout ça en 1919 en a fait un cinéma, un grand cinéma de 350 places avec balcon qui va fonctionner de 1919 à 1934. si on a beaucoup d'autres façons de regarder des films, ce qui est tout à fait louable et respectable, je crois vraiment que la dimension lieu de rencontre et de convivialité et la qualité surtout des images projetées et du son que l'on entend sont à mes yeux irremplaçables.
4: Bonjour.
3: Guillaume, je suis directeur du cinéma Le Sénéchal. J'ai grandi avec ce cinéma dès mes 7 ou 8 ans, on va dire.
4: Est-ce que ça fait maintenant d'en être le directeur ?
3: Waouh ! Un choc ? Non, ça fait bizarre et en même temps, il y a une sorte de logique quelque part.
4: Si vous pouviez dire quelque chose au Guillaume qui a 7 ans ?
3: Bah, je pourrais lui dire, tu vas voir, il va y avoir plein de nouvelles choses excitantes dans le cinéma, et plein de choses auxquelles tu ne pensais pas encore, qui vont arriver et qui vont émerveiller tout le monde.
4: Maintenant, vous ne pourrez plus vous faire de films sur ce qu'était le Sénéchal avant. C'était une école.
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6: Dans Toujours à la page, je vous emmène dans une forêt extraordinaire. Extraordinaire et inquiétante à la fois. Celle de Chimère tropicale, un dernier livre de Corinne Morel-Darleux, paru chez Dalva. Femme politique repentie, écologiste convaincue, Corinne Morel-Darleux a d'abord écrit des essais pour transmettre ses convictions, mais depuis quelques années, c'est aussi à travers le roman que cette drômoise a choisi d'exprimer sa fascination pour la nature. Et c'est en Inde du Sud, lors d'une résidence d'écriture, que l'autrice a imaginé cette histoire, l'histoire d'Ariane, infirmière en psychiatrie qui n'a jamais quitté ses montagnes, mais rêve de jungle. Alors le jour où un double accident d'avion improbable se produit dans une forêt tropicale éloignée, Ariane trouve l'occasion de rejoindre cet univers fantasmé. Un univers de moiteurs, de crocs, de mystères, de magie, où elle croisera un homme jaguar, des chamans, des morts inaccomplis et l'inquiétant Cadillac qui la poursuit comme une ombre. Vous l'aurez compris, la place de l'imaginaire dans le livre de Corinne Morel-Darleux est centrale. Alors je lui ai demandé quelle était pour elle la place de l'imaginaire, son importance dans la vie.
7: Ouais, j'ai l'impression que c'est un sujet d'une actualité brûlante, cette question de la place de l'imaginaire. D'abord parce que j'ai l'impression qu'on est nombreuses et nombreux à avoir de plus en plus besoin de se réfugier dans l'imaginaire pour de temps en temps échapper au réel qui semble de plus en plus dystopique et difficile à affronter. Et ensuite, parce que l'imaginaire, c'est aussi ce qui nous permet éventuellement d'imaginer autre chose. Comment le monde pourrait être de manière différente, de cultiver une forme d'empathie aussi, de pouvoir se mettre à la place de l'autre, d'envisager qu'il puisse y avoir des réalités multiples et pas une seule manière d'aborder la vie, d'aborder les événements, les faits. Toute ma question, moi, c'est de savoir comment on nourrit nos imaginaires, qu'est-ce que ça nous permet de produire qui n'est pas encore là, qu'est-ce que ça peut faire advenir dans nos vies.
6: Alors dans ce que vous nous racontez, il y a de l'extraordinaire, il y a du magique, il y a cette jungle qui est presque hantée.
7: Oui, cette forêt tropicale, elle est à l'image de la symbolique de la forêt qui est à la fois dans l'imaginaire collectif, un endroit, un milieu qui attire et en même temps qui a souvent provoqué aussi la peur, la crainte, parce que c'est un lieu mystérieux, étrange, sombre. Parce que finalement, je trouve que c'est beaucoup à l'image de notre époque, de nos vies, d'apprendre à cheminer sur cette ligne de crête entre émerveillement et inquiétude. Et donc, c'est finalement assez logique que ça se soit retrouvé dans mon écriture et dans l'histoire de Chimère tropicale.
6: Chimère tropicale, c'est un objet littéraire étrange, un roman organique qui nous enlace, nous emporte, sans laisser voir ce qui relève de la réalité ou de l'illusion. C'est sûrement pour cela qu'il est présélectionné pour le prix Ouest France Étonnant Voyageur, verdict attendu le 24 mai 2026. En attendant, à vous de vous plonger dans ces Chimères tropicales parues chez Dalva.
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1: Direction la Vendée à Beauvoir-sur-Mer. Je suis très heureux de vous emmener à la rencontre d'Anne-Marie. C'est une maraîchine très attachée à la Vendée et à la transmission de ses traditions.
2: J'y suis née et toute ma jeunesse est donc passée là-bas. C'était difficile. Mon père est décédé à 36 ans. Donc on était trois enfants. On est restés tout seuls, tous les trois, avec notre maman, avec une vache pour vivre. Et puis un petit jardin. Et puis quand il n'y avait pas trop à manger, ma maman allait pêcher les grenouilles et les anguilles dans les fossés. C'est vraiment mes racines, le marais. Hein. J'y suis accro.
1: Vous êtes une vraie maraîchine ?
2: Ah oui, je suis une maraîchine à 100%. Hein.
1: Elle représente quoi la Vendée pour vous, Anne-Marie ?
2: C'est mon pays, c'est quelque chose qui m'est vraiment cher au cœur. Le marais, je peux pas m'en passer, mais dans le marais, il y a aussi la mer chez nous. Ouais. Et ça, c'est pareil. On a besoin de ça, nous. Je vais voir la mer, ou je me promène dans le marais.
1: Pourquoi ça vous apporte quoi, vous ?
2: Une détente. Et j'ai un livre particulier aussi.
1: Ah.
2: C'est mon moment zen, moi.
1: Et c'est quoi ce livre que vous emmenez ? Ah, faut pas le dire.
2: C'est
1: votre petit jardin secret.
2: Oui, c'est mon petit jardin secret.
1: Alors, on le laissera dans son petit jardin secret.
2: Et puis, c'est pour ça aussi que je fais du folklore. Il nous faudrait des jeunes, mais les jeunes, maintenant, c'est compliqué. On en a dans le groupe, hein. On en a 5 qui sont mordus, mais pour combien de temps ? Parce qu'ils sont jeunes encore.
1: Alors, qu'est-ce qu'on peut faire pour remédier à ça ?
2: Ben, on ne sait pas trop. Bon, maintenant, il y a beaucoup de balles folk et de choses comme ça.
1: Et pourtant, ces fêtes-là ont un succès assez populaire. Parce qu'on va penser à Chaland autrefois.
2: Oui, Chaland autrefois. Et ouais. Maintenant, ce qu'on fait beaucoup moins, ce sont des kermesses, par exemple. Moi, j'adore les gens, j'adore connaître des gens parce qu'ils m'apporteront quelque chose.
1: C'est essentiel pour vous.
2: Oui.
1: C'est même limite vitale.
2: C'est limite vitale, oui. Après, j'ai fait 10 ans pour la RSB, là. La RSB, qui est l'association des retraités sportifs de Beauvoir. Moi, les associations, c'est aussi apporter aux gens des choses, leur faire plaisir d'abord dans ce qu'on leur propose. J'espère vraiment que beaucoup de gens pourront se lancer. Dans les jeunes, il faut vraiment, mais je comprends bien qu'actuellement, la vie est difficile. Les gens de 35 ans, maintenant, ils sont tellement pris par autre chose que c'est compliqué.
1: Alors, on revient en arrière. Vous avez 18 ans, vous vous mariez, Anne-Marie. Vous diriez quoi à cette jeune fille ?
2: Je dirais qu'il faut, dans l'avenir, à 18 ans, on est jeune. Il faut penser à ne pas rester seul dans son coin.
1: On va dire, Anne-Marie, ce matin, que vos petits-enfants nous écoutent là, à la radio. Oui. Vous voulez leur dire quoi, pour conclure ?
2: Je vais leur dire, essayez de faire un peu comme mamie. Essayez de donner, de partager, d'apprendre, de vouloir connaître... Voilà, plein de choses comme ça.
1: Anne-Marie, la passion de la Vendée, la générosité, la joie de vivre et l'amour des gens.
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3: Je vous emmène dans les locaux d'un transporteur mayennais, ceux de Brégé, entreprise de plus de 1000 collaborateurs. Il y a 12 agences en France, une présence également en Espagne et au Portugal. Le siège est à Saint-Berthevin, où il y a les bureaux, des entrepôts et aussi un garage, un atelier de réparation et d'entretien des véhicules. Je démarre la visite avec Sébastien Bluteau, c'est le chef d'atelier, dans une partie de ce garage que je trouve un peu trop calme.
4: Oui, en effet, là on se situe dans le magasin, donc le magasin des pièces détachées dans lesquelles on va retrouver les composants nécessaires soit pour la carrosserie, soit pour les entretiens des véhicules.
3: Bon, moi je veux entendre du bruit et voir du monde. Je pense qu'il faut s'avancer par là.
4: Oui, en effet, en allant par ici, je pense qu'on va trouver plus d'activité.
3: Voilà, on rentre dans l'atelier où il y a plein de pneus. Alors des pneus de camions, évidemment. Là, on est sur du format, du volume XXL.
4: Oui, tout à fait. Donc là, on va retrouver les pneus à la fois pour les remorques et pour les tracteurs, les véhicules moteurs. On travaille tous nos pneumatiques ici en local, sauf bien sûr les véhicules qui crèvent sur la route pour lesquels on fait des dépannages à l'extérieur.
3: Vous êtes combien à travailler dans cet atelier en tout, Sébastien ?
4: Les pneumatiques, c'est 2 personnes. Et si on élargit à l'ensemble de l'atelier des activités de l'atelier, on est en tout 20 personnes. On va inclure dans ces 20 personnes toute la partie aussi administrative qui fait le planning et qui contribue aussi à piloter les activités, qu'elles soient ici en interne ou qu'elles soient en externe.
3: Et justement, on se rapproche de vos mécaniciens. Oh là là, il y a de l'étincelle là devant nous.
4: Ouais, donc là on est sur des opérations de carrosserie, donc qui vont consister à remettre et maintenir en état les remorques pour que les opérations de chargement puissent se faire en sécurité pour le conducteur et puissent se faire de façon efficace au moment des passages chez les clients.
3: Alors au sein de l'entreprise, un camion va faire jusqu'à 800 000 km. Pendant notre conversation avec Sébastien, nous sommes interrompus par un gros bruit.
4: Donc là, on est sur le démontage de roues sur un véhicule moteur, donc justement pour pouvoir effectuer les opérations sur les pneumatiques.
3: Alors, il y a environ 350 véhicules moteurs, donc les cabines. Pour le nombre de remorques, c'est le double. Alors, il y a des diesels, une partie qui roule au gaz, une nouvelle génération de véhicules électriques. Dans l'atelier, je rejoins Steven, c'est l'un des salariés mécaniciens chez Brégé. Il est en train d'intervenir sur l'un des poids lourds.
5: Mon collègue est en train de démonter la face avant parce qu'il a tapé un sanglier.
3: C'est pas votre collègue qui a tapé, c'est le camion,
5: non,
3: le poids lourd.
5: Oui, oui. Quand même, on fait aussi des entretiens. On va basculer pour voir s'il n'y a pas une fuite. On va faire un peu de tout ça, un peu de préventif.
3: Et vous, apparemment, vous êtes le chef d'équipe, Steven, vous confirmez ?
5: Oui, je gère deux gars avec moi. On est soit de matin, soit d'après-midi. Le garage, il est ouvert de 5h30 à 21h.
3: Et donc là, aujourd'hui, vous êtes de l'équipe du matin, ce qui veut dire que vous êtes réveillé à quelle heure ? Hyper tôt ?
5: Eh bah, bien, 4h30, on est debout pour être là à 5h30.
3: Qu'est-ce qui vous plaît dans votre métier ?
5: On aime bien travailler sur la mécanique, on aime bien avoir un peu les mains sales, un peu toucher à tout.
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6: On veut encore partir à la chasse au trésor.
7: Oui.
6: On va partir à la recherche de pierres vieilles de 700 ans.
7: Exactement. Ces vieilles pierres s'appellent les bornes papales, cher ami. Direction donc Valgréas, au cœur de cette curiosité géographique, on va le dire. Un morceau de Vaucluse posé en plein milieu de la Drôme provençale, on en a déjà parlé. Ça s'appelle l'enclave des...
6: Papes.
7: Oui, bornes. Réponse.
6: Oh,
7: ouais, j'ai un petit peu bossé. Celle qui donc délimite bien ces bornes papales, celle qui délimite l'enclave, ce sont donc ces bornes papales. Alors à quoi ça ressemble ? Imaginez un grand bloc de pierre taillé, planté verticalement dans le sol, un bon 1m20 à peu près, avec surtout des blasons, en fait, c'est ça qui est beau. Blasons sculptés, des armoiries, des seigneurs locaux. Celle du comte Avenessin aussi, forcément, avec deux clés entrecroisées, symbole donc du pouvoir pontifical.
6: Ce sont donc de vraies frontières gravées dans la pierre, on peut
7: exactement
6: dire ça.
7: Ces bornes, elles datent du 14e et 15e siècle. Elles ont été installées lors de plusieurs campagnes de bornage en 1324, 1414, 1457. Ben, c'était simple en fait, hein. Tout simplement, elles étaient là pour dire ici commence la terre des papes en pleine Drôme provençale. Petit rappel historique quand même, quand les papes s'installent à Avignon au début du 14e, ils cherchent en fait à sécuriser et à agrandir leur possession. Il y a un pape qui s'appelle Jean XXII qui achète Valgréas en fait et puis d'autres villages autour. Mais le royaume de France bloque toute extension parce que bien sûr les papes ils voulaient aller encore plus loin. Mais boum, non, la France bloque tout ça et résultat, on a donc une sorte d'enclave figée donc dans les frontières. Et donc pour matérialiser tout ça, on plante donc des bornes solides, visibles et surtout c'est indiscutable quoi.
6: Alors évidemment la question c'est de savoir si on peut encore les voir aujourd'hui ces bornes.
7: C'est ça, c'était au 14e siècle quand même. On en a encore 22 en fait autour de Valgréas en place. Vous en avez déjà une devant l'office de tourisme, c'est la plus facile hein, pour la voir. Ils l'ont mise là pour qu'on puisse voir à quoi ça ressemble. Mais ensuite il faudra quand même un peu de perspicacité pour les trouver. On nous dit à l'office de tourisme que c'est un peu compliqué, c'est un peu difficile parce que elles sont un peu cachées en fait dans des chemins, dans des vignes, dans des champs, des bosquets. Heureusement, l'office de tourisme a bossé dessus de Valgréas, qui propose aujourd'hui donc un plan en fait d'un circuit pédestre de randonnée, franchement hyper simple, accessible, qui permet justement d'en découvrir plusieurs à pied autour de 2-3 heures à peu près en famille. Ça peut faire une belle idée de sortie. On marche dans les paysages de la Drôme provençale tout en étant dans le Vaucluse. C'est ça aussi qui est fun. Et ces pierres sont là pour nous rappeler donc cette chasse au trésor grandeur nature autour de l'histoire donc de l'enclave des papes.
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2: Le temps de vous lire en marseillais. Bonjour Médéric.
3: Bonjour Philippe.
2: C'est notre linguiste marseillais. Donc on va jouer ce matin un peu comme des enfants.
3: Oui, tout à fait. Alors vous savez à quoi jouent les enfants en ce moment? Enfin ces jours-ci, ces temps-ci.
2: Ces temps-ci, avec le smartphone, jeu, voilà quoi.
3: Les tablettes, les jeux vidéo, etc.
2: Ouais.
3: On est d'accord. Bon, les tout petits jouent encore avec des voitures, des robots, des trucs Pokémon, etc. Voilà. Alors autrefois, alors non, je vais pas faire celui qui grommelle à mon réguignard.
4: C'était mieux avant. C'était mieux avant, c'est ça.
3: Non, mais je vais vous parler quand même des réguignards. Les Réguignards de Luberon, c'est une association provençale qui, comme son nom l'indique, regroupe des amoureux de la culture et de la langue provençale, des gens du Luberon, qui s'appellent avec autodérision donc les Réguignards, en gros les râleurs. Hein. Eh bien, la présidente de cette association est bien connue chez nous, il s'agit de Claudette Ocelli, aussi connue sous le nom de Mamette, dont on a entendu la voix sur notre antenne pour nous apprendre un peu de provençal. Avec ces Réguignards, elle organise jusqu'au 14 mars à Pertuis, à l'espace de Croze, une exposition appelée Joe et Jugué d'antan, qui propose de retrouver des jeux et jouets d'antan et avec leur petit nom en provençal. Alors autrefois, les minots jouaient à Oda, au dé, au Baoduf, au Toupie ou au Quille. Il y avait les osselets aussi. Alors, je me souviens que mon frère jouait, je trouvais ça bizarre, les osselets.
2: Mmh.
3: Mais voilà, ça a disparu, j'ai l'impression.
2: Oui, c'est vrai.
3: Non, voilà, on ne voit plus ça. Jouer aux osselets, c'est Djuga, Djibotrao et Mélisa Ousset. Par contre, les billes, on y joue encore. À mon époque, on prisait les gros galops comme ça et on tirait les soldats Starlux.
2: Ou
3: on jouait au pot. Enfin bref, voilà, j'adorais les billes. Dans la cour de récré, je pense qu'on joue encore à la marelle ou à la corde persaouta, je traduis pas. Mais probablement plus aux yeobanda, les yeux bandés, au Colin Maillard, qu'on appelle aussi Kukuruma. On dirait une chanson Kukuruma. En revanche, on fait encore liser Skundai, le jeu de cache-cache, à partir du verbe s'escoudre, se cacher. Et on dit parfois, va t'escoudre, va te cacher. On joue aussi à la poupée, la titeille, dans son ousta ou des titeilles, sa maison de poupée, ou bien avec une poupoune pour Djuga à la mama, là non plus, je traduis pas. Quand j'étais minot, j'adorais jouer avec les taraillettes, la dinette, mais aussi à la marchande. J'avais d'ailleurs un bel établi de marchande et je vendais à ma mère, à ma grand-mère, plein de beaux fruits et légumes en plastique, ou du poulet, ou en plastique, ou du fromage en plastoc. Avant, la malbouffe, vous voyez, avait déjà tout prévu. Tous ces jeux d'enfants d'hier ou d'avant-hier sont présentés à l'exposition Joe et Jugué d'antan à Pertuis jusqu'au 14 mars pour ce... Et samedi, donc demain, il y aura en plus un grand jeu de piste sur le double thème du parler provençal et des jeux d'enfants dans les rues de Pertuis, mais aussi du Motus. Tout le t-shirt, toute l'après-midi, nous serons sur place avec mon collègue Bla pour vous faire jouer à Motus en mode démo ou initiation. Mais il y aura aussi un Motus en live, en public, avec les meilleurs joueurs de Motus à défier. Alors, de mon temps, on jouait à cache-cache et celui qui comptait, on disait qu'il pégait. On disait, allez, c'est toi qui pègues. Ouais. Et on joue aussi à faire des moulons dans la cour. Et pour signaler l'attroupement, on crie moulons. Donc ce samedi, moulons à Pertuis.
2: Allez, moulons.
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5: Ah, quel enfant n'a pas rêvé un jour de devenir pompier. Enfant, adolescente, Gaëlle Hérault est adjudante, légende ici.
6: Bonjour, je suis l'adjudante Gaëlle Hérault, je suis pompier professionnel depuis 23 ans et j'occupe le poste de chef de salle opérationnelle adjointe au CODIS de la Sarthe. Mon histoire, j'ai découvert l'univers pompier en classe de 4e lors du stage de découverte et donc j'ai dû intégrer la section des jeunes sapeurs-pompiers donc au centre de la Ferté-Bernard. Par la suite, donc rentrée pompier volontaire. Après le bac, je suis rentrée militaire technicienne de l'air en tant que pompier. Donc le déclic et puis l'ambiance caserne, alliée du sport, travail d'équipe et puis de passer les différentes formations, ça a concrétisé et aujourd'hui je regrette pas et je continue dans ce métier avec passion.
7: Un incendie s'est déclaré.
6: Alors la fameuse question, quand on est femme, est-ce facile de progresser ou d'être pompier? Comme tout métier, lorsqu'on l'exerce avec passion, conviction et beaucoup de sérieux, je pense que tout le monde a sa place. Et la Sarthe représente bien ce corps-là, féminisé au maximum. Chaque pompier se doit de répondre à ses missions. Et là, il n'est plus question de femme ou d'homme. Au moment de partir en intervention, il y a toujours cette phase de gestion du stress, l'adrénaline. On aime cette phase-là, en fait, qui nous porte et puis qui nous galvanise pour la mission à venir. Voilà, au fur et à mesure des années, l'expérience font que ce stress, on le dompte, on le familiarise et puis grâce aux formations, on en fait une clé de réussite en fait. Mais on a tous besoin de ce stress-là et de cette adrénaline pour continuer à exercer ce métier. Et toujours cette fameuse question, est-ce que la tenue de pompier peut faire fantasmer? Je suis désolée, alors soit parce que je la vois depuis trop longtemps, pour moi elle s'apparente à mon métier, ma passion, et forcément certains la portent tout de même mieux que d'autres, faut être honnête. Mais après voilà, je suis pas du tout dans le mythe de l'uniforme, peut-être parce que ça fait trop d'années que je le porte. Mais c'est valable aussi pour les autres corporations, hein, gendarmes ou autres. Donc voilà, désolé de mon côté, je rentre pas dans le mythe du pompier en tenue.
1: Un pompier doit toujours être prêt à intervenir.
6: Voilà, c'était l'adjudante Gaëlle Hérault. Merci de m'avoir écouté et gardez en tête, toujours réserver un meilleur accueil possible pour les pompiers qui, sachez-le, au téléphone ou en mission, font le maximum pour vous aider.
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3: Il a pour le coup des histoires qui nous restent bien dans la tête, c'est Arnaud Fromage qui est avec nous. Bonjour Arnaud.
4: Bonjour, bonjour à tous.
3: Arnaud, ça faisait longtemps que vous ne nous aviez pas déterré une vieille loi de l'époque révolutionnaire.
4: Oui, mais cette fois j'en ai trouvé une qui sert vraiment à quelque chose. Je dirais même que c'est une loi qui a tout changé. Il s'agit de celle qui, en 1799, a instauré en France le système métrique. Ou plutôt, le système MKPS pour mètre kilogramme poids seconde. Trois unités de base pour les unir toutes et en finir enfin avec les toises, les perches, les pouces, les lieux, les livres et les boisseaux. Il faut dire que chaque région et parfois même chaque ville possédait sa propre unité de mesure. À Besançon, c'était l'Aune, par exemple, qui mesurait un peu plus de 81 cm. Pour éviter les embrouilles, eh bien une tige en métal, une aune étalon, avait été scellée dans la pierre au XVIe siècle à l'extrémité gauche de la façade de l'hôtel de ville. Et elle y est toujours, d'ailleurs, elle est toujours en place. Mais voilà, à la demande des commerçants de l'époque, un système identique était nécessaire et ce fut donc le système métrique.
3: Le système métrique qui a depuis été adopté par presque tous les pays du monde, on peut le dire.
4: Oui, en gros, il n'y a que les États-Unis, le Libéria et la Birmanie qui refusent toujours le système métrique, et c'est vrai que le Royaume-Uni l'utilise en traînant des pieds. Le système métrique, qui a évolué d'ailleurs depuis, il a intégré le système SI, le système international, qui rassemble toutes les unités de mesure de base desquelles on peut calculer toutes les autres. Et elles ne sont que 7. Le kilogramme, la seconde et le mètre, donc, auxquels s'ajoutent le kelvin pour la température, l'ampère pour l'intensité électrique, la mole pour la quantité de matière et le candela pour l'intensité lumineuse.
3: Et avec ça, on peut tout calculer ?
4: En grande partie, oui, les autres unités se déduisent de ces sept-là, mais il y a malgré tout un monde qui résiste encore et toujours au système métrique et, je dirais même, à la logique humaine, celui des pointures de chaussures. Personne n'y comprend rien, alors j'ai mené des petites recherches. Tout part du point de Paris, inspiré du quart de pouce britannique. La pointure d'une chaussure est calculée en divisant la longueur de l'intérieur de la chaussure en centimètres par le point de Paris. En gros, une pointure 40, ça fait environ un pied de 26 cm de long. Pour les Italiens, c'est le même calcul, mais avec une pointure en moins. Les Américains commencent à compter à partir de la taille 1, qui correspond à notre 31. Les Anglais, c'est pareil, mais eux, ils commencent à 0. Les seuls qui ont un système à peu près compréhensible, ce sont les Japonais. En gros, un pied de 26 cm correspond à la taille 26, et ensuite, on décale, mais toujours en fonction du fameux point de Paris. En résumé, il serait peut-être temps de mettre un bon coup de botte là-dedans, parce que, rayon chaussure, moi, je ne sais plus sur quel pied danser.
3: Ah, c'est le cas de le dire, oui. C'est vrai qu'on a un petit peu perdu avec tout ça. Merci beaucoup, notre cher Arnaud Fromage, avec ses nécessaires minutes comptoises. Et puis à très bientôt.
4: À demain.
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5: Vous avez peut-être du mal à trouver l'amour malgré de nombreuses tentatives, notamment sur les sites de rencontres. Il y a peut-être des raisons à ça.
6: Je m'appelle Hélène Bethams. Je suis fonctionnaire, mais aussi autrice et psychosexologue, hypnothérapeute.
5: Ça fait beaucoup de fonctions. Qu'est-ce que vous avez écrit ?
6: J'ai écrit un livre qui s'intitule « Les sites de rencontres et l'estime de soi, psychologie amoureuse à l'ère du numérique ».
5: Mais comment passe-t-on de fonctionnaire à autrice et psychosexologue ?
6: Je suis d'abord restée en couple pendant 23 ans et je me suis séparée. Au moment de la séparation, j'ai attendu 2 ans avant de m'inscrire sur un site de rencontre. Et là, ce que j'ai découvert, ça m'a paru trop compliqué. Alors, comme tout le monde, j'ai navigué entre des eaux troubles, on va dire. Et puis, j'ai décidé de me former en psychosexologie, puisque la psycho m'intéressait depuis toujours. Et la sexualité aussi. J'avais lu Freud, j'étais très très jeune. Comment rencontrer l'amour quand on a perdu les codes à une époque, en fait, où tout est sur le numérique et où dans la vraie vie, on ne sait pas qui est célibataire ou pas et où on ne va pas aborder quelqu'un en lui disant « Ben voilà, moi je suis seule ». Est-ce que ça te dit de faire connaissance ? Parce que c'est ce qu'on fait sur un site de rencontre. On écrit à quelqu'un et on lui demande en fait s'il a envie de faire connaissance.
5: Comment avez-vous vécu cette expérience particulière sur les sites de rencontre ?
6: Je ressentais des choses un peu complexes qui peuvent s'apparenter à de l'adrénaline quand on fait du cardio, par exemple, une espèce d'excitation dès qu'on a un like, dès qu'on a un crush, un match. Pendant ma formation, je me suis dirigée vers des études et des recherches un peu plus scientifiques. Et ça a plein d'effets, en fait. fait. Les sites de rencontre, on s'en rend pas compte, mais on crée des hormones, de la dopamine, de l'adrénaline. Et en fait, c'est les conditions de l'addiction.
5: Et c'est ce que vous expliquez dans le livre.
6: Je parle aussi de toutes les difficultés d'attachement qu'on peut avoir. Parce que parfois, aimer ou être aimé, ça peut être une grande peur. Je parle aussi de nos schémas. Parce que dans la rencontre amoureuse, on va souvent reproduire les mêmes schémas, on va être attiré par les mêmes personnes. Bah, c'est un petit peu comme dans la vie, tous les jours on prend le même chemin pour aller travailler et rarement on va essayer une nouvelle route. Alors moi c'est ici et aujourd'hui que je vous propose de commencer un travail pour vous aider dans vos rencontres.
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7: On sait qu'on est lorrain parce qu'on prend des obus pour des cèpes.
8: C'est une histoire qu'on m'a raconté.
7: Ça va aller dans les Vosges.
8: Non, du côté d'Amnéville. Non, j'ai croisé Frédéric, le Fred Kuntz. Vous le connaissez?
7: Non.
8: Il est maître d'école à Amnéville.
7: Je savais pas.
8: Il m'a raconté ses aventures. Ça va rappeler des souvenirs à tout le monde.
7: Allez-y.
8: Lorsque, adolescent, il partait en vacances en mobylette.
7: Mm-hmm.
8: Trajet à Gondange, Niederbronn-les-Bains, 150 bornes en cyclo. Largement de quoi faire cuire le steak sous la selle, comme Attila le Hun.
7: Mon père faisait Paris, le Jura, en vélo.
8: En vélo?
7: En mobylette?
8: En mobylette. Ah bah ouais, on essaye. Qu'est-ce qu'il avait comme mobylette?
7: Bon, ça devait être un 103 à l'époque, ça devait être ces mobylettes-là, je pense.
8: S'ils étaient déjà là, ouais. Ou un Solex. Le Fred.
7: Non, mobylette. Non.
8: Ok, le Fred, il partait avec Bernard, dit Bébert. Le Mac. Le Bled. Le Bled, c'était son nom, pas la destination de ses vacances. Et Mounir, Et Mounir, le passager de dernière minute, qui s'était dégoté une cacahuète improbable pour se joindre à l'équipage. Une mini-moto, vous savez?
7: Hey.
8: Il fallait laisser refroidir toutes les Diborne, l'enfer. Le Fred m'a dit, il avait l'air d'un singe sur un paquet de tabac. Mais une vraie équipée sauvage que ceux-là. Et puis ces bandes-là, ça roule en triangle, comme les oies sauvages. Pour ceux qui ont une meule moins puissante, profite de l'aspiration. Comme mon Fred, il avait une 103 SP à refroidissement liquide et carbut 17.
7: Ah, la vache.
8: Autant dire qu'il roulait en tête. Sourire béat, les dents éclatées de moustiques. En route pour le camping, la gloire et les grandes découvertes. Parce que ces types-là étaient des chercheurs de trésors, des fanades de la Seconde Guerre mondiale, le genre qui arpente les champs et les forêts, poil à frire entre les pognes, à la recherche de vestiges. Résumé des vacances par le principal intéressé, je cite le Fred, deux points, ouvrez les guillemets, on allait chercher des bricoles qu'on ne trouvait jamais. Des chercheurs du trésor au pied de l'arc-en-ciel, en somme.
7: C'est joli, ça.
8: Tente plantée à Sturzelbrunn. Mmh. Oh la vache, c'est pas facile.
7: Non, c'est pas facile.
8: Si tôt le matin. Mmh. Le Beecherland comme terrain de jeu. Les gars vivent la grande vie. Pique-nique tous les jours et peu importe les guêpes qui les taquinent. Ils découvriront que le dernier jour que le nid était précisément sous la table du déjeuner. Les gars, ils s'en foutaient. Les grands soirs, ils sortent au casino de Niederbronn. 15 kilomètres en brêle à travers les bois. La 103 devant, Mounir loin derrière. Vers la fin du congé, alors qu'ils zonent dans un coin qu'on leur a vendu pour être un coin à champignons, ils se baissent pour ramasser des cèpes et là, bingo, tout un tas d'obus et de munitions de la guerre de 14. Pompiers, gendarmes, démineurs, les ados sont au comble du bonheur. Des vacances 100% Lorraine, plus locales, tu meurs.

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0: avec On jettera nos montres.
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3: Quand il bat fromer le thé au lapin, il faudrait pas qu'il se sauve.
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3: Un thé, c'est un toit, un abri, où qu'on renferme les bestiaux pour qu'ils soient à l'abri de la pluie, des renards, et puis dans le temps des loups. Allez donc savoir pourquoi qu'on parle du thé au lapin, du thé au chief, du thé au cochon, puis quasiment jamais du thé aux ouailles, aux poules, aux vaches ou aux chevaux. Une histoire de thé qui se raconte dans le pays fort. Avant que je vous la raconte, faut juste savoir que quand ils boivent une tisane, ils disent pas, par exemple, boire du tilleul, mais boire sur le tilleul. Logique, on boit l'eau qu'a passé sur les plantes. Alors c'est l'histoire d'un pourvieux qui avait mal au vent. Il s'en va voir la guérisseuse, elle la regarde, puis elle y dit « Va avec à rentrer chez vous, puis boire sur le thé. » Il connaissait pas ça, le thé. Ça fait qu'il retourne chez eux, puis le v'là qui joge sur le thé au cochon en qu'une chopine de jus de poume. Adam, il a attrapé la fouère. Mais il avait plus mal au ventre. Comme quoi, il y a que la fouée qui saute. Quand on était jeune, le samedi soir, on allait chez les uns ou chez les autres pour fêter les anniversaires. Chez nous, il y avait deux autos. Une 404 puis une camionnette. Oh mon pas, il voulait bien nous prêter la grosse auto quand que c'est qu'il en avait pas besoin. Sinon, on prenait la camionnette ou que c'est qu'on s'entassait. Et puis dame, on rigolait. Sauf une drôlière qu'elle appelait ça le thé au chief. Puis qu'elle voulait pas y monter. Ça fait qu'une fois, elle était à la fête en vélo, à 15 km. Adam, quand elle est arrivée, on avait fini de manger le gâteau. Puis c'était quasiment l'heure de repartir. Eh ben, vous me créerez si vous voulez, mais pour le retour, à la bas, vous voulez qu'on les ramène et les pissons vélo dans le thé à chieuve.
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4: Raymond Coppa, il évolue au Stade de Reims entre 1951 et 1956, des années qui ont marqué l'histoire du foot rémois et aussi l'histoire du foot français. Dès son arrivée, il se distingue par sa technique, son flair et sa vision du jeu. Sous la direction d'Albert Batteux, il devient la pièce maîtresse d'une équipe rémoise qui domine le foot français. Il remporte plusieurs titres de champion de France et la Coupe de France. Mais c'est en Europe que Reims, avec Coppa, va se faire un nom. En 1956, l'équipe atteint la finale de la Coupe d'Europe des clubs champions où elle s'incline face au Real Madrid, mais s'impose comme une équipe de classe mondiale. Coppa devient une star, non seulement en France, mais aussi à l'international, grâce à ses performances exceptionnelles en compétition européenne. Son départ pour le Real Madrid marque la fin d'une époque dorée à Reims, même si Coppa veut revenir au Stade de Reims entre 1959 et 1968. Il est né Raymond Kopaszewski en 1931 à Neuilly-les-Mines, dans le Pas-de-Calais, dans une famille de mineurs polonais. Milieu offensif, au talent précoce, petit par la taille mais immense par la vision du jeu, il débute sa carrière pro à Angers avant d'exploser au Stade de Reims. Sa technique fine, sa vitesse et son sens du collectif séduisent bien au-delà des frontières. Le Real Madrid le recrute, aux côtés d'Alfredo Di Stéfano et de Ferenc Puskás.